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Nous entendons souvent le mot malade comme adjectif pour signifier quelque chose d'absolument formidable ou d'extraordinaire, ce qui relève de la langue très, très familière. Il est pris presque à contresens parce que d'être malade, ce n'est pas quelque chose habituellement de très formidable. Et il peut être utilisé, effectivement, pour signifier une situation qui est complètement déjantée, inattendue, mais on devrait l'éviter quand on veut qualifier un événement de particulièrement réussi. Lorsqu'un événement met en évidence ou attire l'attention sur un lieu, on dit souvent que cet événement a mis ce lieu sur la map, au sens où on l'a fait connaître du monde entier. On pourrait croire qu'il s'agit d'une utilisation du mot anglais map, M-A-P, map, au sens de la carte géographique. Mais le mot map avec deux P-E, M-A-P-P-E, c'est un mot ancien utilisé par les cartographes que l'on ne trouve aujourd'hui que dans l'expression « une map monde ». Ainsi, au lieu de dire « mettre sur la map », on devrait peut-être plutôt utiliser « faire connaître » ou « illustrer ». Attention à la différence entre « mettre à jour » et « mettre au jour ». « Mettre à jour » signifie actualiser son répertoire d'adresses ou un programme informatique, par exemple. Mais « mettre au jour », c'est faire connaître, c'est rendre public, c'est divulguer. Nous avons tendance à y ajouter parfois « au grand jour », mais ce n'est pas nécessaire. Peut-on dire que les athlètes canadiens se sont mérités moins de médailles qu'ils espéraient aux Olympiques? Non, parce qu'on ne peut pas se mériter quelque chose. Les athlètes ne se sont pas mérités des médailles, ils en ont remporté, ils en ont obtenu moins qu'ils attendaient peut-être. Peut-être par leur détermination, leur habileté, mériteraient-ils leur victoire, mais ils ne se sont pas mérités des médailles. Elles ont obtenu leur diplôme en 1976. Où est l'erreur? Il faut dire 76 et non 76. Le « et » s'ajoute uniquement dans les premiers nombres de la dizaine, 61, 71, mais on ne dira pas 81 ni 91.

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voici l'heure de nous retrouver à cette émission. 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

Évangile de Jésus-Christ selon saint Matthieu, au chapitre 18. Les disciples s'approchèrent de Jésus et lui dirent : Qui donc est le plus grand dans le royaume des cieux ? Alors Jésus appela un petit enfant. Il le plaça au milieu d'eux et il déclara : Amen, je vous le dis, si vous ne changez pas pour devenir comme les petits enfants, vous n'entrerez point dans le royaume des cieux. Mais celui qui se fera petit comme cet enfant, c'est celui-là qui est le plus grand dans le royaume des cieux. Et celui qui accueillera un enfant comme celui-ci en mon nom, c'est moi qui l'accueille. Gardez-vous de mépriser un seul de ces petits, car je vous le dis, leurs anges dans les cieux voient sans cesse la face de mon Père qui est aux cieux. Que pensez-vous de ceci? Si un homme possède 100 brebis, et que l'une d'entre elles s'égare, ne laissera-t-il pas les 99 autres dans la montagne pour partir à la recherche de la brebis égarée? Et s'il parvient à la retrouver, amen, je vous le dis, il se réjouit pour elle plus que pour les 99 qui ne se sont pas égarés. Ainsi, votre Père qui est aux cieux ne veut pas qu'un seul de ses petits soit perdu.

la grandeur et la petitesse, les grandes ce monde, les petites ce monde. Les journaux, la télévision, les médias nous en parlent constamment. Beaucoup plus des grandes ce monde, qui parfois ont une triste figure de grands rapetissés. Rapetissés par leurs soucis, rapetissés par ce qui les intéresse, rapetissés par les enjeux politiques, économiques, militaires. On les voit, les grands de ce monde. Ils ont l'air comme des petits garçons, souvent égarés. Et lorsque parmi eux une femme s'y trouve, comme c'est le cas dans les grandes réunions, par exemple, du G8, du G9, du G20, on ne sait plus comment les compter, eh bien peut-être que les petits hommes sont rehaussés par la femme qui s'y trouve au milieu d'eux. Les apôtres, les disciples ont les mêmes intérêts, les mêmes questions. Ils sont de la même pâte humaine. Qui est le plus grand dans le royaume des cieux? Et qu'est-ce que le royaume des cieux? Ce n'est certainement pas les royaumes de ce monde. Ce serait une caricature atroce. Le royaume des cieux, c'est la beauté de l'enfant. C'est la tendresse de l'enfance. C'est l'état d'enfance. Vous savez ce que c'est l'état d'enfance? C'est un état permanent d'un être qui vit constamment porté par un autre. C'est peut-être un petit garçon ou une petite fille inachevée qui trouve son accomplissement assis sur les genoux de son papa ou couché sur l'épaule de sa maman. Telle est l'image que Jésus va nous donner. Il amène un petit au centre de ces hommes grands, mais qui sont tous des petits et qui l'ont été et qui l'ont oublié. Qui est le plus grand dans le royaume des cieux? Eh bien voilà, personne ne peut comprendre et entrer et voir le royaume des cieux s'il ne redevient comme un petit, c'est-à-dire capable de s'asseoir sur les genoux du Père, capable de mettre sa tête sur l'épaule de Jésus. C'est cela le royaume des cieux, c'est la communion, c'est la tendresse, c'est l'absence de l'angoisse, c'est la certitude dans les souffrances que nous sommes portés par quelqu'un. Et Jésus dit bien, gardez-vous de mépriser un seul de ces petits. Au temps de Jésus, l'enfant n'a aucune, je dirais, identité civile. Il n'est rien. Il n'est absolument rien. Il n'a aucun droit. Il est comme les poules. Eh bien, gardez-vous de mépriser un seul de ces petits, car dans les cieux, leurs anges voient sans cesse la face de Dieu. L'enfant est grand à partir du don de Dieu. C'est Dieu qui le rend grand, parce qu'il lui donne un ange qui sans cesse voit la face du Père. L'enfant est grand, parce qu'il est aimé par cet ange que Dieu lui donne et qui ne cesse de le contempler. L'ange devient, je dirais, cette échelle entre l'enfant et le Père, parce que l'ange voit comment le Père aime l'enfant. C'est tellement vrai que Jésus va leur poser la question. Et elle est étonnante, cette question. Que pensez-vous de ceci? L'histoire des 100 brebis, et bon, il y en a une qui s'égare, mais on dit, mais qu'est-ce que ça vient faire avec cette histoire qui est le plus grand et du petit enfant qui est mis au milieu? Eh bien, ça veut peut-être dire ceci. Voulez-vous, s'il vous plaît, vous occuper de vos enfants? Voulez-vous vous occuper de votre enfant? Sinon, si vous ne vous occupez pas de votre enfant ou de vos enfants, ils vont devenir égarés. Ils vont perdre le troupeau. Ils vont s'éloigner. Ils sont menacés d'être croqués par les vautours, d'être dévorés par les lions, d'être pris par les ennemis. Bien sûr que le Père va tout faire pour sauver cette centième brebis et faire en sorte que elle ne se perde plus. Eh bien, avant d'en arriver là, occupons-nous du petit et nous serons grands.

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Donc aujourd'hui, jour 5, ce fut un petit pèlerinage que nous avons fait dans le secteur. Parce qu'ici, à la Maison des prêtres des missions étrangères de Paris, nous sommes sur la rue du Bac et tout près, nous sommes à la médaille miraculeuse. La médaille miraculeuse, c'est bien connu par les Québécois, les personnes qui font les pèlerinages. Ils s'arrêtent là où la Vierge est apparue, à Sainte Catherine Labouré. Catherine Labouré est une religieuse qui, dans les années 1850, reçoit ses apparitions. Et les apparitions, eh bien, ce seront aussi des moments où, évidemment, on appelle toujours à la conversion, mais c'est une apparition lumineuse dans le sens où elle annonce toutes les grâces que le Seigneur veut donner à son peuple. Et on voit que la Vierge qui est apparue à Sainte Catherine Labouré dit à peu près ceci: « Lorsque vous viendrez ici, je répandrai sur vous les grâces du Seigneur. » Alors, il y a une foule qui se trouve là, et beaucoup de petits-enfants, des enfants à mon avis, première année ou pré-maternelle, parce qu'il y a des écoles dont le but, lorsqu'on reprend à l'école, et c'est le cas ici en France, vous savez, au Québec, on commence peut-être l'année scolaire à la fin du mois d'août, ici c'est le contraire, c'est à la fin du mois de septembre. Donc c'est un pèlerinage avec les enfants, accompagné avec les éducateurs qui sont là et qui viennent faire découvrir cet endroit. La médaille miraculeuse, tous ces petits-là qui ont des foulards jaunes, eh bien, ils vont se placer dans la première partie de la nef et ils seront là pour la célébration de l'Eucharistie. Il y a plein de monde, c'est plein, plein, plein, plein. Alors c'est vraiment le carrefour des nations, on voit des gens de tous les pays du monde entier qui viennent là. On voit aussi des gens qui sont modestes, très modestes. On voit des personnes qui sont riches, très riches. On voit tout cela. À la médaille miraculeuse, c'est, je dirais, l'invitation que la Vierge fait à Paris de s'approcher d'elle afin de nous mener toujours à son Fils, toujours à Jésus. Donc, nous serons là un certain temps pour la prière et ensuite nous allons poursuivre notre pèlerinage. Ah oui, à cet endroit, nous avons rencontré des pèlerins qui venaient de Tahiti. Ils avaient des couronnes autour de la tête, des couronnes de fleurs. C'était très beau et ils portaient un scapulaire. Alors, ces personnes avec qui nous avons causé, puisqu'ils parlent français, eh bien, nous avons pu savoir qu'ils ont fait tout un circuit des pèlerinages en partance de Tahiti et qu'ils vont rentrer chez eux, eh bien, après avoir prié, marché, parce qu'un pèlerinage, c'est cela. On marche en présence du Seigneur et on le cherche et on se laisse trouver. On se laisse trouver par lui. Comme nous, ce matin, nous avons fait ce petit pèlerinage parce que nous cherchons le Seigneur. Nous le chercherons toujours. Et il se laisse découvrir. Et il se donne à nous. Il se livre souvent de manière tellement différente.

0: Une entrevue avec Marie-Nicole Boiteau, ancienne directrice de l'école cathédrale à Paris. J'ai le bonheur aujourd'hui de rencontrer pour une seconde émission Madame Marie-Nicole Boiteau de l'école cathédrale. Elle y porte une responsabilité importante, mais aussi elle y enseigne. Bonjour Marie-Nicole Boiteau.
1: Bonjour.
0: Vous êtes professeure ici.
1: Exactement, je suis professeure au cours public et à la faculté de théologie, le Studium Notre-Dame.
0: Qu'est-ce qui est à la source de votre enseignement ?
1: Pour moi, c'est la parole de Dieu. C'est tout simple. La parole de Dieu, le Concile Vatican II nous le rappelle, est l'âme de la théologie. Donc c'est cette parole sur laquelle il faut revenir sans cesse et sans cesse.
0: Et les gens en ont faim ?
1: Tout à fait. Moi, j'ai toujours été bouleversée par la chose suivante. Vous prenez un groupe de jeunes, 16, 17 ans, ou même un peu plus, 20 ans, étudiants, souvent étudiants à l'université. Et vous leur commentez les premiers chapitres sur la Genèse, surtout les chapitres 1 et 2, pour lesquels j'ai un petit faible, mais c'est le début. Hein. Je ne parle pas du péché, je parle des deux premiers chapitres, la création en 6 jours, Adam et Ève, le jardin. Jamais, jamais, et ça fait quand même un certain nombre d'années que j'enseigne, jamais je n'ai été contestée dans cet enseignement sur les premiers chapitres de la Genèse. Ah, bien sûr, il faut leur resituer le genre littéraire, leur faire comprendre l'intention de l'auteur. Hein. Il ne faut pas non plus leur dire « le monde a été créé en 6 jours », c'est pas, voyez, mais leur faire comprendre pourquoi l'auteur biblique a voulu, à la lumière de l'expérience de Dieu que le peuple élu avait faite, pourquoi il a présenté la création en deux récits, pourquoi sous ces deux formes et comment les deux formes se complètent. Et non seulement jamais j'ai été contesté dans cet enseignement, jamais on m'a dit c'est des contes à dormir debout, réveille-toi, t'es au XXe siècle ou au XXIe siècle, etc. Non seulement j'ai jamais été contesté, mais j'ai vu des jeunes, je parle surtout des jeunes, mais j'ai vu des jeunes passionnés. Et quelquefois, ce genre d'enseignement, ça peut prendre des heures, parce qu'après, ils ont toutes leurs questions qui arrivent, vous voyez. Mais ces chapitres, pour eux, pour moi, me paraissent fondamentaux, parce qu'ils disent le projet de Dieu sur l'homme. Et donc, ils parlent de ce qu'est l'homme, comme Dieu l'a voulu, et notamment la dimension de la liberté. Et quand vous commencez à parler de la liberté, vous devinez que les soirées peuvent être longues.
0: Bien, on va prendre le temps, Marie-Nicole Boiteau, d'ouvrir quelques versets avec vous sur ces deux chapitres que vous affectionnez. Alors, on pourrait tout simplement, pour le bénéfice de notre auditoire, vous entendre nous en parler de cette liberté, de ce projet de l'homme, et peut-être dépoussiérer les catégories que nous avons dans notre cerveau, encore l'histoire de la pomme.
1: Il n'y a pas de pomme d'abord, je ferai remarquer, mais on va y revenir. Bon, je ne vais pas reprendre tout le détail de ces deux textes, mais vous voyez bien que de plus en plus, le premier, le texte de Genèse 1, date de la période de l'exil. Le peuple est en exil et au fond de l'épreuve, ils ont l'audace d'affirmer leur foi et leur espérance en disant que le Dieu d'Israël est le Dieu unique qui fait tout par sa parole. Dans un monde babylonien où les dieux s'affrontent et avec les restes du Dieu qui est mort, du Dieu vaincu, on fait l'univers, on fait l'homme, et comme il reste encore un peu de viande, pardonnez-moi, un peu de chair, on fait le chameau, et comme il reste encore des petits trucs qui traînent, on fait la femme. Donc vous voyez, il faut savoir ça. Voilà le milieu dans lequel le peuple est en exil. Et dans ce milieu, le peuple... Quand je dis le peuple, c'est les scribes, mais c'est le peuple. À cause de ce qu'ils ont vécu de Dieu, a l'audace d'écrire ce premier récit de la création, qui est étonnant. La toute-puissance de Dieu. Il n'y a pas de combat à l'origine du monde. Il y a un Dieu qui est Dieu et qui, par sa parole gratuitement, par surabondance, crée. Il dit et cela est. Et les dieux mésopotamiens, la lune et le soleil sont créés le quatrième jour. Donc, ils sont appelés des lampadaires. C'est tout vous dire. Bon. Mais surtout, le plus important, c'est à partir du verset 26. Il y a un arrêt. Jusque-là, on disait Dieu dit et cela est. Puis au verset 26, il est écrit Dieu dit, faisons l'homme à notre image comme notre ressemblance et qu'il domine sur les poissons de la mer, les oiseaux du ciel, les bestiaux, toutes les bêtes sauvages et toutes les bestioles. Verset 27, Dieu créa l'homme à son image, à l'image de Dieu il le créa, homme et femme il les créa. J'ai toujours été très sensible à la lecture que font les pères de l'Église de ces deux versets. Si on écoute bien, on connaît tellement ces textes qu'on ne sait plus les entendre. Le verset 26 dit « Faisons l'homme à notre image comme notre ressemblance ». Dieu s'arrête, prend le temps de la réflexion, il arrive au chef-d'œuvre. Le chef-d'œuvre, c'est l'homme et la femme. Et voilà le projet, image et ressemblance. Dieu passe à l'action, verset 27, « Dieu créa l'homme à son image ». À l'image de Dieu, il les créa, homme et femme, il les créa. Dimension relationnelle de l'homme, de l'être humain. Où est passée la ressemblance? On ne parle pas de la ressemblance. Tiens, il faut arriver au chapitre 2, qui est peut-être un peu plus ancien, mais de peu, et qui est un genre littéraire complètement différent. On part d'une histoire au temps où Dieu fit la terre et le ciel, il commence dans le jardin à modeler l'homme avec la glaise du sol, il insuffla dans ses narines une haleine de vie, et l'homme devint un être vivant. Donc là, l'homme n'est plus au sommet, l'homme est au centre. Il n'y a rien de créé, on crée l'homme, Dieu crée l'homme, et tout autour, tout va s'organiser. Et donc le jardin avec les arbres. Et le Seigneur Dieu fit à l'homme ce commandement, nous avons ça au verset 16, « Tu peux manger de tous les arbres du jardin, mais de l'arbre de la connaissance du bien et du mal, tu ne mangeras pas, car le jour où tu en mangeras, tu mourras. » Eh bien, j'ai l'audace de croire que ce chapitre 2 éclaire le chapitre 1er. Car l'homme est créé avec la glaise du sol. Or, dans le chapitre 1er, Dieu créa l'homme à son image. L'homme, c'est Adam. Adam, ça vient de Adama, la terre. L'homme est un terreux, comme disent certains traducteurs. Donc, on a la correspondance. Il insuffle dans ses narines une haleine de vie à l'image de Dieu, qui est le vivant. Il le créa. Nous avons la correspondance. Qu'en est-il de la ressemblance? Eh bien, j'ai l'audace de croire que la question de la ressemblance est évoquée au verset 16. Dieu fit à l'homme ce commandement, cette parole, « Tu peux manger de tous les arbres du jardin. » Oui. Il propose à la liberté de l'homme tous les arbres du jardin. Donc, vous voyez, l'homme est créé dans un état qui est bon, mais en vue d'un plus, car il faut connaître le milieu culturel dans lequel ces récits sont écrits, et l'arbre de vie est bien connu à cette époque. L'arbre de vie, c'est l'arbre qui est au centre du palais royal, où le roi, quand il est intronisé, va manger de l'arbre de vie, car le roi a un lien, une relation de filiation avec Dieu. Et tous les ans, au jour anniversaire de son intronisation, il rentre dans ce jardin qui lui est réservé au cœur du palais, bien caché, il mange cet arbre du fruit de l'arbre de vie. Donc vous voyez, l'arbre de vie pour un lecteur biblique, ils savent très bien ce que c'est. C'est le fruit de la filiation. Donc la ressemblance a trait à la filiation. L'image est déjà quelque chose d'extraordinaire. L'homme est créé libre, capable de liberté. Mais la liberté est faite pour accueillir le don de Dieu, qui est la ressemblance. Et la ressemblance, c'est le partage de la vie divine, c'est la filiation. Vous voyez ? Donc la liberté est vraiment donnée à l'homme, et elle est faite pour accueillir de lui-même cette plénitude de vie qui est la vie divine. Si l'homme ne veut pas écouter la voix de Dieu, on personnifie ça avec un autre arbre, qui est l'arbre de la connaissance du bien et du mal, et dans ces cas-là, si l'homme refuse le don de Dieu, c'est sûr, il ne va pas découvrir cette plénitude de vie pour laquelle il est fait, mais auquel il ne se donne pas. Donc il fait l'expérience de la mort. Donc il faut dépasser cette présentation des choses d'un Dieu qui est un peu, qu'il me pardonne, mais un peu sadique, qui met l'homme dans un jardin avec différents arbres en lui disant « te trompe pas, prends pas le mauvais ». Voyez, avec le langage culturel de l'époque, l'auteur biblique nous fait comprendre que l'homme qui est créé dans un état déjà qui est magnifique, qui est créé à l'image de Dieu, qui est créé libre, il lui est proposé davantage, il est proposé à sa liberté l'arbre de vie qui est en fait la filiation divine. Mais s'il la refuse, c'est sûr que le projet de Dieu échoue. Et je crois que c'est ça qu'il faut comprendre. Je ne sais pas si c'est bien clair, mais c'est fondamental. La liberté est donnée par Dieu à l'homme, mais ce n'est pas une liberté pour faire n'importe quoi. C'est une liberté pour la plénitude du bien de l'homme, pour la vérité et le bien. Voyez. Donc la liberté est faite pour le bien. C'est pour ça qu'on se trompe à notre époque, non, la liberté c'est de faire n'importe quoi. Non, l'homme ne se réalise qu'en faisant le bien. Ceci étant, comment est-ce que l'homme va pouvoir aussi réaliser cette ressemblance? J'aime beaucoup la suite du chapitre 1 où Dieu met l'homme responsable de l'univers et lui dit de manger que des herbes. Alors, est-ce que ça veut dire que l'homme est végétarien? Là encore, il faut comprendre ce qu'a voulu dire l'auteur. Quand on mange que de l'herbe, on ne mange pas de la viande. Quand on mange de la viande, on tue. Donc, voyez, si l'auteur nous dit que Dieu demande à l'homme de se nourrir que de l'herbe, c'est pour que l'homme ne vive pas dans la violence, mais qu'il soit doux, de la véritable douceur de Dieu. Être à l'image de Dieu et accueillir la ressemblance, c'est entrer dans la douceur de Dieu. Voyez, une douceur qui n'est pas une mollesse, qui est une force, mais la vraie douceur, celle du Christ. Et je crois que c'est comme ça qu'on devient aussi fils et filles de Dieu.

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0: En hommage au grand philosophe Thomas de Coninck, décédé récemment, nous rediffusons un entretien qu'il nous avait accordé sur la philosophe Simone Veil. Bonjour et bienvenue à Vision d'Histoire. Je m'appelle Martine Dumais. Il me fait plaisir de vous retrouver. Aujourd'hui, nous recevons avec grand plaisir M. Thomas de Coninck, philosophe, auteur, professeur de philosophie à l'Université Laval, conférencier, invité et recherché de différents endroits, qui a eu la gentillesse d'accepter notre invitation. Bonjour, M. de Coninck.
1: Bonjour.
0: Merci d'avoir accepté. Vous venez nous parler de deux femmes d'exception. On vous avait confié un petit mandat et vous avez accepté très gentiment de nous parler de deux femmes d'exception. On va commencer aujourd'hui avec Simone Veil. Je rappelle Veil, W-E-I-L, pas confondre avec la femme politique, une philosophe née en 1909 et décédée en août 43. C'est une Française. C'est une femme d'exception, on va le voir en cours de route, et on va souvent lui donner la parole puisque vous allez nous citer ses œuvres. C'est une philosophe que vous connaissez très bien. Comment êtes-vous venu en contact avec elle pour la première fois, M. de Coninck?
1: Je pense que j'ai entendu parler d'elle très tôt dans ma jeunesse. J'avais lu des bribes ici et là, etc. Mais en réalité, c'est surtout dans le contexte de mes cours de philosophie grecque à l'université que j'ai découvert, par exemple, dont j'en dirai un mot tout à l'heure, son ouvrage sur la source grecque, qui m'a beaucoup impressionné. Et d'ailleurs, j'ai lu ici et là un peu différentes choses d'elle. Était fasciné par son intelligence, son côté très direct, très clair, très engagé. Mais j'aurai l'occasion de... Mais je veux dire, c'est jamais... c'est pas quelqu'un que j'ai étudié de près. Je la voyais plutôt comme un témoin important de toutes sortes de choses. Et bien sûr, cette dimension mystique remarquable.
0: Et peut-être pour ceux qui la connaîtraient moins, on va rappeler que Simone Veil est d'origine juive. Donc, elle vient de la bonne bourgeoisie juive. Son père est médecin. Sa mère est très présente. C'est une mère assez exigeante. Elle a un frère qui est un génie des mathématiques. Donc, elle a une éducation classique et très tôt, elle s'intéresse à l'actualité internationale. Et on voit qu'elle est un peu révoltée par ce qui se passe dans le monde. Elle est très prise par ce qui se passe dans le monde. Il y a une espèce d'empathie avec le monde.
1: Hein? Oui, oui. Elle est très engagée. Elle était dans l'usine pour partager les souffrances, pour ainsi dire des souvriers, etc. Elle a fait des pauses. C'était une intellectuelle et cependant, elle a accepté de faire des tâches comme ça, très contraires d'une certaine manière à sa nature. Là. Mais ça la définit bien, parce que quand elle parle, elle a ce souci politique, mais du même coup, elle s'est beaucoup engagée du côté politique. D'ailleurs, à la fin de sa vie, elle avait été rejoindre le général de Gaulle à Londres. C'était quelqu'un qui vivait le plus possible ses convictions, on peut dire.
0: Ouais. Tout à fait. C'est une philosophe, donc elle a étudié, elle a enseigné la philosophie. Ouais. Et comme vous l'avez rappelé, elle a eu ce désir d'elle-même de partager la vie de ses frères, ouais, qui faisaient des ouvriers, exemple chez Renault, donc une militante ouvrière. Voilà. Elle a même participé à la guerre d'Espagne parce qu'elle voulait vivre ce que les gens vivaient. Et ce qui a un moment charnière dans sa vie où elle va se convertir, oui, ou du moins, il va avoir une préoccupation religieuse. On dit souvent que le moment, ça va être un séjour où elle va aller à l'abbaye bénédictine de Saint-Pierre de Solesme, et là, elle va comprendre quelque chose qu'elle n'a pas vu jusqu'à ce moment-là. Oui, oui.
1: Mais elle est saisie en même temps par la beauté, la beauté du grégorien. Elle est très sensible à la beauté. Ça apparaît plusieurs fois dans ses écrits, dans la source grecque, dans cet ouvrage qu'on a intitulé Intuition pré-chrétienne. Mais c'est vrai, elle a été saisie, elle a été convertie. Mais en même temps, le paradoxe, c'est que c'est comme si, pour elle, Dieu a toujours été une évidence. Hein. Et même le Dieu chrétien a toujours été comme une évidence. L'Évangile, pour elle, c'était une évidence. C'est comme quelque chose qu'elle connaissait déjà. C'est très particulier. Mais c'est cette dimension mystique, là, je crois, chez elle, qui permet de mieux comprendre ça.
0: Et on va le voir tout à l'heure avec vous. Juste terminer, dire qu'elle est morte, je le rappelle, en 1943 à Londres, ouais, à 34 ans. Elle avait une santé pas toujours facile, donc un petit peu fragile, mais par empathie, là encore, à Londres, elle s'est mise à dormir sur le sol parce que les gens en France vivaient des difficultés durant la guerre, puis elle sentait qu'elle devait compatir. Donc, il y a chez elle une espèce de phénomène, ouais, de de partage de ce que les autres vivent, qui était extrêmement important. C'est pas juste une femme de parole, elle voulait aller en acte aussi.
1: Oui, oui, oui. Et elle, je peux ajouter qu'elle elle a beaucoup partagé aussi, elle a beaucoup écrit. C'est tout à fait étonnant quand on pense qu'elle est morte en effet à 34 ans, mais elle avait beaucoup écrit avec des cahiers qu'elle a remplis qui ont été publiés par la suite. Et la plupart de ses ouvrages ont été publiés par d'autres. Et par exemple, et puis les titres comme La pesanteur et la grâce, Attente de Dieu, etc., ce sont des titres qui ont été donnés par le père Perrin, je pense, qui a édité plusieurs de ses ouvrages après sa mort. Mais je veux dire, elle a eu le temps d'amasser une quantité considérable d'écrits. Et je crois que c'était aussi dans la ligne de ce partage dont vous parlez, l'importance de partager ce qui lui paraissait si important au niveau des idées également.
0: Et avant d'aller plus loin, peut-être dans sa pensée, si vous permettez, on va citer Raymond Aron, dont la femme a bien connu Simone Veil, et il dit « J'hésite à rien écrire sur Simone Veil, tant cette femme d'exception est devenue un objet de culte. Toute remarque n'inspire pas l'admiration qu'elle mérite à coup sûr, risque de passer pour indécente iconoclaste. Elle ignorait apparemment le doute, et si ses opinions pouvaient changer, elles étaient toujours aussi catégoriques. Elle gardait secrète à l'époque sa vie religieuse, sa foi. Personnellement, j'ai pressenti sa vocation un jour au Jardin du Luxembourg. Nous promenions Dominique sous un soleil glorieux. Le jardin était si beau que l'on respirait pour ainsi dire le bonheur. Simone vint vers nous, le visage bouleversé, proche des larmes. À notre question, elle répondit « Il y a une grève à Shanghai. Il a trop attiré sur des ouvriers. » Je dis à ma femme que Simone devait aspirer à la sainteté, prendre sur soi toutes les souffrances du monde n'a de sens que pour un croyant, ou même plus précisément pour un chrétien.
1: Oui. Oui. Ben oui, sa sainteté, certainement la sainteté au sens d'un être d'exception, là, héroïque, et puis aussi dans le sens de ce partage. Oui. Mais c'est ça.
0: Vous avez souligné que les Grecs, les philosophes grecs, ont eu une grande influence dans son œuvre. Est-ce que vous pourriez nous en parler un petit peu plus?
1: Oui, oui. Elle a une admiration très grande pour la pensée grecque en général, pour la littérature grecque, et spécialement pour Platon. Dans cet ouvrage, La source grecque, il y a un très long chapitre qui est consacré à Dieu chez Platon. Et un amour des Grecs, de la philosophie grecque, qui dépasse de loin son amour, sa considération plutôt pour l'Ancien Testament. Elle n'aimait pas l'Ancien Testament. Et elle a une sorte de... Elle qui est profondément, qui est tout à fait juive, en même temps, elle a une sorte de... Je n'ose pas dire mépris, mais d'hostilité envers le judaïsme et envers l'Ancien Testament, auquel elle préfère la philosophie grecque. Et pour elle, il semblerait que la philosophie grecque, les présocratiques, Platon, surtout, puis aussi la littérature, Sophocle, Eschyle, Euripide, préparent beaucoup plus à l'Évangile que l'Ancien Testament. C'est très particulier d'une certaine façon. Maintenant, cette affection pour les Grecs n'est pas faite pour me déplaire quant à moi, parce que je...
0: Évidemment, vous aimez un petit peu aussi les Grecs, monsieur de Canaille.
1: C'est parce que je pense qu'en effet, la philosophie grecque est une excellente préparation à la foi. Le Socrate est une sorte de précurseur du Christ, bien d'autres l'ont constaté, l'ont dit. Donc, il y a du vrai dans sa pose. Je ne partage pas du tout cette hostilité qu'elle éprouvait envers l'Ancien Testament, mais je partage tout à fait cette passion pour l'apport des Grecs, et en particulier, comme je le disais, pour le thème de la beauté, qui est universel, dit-elle.

0: Vous venez d'entendre de la musique grégorienne parce que Simone Veil aimait beaucoup le grégorien. Monsieur de Canin, vous avez fait allusion à la beauté. Je pense que quand on écoute du grégorien, vous comme moi, je pense qu'on peut retrouver une notion de beauté là-dedans, hein, dans la musique grégorienne.
1: Je comprends, bien sûr.
0: Et donc, Simone Veil, quand on lit ses œuvres, on s'aperçoit qu'elle a beaucoup mis l'emphase sur une forme d'attention, d'attente de Dieu, d'une certaine façon, de l'attention.
1: Oui, oui. Oui, dans cet ouvrage intitulé « L'attente de Dieu », le titre qui vient donc, non pas d'elle, mais qui est tout à fait conforme à son esprit, il y a un chapitre qui s'intitule « Réflexion sur le bon usage des études scolaires en vue de l'amour de Dieu ». Et il y a des pages remarquables sur l'attention, dont je pourrais lire quelques extraits. Et ce thème de l'attention est un thème qui est récurrent dans son œuvre, qui est original et qui nous invite à réfléchir. Je vais vous lire quelques extraits. Donc, par exemple, elle écrit « Bien qu'aujourd'hui on semble l'ignorer, la formation de la faculté d'attention est le but véritable et presque l'unique intérêt des études. » Jamais, en aucun cas, aucun effort d'attention véritable n'est perdu. Si on cherche avec une véritable attention la solution d'un problème de géométrie, et si au bout d'une heure on n'est pas plus avancé qu'en commençant, on a néanmoins avancé, durant chaque minute de cette heure, dans une autre dimension plus mystérieuse. Sans qu'on le sente, sans qu'on le sache, cet effort en apparence stérile et sans fruit a mis plus de lumière dans l'âme. Le fruit se retrouvera un jour plus tard dans la prière. Il se retrouvera sans doute aussi, par surcroît, dans un domaine quelconque de l'intelligence, peut-être tout à fait étranger aux mathématiques. » Et elle ajoute un petit peu plus loin ceci. « L'intelligence ne peut être menée que par le désir. Pour qu'il y ait désir, il faut qu'il y ait plaisir et joie. L'intelligence ne grandit et ne porte de fruits que dans la joie. La joie d'apprendre est aussi indispensable aux études que la respiration au coureur. » Là où elle est absente, il n'y a pas d'étudiants, mais de pauvres caricatures d'apprentis qui, au bout de leur apprentissage, n'auront même pas de métier. Fin de la citation.
0: C'est intéressant pour un professeur qui enseigne, donc conception.
1: Ben oui.
0: Et on voit que peut-être qu'il y a des gens qui se demandent à quoi ressemblait Simone Veil. Il y a une image qui revient toujours en tête. On revoit une femme avec des petites lunettes rondes qui sont assez épaisses. Elle avait pas, elle portait pas attention aux apparences du tout. C'est une femme d'intériorité.
1: Oui.
0: Et on le voit très bien là, avec, quand elle parle d'attention. Là.
1: Oui, vous voyez ça. Hein? Oui, ça, vous avez tout à fait raison. Hein? C'est perspicace ce que vous dites là.
0: Et c'est une femme qui a une passion de l'absolu. Je pense que quand on parlait de partage tout à l'heure, il y a chez elle une recherche de l'absolu.
1: Ah
0: là.
1: Oui. Une recherche de Dieu. Et justement, quand elle... une autre page justement sur l'attention qui ajoute un peu à ce que je disais, et par rapport au désir puis à la lumière, c'est quand elle dit, par exemple, il y a vraiment désir quand il y a effort d'attention. C'est vraiment la lumière qui est désirée si tout autre mobile est absent. Quand même les efforts d'attention resteraient en apparence stérile pendant des années, un jour une lumière exactement proportionnelle à ces efforts inondera l'âme. Chaque effort ajoute un peu d'or à un trésor que rien au monde ne peut ravir. Les efforts inutiles accomplis par le curé d'Ars pendant de longues et douloureuses années pour apprendre le latin ont porté tous leurs fruits dans le discernement merveilleux par lequel il apercevait l'âme même des pénitents derrière leurs paroles et même derrière leur silence. C'est original quand même. Hein, comme, et puis, c'est ça. Et puis ce qu'elle dit aussi, c'est que cette attention, voyez-vous, ça rejoint ce que vous venez de dire plus loin. C'est ce rôle du désir dans l'étude qui permet d'en faire une préparation à la vie spirituelle. Car le désir orienté vers Dieu est la seule force capable

0: Et surtout, la pensée doit être vide, en attente, ne rien chercher, mais être prête à recevoir dans sa vérité nue l'objet qui va y pénétrer. Et encore, je termine là-dessus, pour cette citation, « Les biens les plus précieux ne doivent pas être cherchés, mais attendus. Car l'homme ne peut pas les trouver par ses propres forces, et s'il se met à leur recherche, il trouvera à la place des faux biens dont il ne saura pas discerner la fausseté. » Alors c'est ça, c'est en même temps c'est l'attente, hein, puis c'est l'attente, comme vous l'avez dit, là, finalement tout ça est tourné vers Dieu. Ça va nous être donné si on est attentif, si on est... Mais être attentif, c'est prêt à recevoir. Il y a cette sorte de passivité active, si on pourrait dire.
1: Oui, j'aurais une passivité active, j'aime l'expression, parce qu'il faut quand même la rechercher.
0: Ah, c'est ça. C'est ça.
1: Donc, et ça, c'était extrait de Attente de Dieu. Donc,
0: tout
1: vous
0: ça,
1: avez
0: c'est l'Attente de Dieu.
1: Donc, une de ses œuvres.
0: Oui.
1: C'est une femme qui avait aussi, il me semble, une foi en l'humanité. Donc, son désir, là, quand Raymond Aron nous dit qu'elle pleure parce qu'à Shanghai, il y a des gens sur lesquels on a tiré sur des ouvriers, c'est quelqu'un qui a une passion pour l'humanité.
0: Ah oui, ah oui. Ah oui. Ça rejoint d'ailleurs tout à fait ce que vous disiez tout à l'heure à propos du partage. Là, hein. Ah oui. Et puis, à tel point qu'elle souffre dans sa chair, comme vous l'avez dit dans cette citation de Raymond Aron, là, que ça s'en faisait pour des gens à Shanghai, là, c'est tout à fait exceptionnel, hein, c'était, ouais.
1: Et vous avez énoncé tout à l'heure en disant que c'était une mystique. Est-ce que pour vous, c'est une mystique dans quel sens?
0: Ben, cette espèce de d'intuition de contact direct, hein, quand elle dit un certain nombre de choses sur Dieu, par exemple, elle énonce des propositions avec une très grande certitude, comme une révélation, comme dans le style d'une prophète, au fond. Je ne dis pas qu'elle se prenait pour une prophète, mais à tel point que des fois, c'est ce qui ressortait d'une citation que vous avez faite tout à l'heure, quelquefois on a l'impression, mais elle se prend pour qui ? Il y a une sorte de, non pas d'arrogance, mais de fierté, d'orgueil, enfin.
1: Il y a une certitude chez elle.
0: Une certitude. C'est ça, c'est le ton du poète, du prophète, de quelqu'un qui a quelque chose qui lui est révélé et qui sent le besoin de le partager, mais qui n'argumente pas, là, c'est pas des raisonnements. Quoi qu'elle ait une puissance de raisonner, mais d'autre part, tout à fait extraordinaire. Et là, si je peux enchaîner, puis ça rejoint aussi cette question du partage, on en parlait tout à l'heure, c'est que elle a beaucoup écrit aussi autour du politique, hein, elle est beaucoup engagée. Et j'aimerais vous citer quelques extraits d'un de ses tout derniers écrits, qui s'intitule, c'est tout à fait paradoxal, ça a été republié récemment dans un petit fascicule, qui s'intitule « Note sur la suppression générale des partis politiques ». Alors on lit ça, puis on se dit, mais enfin... mais c'est vraiment... Et son maître, Alain, elle avait eu comme professeur de philosophie Émile Chartier, dont le nom de plume était Alain, qui est un excellent philosophe français d'ailleurs, et qui dit à propos de ce texte dont je vais vous lire des extraits, « Voici un article plein de feu, écrit comme avec le pic du terrassier. » Alors, c'est à toute fin de sa vie, ça. Mais, comme vous dites, elle est encore très jeune, elle a 34 ans quand elle meurt. Alors. C'est que il faut supprimer les partis politiques, dit-elle. Pourquoi ? Alors, son raisonnement, c'est... elle commence par dénoncer ce qu'elle appelle les passions collectives. Je trouve que c'est important, intéressant de réfléchir à ça aujourd'hui, parce qu'on est tellement dans ça toujours. Hein. La passion collective est une impulsion de crime et de mensonge infiniment plus puissante qu'aucune passion individuelle, écrit-elle. Les impulsions mauvaises, en ce cas, loin de se neutraliser, se portent mutuellement à la millième puissance. La pression est presque irrésistible, sinon pour les saints authentiques. Plus loin, si une seule passion collective saisit tout un pays, le pays entier est unanime dans le crime. On peut penser au nazisme, là. Hitler a été élu quand même, hein. La propagande, etc. Quand il y a passion collective dans un pays, il y a probabilité

0: pour que n'importe quelle volonté particulière soit plus proche de la justice et de la raison que la volonté générale. C'est une formule de Rousseau, la volonté générale, ou plutôt que ce qui en constitue la caricature. C'est ça. C'est à propos de la démocratie. Pour que la démocratie soit possible, il faut justement, faire face à ce problème des passions collectives. Elle indique deux conditions qui montrent que nous n'avons jamais rien connu qui ressemble même de loin à une démocratie, dit-elle. C'est un beau paradoxe.
1: Et là, on parle d'une Française du 20e siècle.
0: Tout à fait. Dans ce que nous nommons de ce nom, jamais le peuple n'a l'occasion ni le moyen d'exprimer un avis sur aucun problème de la vie publique. Et tout ce qui échappe aux intérêts particuliers est livré aux passions collectives, lesquelles sont systématiquement, officiellement encouragées. Et alors, un petit peu plus loin encore, et ça permet de mieux, ce que j'ai cité maintenant, ça permet de mieux de comprendre ce qu'elle veut dire. Le bien seul est une fin. Ça, ce thème du bien, c'est très fort chez elle. Le bien seul est une fin. Tout ce qui appartient au domaine des faits est de l'ordre des moyens. Mais la pensée collective est incapable de s'élever au-dessus du domaine des faits. C'est une pensée animale. Elle a la notion du bien que juste assez pour commettre l'erreur de prendre tel ou tel moyen pour un bien absolu. Il en est ainsi des partis. Un parti est en principe un instrument pour servir une certaine conception du bien public.

0: M. Deconinck, vous venez de citer donc Simone Veil dans ses propres paroles, et elle nous parle du bien public. C'est une notion, même rendue au 21e siècle, qui est extrêmement importante et qui nous fait réfléchir.
1: Absolument. Ben, c'est la primauté du bien commun. Je crois qu'elle avait très bien vu ça. Alors, ses propos ont quelque chose d'étonnant, puis de peut-être qui sont provocants, mais c'est pédagogique en même temps. En ce sens, un bon pédagogue est quelqu'un qui doit savoir obliger les gens à réfléchir. Mais on en voit la pertinence, dans ce sens que même, il ne s'agit peut-être pas d'appliquer ça à la lettre, mais en effet, mettre en question l'espèce de désaveu, au fond, de la part souvent de figures politiques, de convictions personnelles importantes, profondes sur le plan moral, concernant le bien commun, simplement pour se conformer à la ligne du parti et pour avoir plus de voix et pour des raisons comme celle-là. Dans quelle mesure ça va servir le bien commun, c'est ce qu'elle dit. Attention, ça peut être tout le contraire. Ne pas craindre d'être un homme ou une femme politique intègre qui écoute sa conscience, etc. Plutôt que qui ne craint pas de se dissocier de la ligne d'un parti ou d'un autre. Ce sont ces gens-là qui font avancer l'humanité, hein. C'est pas la passion collective comme telle, hein, qui... Et donc je trouve que c'est une invitation à s'éveiller à la grandeur et à la noblesse du politique. Et le mot politique est tellement péjoratif la plupart du temps de nos jours, parce qu'il y a tellement de corruption, mais en soi, et comme défi, c'est quelque chose de très grand, à cause justement du bien public, comme vous dites.
0: Et on sent aussi dans certaines de ses œuvres qu'il y a pour elle une nécessaire obligation de respecter tout être humain. Pour elle, c'est
1: viscéral. Ah oui, absolument. Oui, on pourrait, vous avez tout à fait raison, on pourrait vraiment dire ça en conclusion, et ça met ensemble un peu tout ce qu'on a cité là. Vous avez tout à fait raison, parce que la dignité de chaque personne, oui, tous les êtres sont égaux en dignité, sans aucune exception, tous les humains. Et le politique, justement, ne doit jamais oublier ça, là.
0: Tout à fait. En terminant cette émission sur Simone Veil, Thomas Deconinck, oui. Si je vous posais la question suivante, pourquoi lire les œuvres de Simone Veil au 21e siècle?
1: Ben pour la raison qu'on vient d'entrevoir, là, c'est que elle nous éveille, hein, ce côté paradoxal, ce côté très direct, audacieux, clair, profond, engagé, est une invitation à un examen critique, là. Une vie sans examen ne vaut pas la peine d'être vécue, disait déjà Socrate. À cet égard-là, elle est une véritable éveilleuse, qu'on doit l'être tout véritable philosophe, savoir éveiller, et éveiller à l'humain avant toute chose.
0: Et si vous aviez deux œuvres de cette éveilleuse qui est morte à 34 ans à nous recommander, quelles seraient les deux œuvres? Vous dites qu'il faut commencer par lire celle-là. C'est peut-être plus simple ou vous trouvez plus importante, peu importe. Pouvez-vous nous dire les deux œuvres que vous trouvez, là, vous nous recommandez? Là?
1: Ben, il y aurait l'attente de Dieu, dont on a cité tout à l'heure quelques extraits. Et puis, il y aurait une œuvre dont je n'ai pas parlé, mais qui est très importante, qui s'appelle « L'enracinement ». Et qui contient justement des choses de philosophie politique, l'importance de retrouver les racines puis dans tous les domaines. Et je crois que c'est une des œuvres qui ont été publiées par Camus. Hein. Vous savez que Camus avait contribué, avait une grande estime pour Simone Veil. Et Simone Veil, et puis... mais je recommanderais aussi la source grecque, là, comme j'ai mentionné tout à l'heure. Puis...
0: Ça, c'est le professeur de philosophie qui nous parle.
1: Voilà, exactement. Voilà.
0: Je vous remercie beaucoup, M. Thomas Deconinck, d'avoir accepté notre invitation, de commencer à nous faire entendre la voix de Simone Veil et, comme vous le dites si bien, nous recommander d'aller la lire, parce que je pense que c'est ce qui est le plus important. Je vous remercie beaucoup d'avoir accepté notre invitation. Je vous rappelle qu'on parlait de Simone Veil, donc cette philosophe française née en 1909, décédée en août 43, à l'âge de 34 ans, et qui a laissé une œuvre très importante et qui est une philosophe majeure du 20e siècle, même si elle est morte toute jeune, à 34 ans.
1: Merci beaucoup, Martine.
0: Merci, M. de Coninck.

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2: Désigner la technique, servir la paix, la politique comme responsabilité préventive. C'est le thème choisi par le pape pour la Journée mondiale de la paix le 1er janvier. Un appel adressé à l'humanité tout entière pour promouvoir la dignité de la personne. La menace d'une reprise des combats plane au-dessus du Tigré dans le nord de l'Éthiopie. Les autorités régionales accusent le gouvernement fédéral de mener des frappes de drones sur leur territoire. Au lendemain du violent séisme en Colombie, les opérations de sauvetage se poursuivent. Les évêques colombiens se mobilisent auprès des victimes de la catastrophe. Nous entendrons l'appel à l'unité de l'archevêque métropolitain de Bogota. À quelques semaines du Forum des îles du Pacifique, les tensions montent entre Pékin et Taipei, tous deux invités à l'événement. Pour la Chine, la participation de Taïwan serait une véritable offense.
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2: Bonjour. Le thème de la prochaine journée mondiale pour la paix a été dévoilé. Désarmer la technique, servir la paix, la politique comme responsabilité préventive. Voici ce qu'a choisi Léon XIV pour cette 60e édition. Elle aura lieu le 1er janvier 2027. Ainsi, l'humanité tout entière est appelée à promouvoir la dignité de la personne. Les détails avec Janvier Yameogo.
4: Il faut éviter le risque de confier des choix de combat aux machines, fait comprendre le pape Léon. Léon XIV invite les hommes politiques à assumer un devoir moral de prévention et demande à toute la communauté internationale de créer des règles communes pour garder le contrôle humain sur les décisions de vie ou de mort. Dans ce message, l'humanité tout entière est appelée à promouvoir la dignité de la personne humaine et à contribuer à l'édification de la paix en commençant par désarmer la technique. Léon XIV met en garde contre les risques liés au fait de confier les décisions militaires à l'intelligence artificielle. Le pape lance un appel pressant à la communauté internationale afin qu'elle promeuve des accords communs capables de préserver la responsabilité humaine et les principes humanitaires dans les contextes où sont en jeu la vie des personnes et la coexistence entre les peuples. Le Saint-Père, dont la devise est un appel à l'unité, en celui qui est un, soyons un, n'a de cesse d'appeler à la paix, que ce soit durant les voyages, lors des nombreux messages et durant les moments de prière.
2: Janvier Yameogo. Suite à l'Angélus dimanche, le pape a lancé un appel à la communauté internationale pour que la guerre au Soudan cesse. Il a confié son inquiétude en particulier pour la ville d'El Obeid, la capitale de l'État du Nord Kordofan, où des combats meurtriers opposent depuis plusieurs semaines l'armée régulière aux paramilitaires des forces de soutien rapide. Chaque jour, la menace d'une reprise des combats au Tigré dans le nord de l'Éthiopie se rapproche. Ce matin, les autorités régionales ont accusé le gouvernement fédéral d'avoir mené des frappes de drones hier. Les précisions d'Augustine Passy.
5: Le Front de libération du peuple du Tigré assure que les frappes de drones conduites hier ont causé des pertes humaines sans donner de chiffres. Des drones vraisemblablement envoyés par l'armée fédérale, qui est la seule entité à en être équipée dans le pays, se sont en effet abattus hier matin sur une école servant de base militaire aux forces de défense du Tigré, le bras armé du premier parti de cette région septentrionale d'Éthiopie. L'attaque est intervenue à Merewa, dans le sud du Tigré, près de la frontière avec la région de l'Amara. Elle s'inscrit dans une escalade qui s'est accélérée début août, des combats ayant éclaté cette fois au nord-ouest de la région, à la frontière avec le Soudan. L'accord de paix de Pretoria, qui a mis fin à la guerre en novembre 2022, ne semble plus tenir qu'à un fil. Un chercheur éthiopien m'expliquait même, sous couvert d'anonymat, que les hostilités pourraient reprendre à plus large échelle dans les prochains jours, voire en septembre, à la fin de la saison des pluies. Les averses affectent en effet le fonctionnement des drones. Augustine Passy pour Radio Vatican.
2: En République démocratique du Congo, l'épidémie d'Ebola franchit le cap des 2000 morts. Le taux de mortalité de la flambée actuelle est estimé à presque 46%. Des essais du vaccin Ervebo ont été lancés, seul vaccin homologué contre Ebola, faute de vaccin spécifique contre le variant qui sévit actuellement en RDC. Depuis Bagdad, le nouveau patriarche chaldéen alerte sur l'impact du conflit entre les États-Unis et l'Iran sur l'économie irakienne. Paul Troanona affirme que la population subit concrètement les conséquences dans sa vie quotidienne, en particulier les jeunes. En Syrie, le président déchu Bachar el-Assad a été condamné à la peine de mort par coutumace, décision d'un tribunal syrien qui a reconnu l'ancien dirigeant coupable de crimes de guerre et de crimes contre l'humanité commis durant la guerre civile. Ce dernier est toujours exilé en Russie avec sa famille. Le Liban franchit une étape historique et abolit la peine capitale. La loi a été adoptée ce matin par le Parlement, faisant passer le Liban d'un moratoire de fait sur cette loi à une abolition complète. Les tribunaux libanais ne pourront désormais plus prononcer de condamnation à mort. Partons à présent en Colombie, où les opérations de sauvetage se poursuivent au lendemain du violent séisme qui a frappé l'ouest du pays. Plusieurs grandes villes densément peuplées situées au centre du pays ont subi des dégâts considérables. Le bilan provisoire est d'au moins 132 morts et 570 blessés. La conférence épiscopale colombienne a exprimé sa solidarité et ses prières envers les victimes, les disparus, les blessés et les familles touchées. Depuis Bogota, où les secousses se sont également faites ressentir, l'archevêque métropolitain de la ville, le cardinal Luis José Rueda Aparicio, appelle le pays à apporter une réponse unie à la crise.
6: Les grandes villes, mais aussi les petites villes et les villages sont touchés. Les églises paroissiales, les hôpitaux, les écoles, les habitations, même les voies de communication sont touchées. C'est une épreuve, mais c'est aussi l'occasion pour nous de nous rassembler. Au cœur de la crise, au milieu des alertes, on cherche à se rassembler pour sauver des vies face aux difficultés causées par ce séisme. Au cœur de la crise que nous traversons, nous voulons trouver ce terrain d'entente pour continuer à avancer ensemble, pour stimuler et nourrir une espérance concrète, créative et solidaire. C'est un moment de co-responsabilité pour que nous recherchions le bien commun, pour que nous surmontions toutes sortes de divisions et pour que nous nous regardions avec un regard fraternel, de telle sorte que la tragédie devienne une occasion pour nous de reconstruire, non seulement reconstruire les murs de nos maisons, ce que nous devons faire, mais surtout nous reconstruire du fond du cœur en tant que société unie, aimée de Dieu. C'est vraiment l'occasion pour nous de nous rassembler.
7: Para buscar el punto de encuentro.
2: Des propos recueillis par la rédaction hispanophone de Radio Vatican. Les banques alimentaires ont lancé des campagnes de collecte d'aide destinées aux survivants. La Chine s'oppose à la participation de Taïwan au Forum des îles du Pacifique. Pour Pékin, cela risque de nuire au développement sain et stable de ses relations avec Taïwan, dont elle revendique la souveraineté. La Chine avait réussi à écarter Taipei du Forum de l'année dernière, alors organisé par les îles Salomon, favorables à Pékin. Ce n'est plus le cas cette année. Explication avec Suzanne Duroy.
8: Paradis perdu dans l'océan, le micro-État de Palau s'apprête à accueillir le Forum des îles du Pacifique. L'événement est prévu fin août, mais déjà les tensions politiques émergent. Aujourd'hui, Pékin s'est dit opposé à la présence de Taïwan. Cela supposerait que ce territoire est un État à part entière, ce qui est contraire au principe d'une seule Chine souhaité par Pékin. L'année dernière, Pékin avait eu le dernier mot, mais cette fois, l'hôte de l'événement est un allié de Taïwan et l'un des rares à le reconnaître officiellement comme un pays. Sous son gouvernement actuel, les relations avec Taïwan se sont resserrées et Palaos pourrait voir d'un très mauvais œil les tentatives de Pékin pour isoler Taïwan. À Taipei, Suzanne Duroy pour Radio Vatican.
2: La mobilisation estudiantine se poursuit en Inde et bascule dans la violence. Hier, une nouvelle manifestation estudiantine a dégénéré à Ranchi, dans l'est du pays. Des milliers de jeunes protestent depuis près de 3 semaines contre les fraudes au concours de recrutement de la fonction publique. À la différence du parti des cafards à Delhi, qui visait le pouvoir fédéral, ces manifestants sont tournés contre le gouvernement local à Ranchi. Malgré les près de 500 arrestations, le mouvement persiste. Le pape, fort attendu en France, en témoigne avec quelle rapidité les places pour les différents événements de sa venue ont été réservées hier. Le Stade de France et ses 80 000 places sont complets pour la veillée de prière des jeunes autour de Léon XIV. Il est encore possible de s'inscrire pour la grande messe, place de la Concorde et sur les Champs-Élysées et celle de Metz. À Lourdes, l'inscription n'est pas obligatoire, mais il est vivement conseillé de le faire tout de même. Et c'est la fin de notre journal. Merci pour votre fidélité. Je vous souhaite à tous, à toutes, une excellente journée.
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Ici l'abbé Denis Veilleux. Chaque année au Canada, on dit qu'il y aurait plusieurs personnes fortunées, sans héritier et sans testament, qui s'ajoutent à la liste des personnes décédées. 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

0: Bonjour mesdames et messieurs, c'est Danny Benz au microphone et je vous souhaite la bienvenue. Aujourd'hui, je reçois un homme habité par la musique, engagé dans son rôle de professeur au Conservatoire de musique de Québec ainsi qu'au Cégep de Sainte-Foy. Il est également chef de chœur. Il a été pendant 17 ans le pianiste de l'Orchestre symphonique de Québec et entame cette année la 29e saison à la barre du groupe vocal Les Voix de l'Amitié, un groupe de 40 choristes employés ou retraités de Revenu Québec. Époux, père et grand-père, voici celui qui a l'air de gérer un agenda bien rempli. Bonjour, Gérald Lévesque.
1: Bonjour.
0: Comment allez-vous?
1: Ça va très bien, merci.
0: Alors, c'est ça, hein, c'est une question de gérer beaucoup de temps, de passer dans plusieurs endroits à être musicien.
1: C'est compliqué, mais c'est toujours possible d'être capable d'arriver à faire ce qu'on a à faire. On reçoit un paquet d'horaires en début de chacune des sessions et on doit essayer de se faire un casse-tête pour que tout fonctionne.
0: Oui, c'est ça qui arrive. On commence votre vie à vous à Baie-Comeau.
1: Oui.
0: Au large, face à la mer, en oui. région, dans une famille où il y a 6 enfants.
1: Oui.
0: Ça doit être une belle enfance, ça.
1: Et en plus, tout le monde fait de la musique à sa façon.
0: Wow!
1: Tout le monde est de grands amateurs de musique. Ma mère chantait à longueur de journée. Mon père jouait du violon, jouait un peu de piano, de la mandoline.
0: Wow!
1: Puis, il y avait plein de musique
0: ouais.
1: à la maison. Quand c'était le temps des fêtes, là, c'était les parties de famille avec le violon. Moi, je m'installais au piano. Les rigodons et ainsi de suite, on avait beaucoup de fun.
0: Et la famille élargie, grands-parents, tout ça était aussi dans le coin?
1: Non.
0: Non?
1: Non, j'ai pas connu mes grands-parents du côté de mon père. Du côté de ma mère, j'ai connu mon grand-père. Ma grand-mère du côté de ma mère était décédée il y avait longtemps. Mais je pense que dans toute la famille, du côté autant des Lévesque de mon père... que des poulains chez ma mère, il y avait beaucoup de musique qui se faisait.
0: Et je pense que vous aviez seulement 6 ou 7 ans qu'on a décelé chez vous un talent particulier.
1: Même un petit peu avant.
0: Comment ça s'est passé?
1: De ce que je me souvienne, mes parents me disaient que quand j'avais 1 an et demi, 2 ans, je m'en allais au piano, puis j'essayais avec un doigt ou deux, j'essayais de jouer des airs que j'entendais à la radio. Puis je pleurais quand je trouvais pas les bonnes notes. Il fallait que ma mère vienne me montrer les notes. Puis ça a commencé comme ça. Puis à un moment donné, il y a des gens, ben je sais pas qui en vrai, là, mais qui se sont rendus compte qu'il est capable de faire de la musique, lui. Il y a quelque chose. Puis, peu à peu, je me suis intégré à cet instrument-là, le piano. Je suis allé tout seul pour jouer. Puis, à 3 ans, je jouais.
0: Par oreille?
1: Oui, par oreille. Tout ce que j'entendais. À l'époque, je ne savais pas que j'avais ce qu'on appelle l'oreille absolue. J'avais ça. Et je jouais tout ce que je pouvais entendre, là. Puis, à un moment donné, il y a eu un événement pour aider à la fondation d'une nouvelle paroisse à Baie-Comeau. On a fait une espèce de grandes soirées avec, je pense que c'est un radioton. Et il y avait plein d'activités. Puis, je suis allé jouer. Évidemment, mon père était à côté de moi parce que j'avais une sainte peur de tout le public qui était assis dans la salle. Et j'ai joué. Puis, c'est à partir de là que mon nom a commencé à Le Petit Lévesque. Le Petit Lévesque, et vers 6 ans à peu près, on a conseillé à mes parents de commencer à me faire suivre des cours de musique.
0: Oui, parce
1: Et
0: que là,
1: tout
0: vous
1: a commencé là.
0: Vous jouiez à l'oreille.
1: Oui.
0: Est-ce que ça demande une discipline particulière pour apprendre à lire les notes, etc., alors que vous pouvez les jouer de mémoire?
1: Bien, ça a été un apprentissage parce que je faisais tout à l'oreille. Le premier professeur que j'ai eu, il se demandait comment je faisais parce que lui avait beau me montrer qu'est-ce qui était écrit, ou surtout qu'il jouait, je rejouais derrière lui. c'était impressionnant pour lui. Il se demandait comment je faisais. J'étais comme plus avancé que lui.
0: Oui.
1: Et il a même été voir mon père pour lui dire que je peux pas lui enseigner, je sais pas quoi faire. Je sais pas comment il fait pour faire ce qu'il fait. Alors, mon père est allé frapper chez les religieuses. Et il y avait des professeurs, de bons professeurs, de très, très bons professeurs. Et j'ai commencé à apprendre avec une d'entre elles, Sœur Sainte-Lucie.
0: Et est-ce que vous avez le bon doigté quand vous jouiez à l'oreille?
1: Ça, c'est une discipline qu'il faut apprendre.
0: Oui, je sens que c'est douloureux, ça.
1: Oui, c'était douloureux pour moi et pour les élèves. Et c'est encore douloureux pour tous les élèves.

0: Je suis en compagnie de Gérald Lévesque, pianiste, musicien, chef de chœur. Qu'est-ce qu'on vient d'entendre?
1: Reflet dans l'eau de Claude Debussy. C'est extrait des images du premier cahier qu'il a composé au début du 20e siècle.
0: C'est très exigeant pour le pianiste, ça.
1: Oui, oui. Ça prend une maîtrise du clavier assez redoutable, mettons.
0: Oui, mais vous en avez fait votre marque de commerce?
1: Oui, Debussy, ce type de musique-là, j'aime beaucoup jouer à créer des effets sonores, aller chercher des couleurs. Ça a été quelque chose que... c'est encore quelque chose qui m'attire beaucoup, d'aller vers cette création de naïveté à quelque part qui s'écoute bien,
0: oui.
1: Qui vient de loin, qui vient de nulle part, qui s'en va vers quelque chose qui, on ne sait pas vers où est-ce que ça va aboutir.
0: Impressionniste un peu.
1: Oui, oui, c'est exactement le cas.
0: Vous étiez donc à Bécomo avec ce talent de musicien incroyable, et puis à un moment donné, vous avez quitté la famille pour faire 8-9 heures de voiture pour aboutir à Montréal. Ça devait être quelque chose.
1: Ça, c'est pas de voiture. Ça, je dois vous dire que ça vient de mon père, qui était un simple journalier qui travaillait dans la compagnie forestière qu'il y avait à Bécomo à l'époque, la Québec North Shore, qu'on appelait. C'était un gros moulin à papier, plus de 200 000 cordes de bois par année. C'était assez incroyable. Et lui, il travaillait sur l'entretien des chemins en forêt pour que les bûcherons puissent aller se rendre aux endroits où est-ce qu'ils devaient bûcher. Et avec son courage et sa faible maîtrise du français, parce qu'il n'a pas eu la chance d'aller à l'école, mes parents viennent de la Basse-Côte-Nord, de Rivière-au-Tonnerre. Alors, ce n'est pas un milieu où est-ce que... Le niveau culturel pouvait être élevé, si vous voulez, surtout à cette époque-là, dans les années 20-30. Et mon père se faisait dire constamment qu'il fallait qu'il se passe quelque chose avec moi parce que j'allais atteindre une limite à Bécomo, il fallait que je sorte de là. Mm. Et ça s'est rendu ici, il a parlé à différentes personnes... avec la hiérarchie montante vers la direction de la compagnie. Et il avait entendu dire que la conjointe du président était pianiste.
0: Oh!
1: Fait qu'il a réussi à avoir un rendez-vous avec elle.
0: Oh!
1: Et j'ai joué avec elle, pour elle. Puis là, elle n'en revenait pas. Elle me dit, elle dit à mon père, on va lui faire prendre des cours à New York, on va aller, j'ai des amis là-bas, on va l'envoyer là-bas. Mon père a dit, il n'y en a pas question, là. Il a juste 9 ans, il va rester ici. Fait qu'elle a dit, je veux qu'elle ait le meilleur professeur au Québec, puis on va s'organiser pour avoir des moyens pour que ça fonctionne. Fait que pendant les 10 années qui ont suivi, là, jusqu'à temps que j'arrive au cégep, la compagnie forestière défrayait les coûts d'avion.
0: Wow.
1: À tous les 2 semaines, j'allais à Montréal avec un professeur suivre des cours. Les 3 premières années, c'est avec le professeur que moi j'avais à Bécomo, la religieuse que je mentionnais tantôt. Elle est venue pendant 3 ans. Après ça, j'ai continué à aller suivre mes cours à Montréal par moi-même.
0: Wow.
1: Puis j'ai fait ça pendant quelques années. La seule chose qu'on demandait en retour, c'est d'avoir de bons résultats. Je faisais toujours les concours de musique du Québec, qu'on appelait comme ça à cette époque-là. Aujourd'hui, c'est le concours de musique du Canada. Et j'allais toujours en finale et je me classais tout le temps. Fait que eux, c'était important pour eux que ça se poursuive, ça. Fait que ils ont dit tant que moi, que j'allais avoir de bons résultats, ils allaient continuer de m'aider.
0: C'était du mécénat moderne.
1: Absolument.
0: Wow, c'est une belle histoire.
1: Quelle grande chance que j'ai eue.
0: Oui, ouais. Super. Mais vous êtes quand même, à un moment donné, parti avec vos pénates pour vous installer, pour étudier.
1: Oui, là, ça, c'est une autre affaire. Là. Quand on arrive au niveau collégial et on doit quitter nos racines, s'en aller dans un milieu qui est complètement autre.
0: Oui.
1: Bécomo et Montréal, ça n'a rien à voir, là.
0: Ah non.
1: Et il fallait tout apprendre, là. l'autobus, le métro, faire la bouffe, faire le lavage, c'était, ouais, c'était complètement nouveau.
0: Est-ce que c'est des beaux souvenirs pour vous?
1: Oui, quand même, oui, je pense que c'est des beaux souvenirs parce que j'avais quand même quelques connaissances à l'époque. Quand je suis arrivé à la Bosch, je me tenais avec eux. Puis, peu à peu, ben là, on apprend comment ça fonctionne. Puis, à un moment donné, on se rend plus compte. Puis, ça se met en marche et tout fonctionne bien.

0: C'est un extrait qu'on vient d'entendre, un extrait choisi par notre invité, Gérald Lévesque. Qu'est-ce que c'est exactement?
1: C'est l'adagio pour cordes de Samuel Barber, un compositeur américain du 20e siècle, un compositeur très important dans la musique américaine classique.
0: Et c'est une œuvre, je pense, qu'on a déjà entendue au cinéma dans certaines circonstances.
1: Oui, oui.
0: Vous l'avez connue, cette pièce-là, au cours de votre formation, dans vos cours d'histoire de la musique, mais...
1: Dans mes cours d'histoire, dans ma jeune 19-20 ans, on est plein de vie, on veut apprendre, on est un peu naïf. On nous fait écouter cette œuvre-là, une œuvre majeure du 20e siècle, en nous disant que Barber avait composé cette œuvre-là en hommage au décès d'un ami. Et on écoute ça, mais avec la naïveté qu'on a à cette époque-là, ben, ça nous passe 10 pieds par-dessus la tête à un moment donné.
0: Ouais.
1: Puis, je ne sais pas combien d'années après, là, en 2001, le 11 septembre, il est arrivé les événements qu'on a tous vécus. Et j'étais à l'OSQ comme pianiste. Et j'étais au conservatoire cette journée-là, c'est un mardi. Je travaillais au conservatoire et à un moment donné, on entendait que les musiciens de l'orchestre, plusieurs des musiciens qui font partie de l'orchestre sont des enseignants au conservatoire. Ça courait partout dans l'édifice pour aller chercher la partition de l'adagio pour cordes de Barber. Là, qu'est-ce qui se passe? Puis, j'avais appris que le chef, M. Talmy, à cette époque-là, avait décidé, la journée du concert, de remplacer une œuvre du programme par cette œuvre-là, pour rendre hommage à toutes les victimes qui avaient eu lieu...
0: les attentats de New York.
1: Pour les attentats. Alors, j'ai frappé un mur. Et c'était encore difficile.
0: Oui.
1: Et c'est très profond, cette œuvre-là.
0: Oui. Oui, c'est quelque chose qui résonne dans toute l'âme intérieurement.
1: Oui.
0: Et donc, on a interprété cette pièce-là lors du concert qu'a donné l'Orchestre symphonique à ce moment-là.
1: Le même soir, oui, absolument.
0: Est-ce que vous faisiez partie des...
1: Non, mais j'ai entendu à la radio parce que le concert était diffusé direct.
0: Oui.
1: Et ça a été un moment... ouf.
0: Très touchant. Oui, très touchant, évidemment. On l'entend bien. Oui. Gérald Lévesque, vous avez, au cours de votre parcours, étudié avec différents professeurs. C'est des choses qu'on entend, ça, nous, qui ne sommes pas du monde de la musique. Pour des musiciens ou des interprètes, j'ai étudié avec telle personne. Donc, il m'apparaît que la transmission de la musique, là, quand on est rendu à un certain niveau, elle se fait de personne à personne, de professeur à élève ou étudiant, et que chaque professeur a sa personnalité, son bagage et tout ça, et que ça marque. Donc, les professeurs, ils n'enseignent pas la même chose, là. Comme Yvonne Hubert, par exemple, que vous avez eu comme professeur.
1: Oui.
0: C'était quelqu'un d'important, ça.
1: Oui. Yvonne Hubert, ça a été... premièrement, cette dame-là, quand je l'ai connue, elle avait 95 ans. J'avais 17 ans.
0: C'est quand même, hein?
1: Elle jouait du piano. C'était une magicienne à l'instrument. Elle s'installait avec ses vieilles mains. On voyait tous les doigts musclés. Mais quand elle s'installait pour jouer, c'était de la beauté pure, là. Et j'ai eu la chance d'étudier avec elle. Elle, c'est parce qu'il y avait un contact pas très loin d'avec le compositeur Chopin, qui a eu des élèves. Et ces élèves-là ont eu d'autres élèves. Et entre autres, là, c'est comme la deuxième génération. Alfred Cortot, un grand musicologue et un grand pianiste qui avait, au début du 20e siècle, lui, il a été élève d'un élève de Chopin.
0: Oui.
1: Et lui a enseigné à Madame Hubert, avec qui j'ai étudié. Alors, c'est tout un privilège que j'ai eu de voir la connexion qui n'était pas très loin d'avec le grand Frédéric Chopin,
0: ouais.
1: Ce compositeur illustre. J'ai appris tellement de choses avec elle. J'avais des cours une fois par mois. C'était comme un maître qu'on voyait, que moi je voyais une fois par mois pendant 3 ans. J'ai appris beaucoup d'elle sur la musique en général, sur quel type de personnalité on doit avoir pour se présenter sur scène, aller jouer en public. Qu'est-ce qu'on doit faire sur scène? C'est quoi notre rôle comme musicien?
0: Et c'est quoi le rôle du musicien?
1: C'est d'essayer de faire plaisir. C'est pas essayer d'avoir peur sur scène, de se dire est-ce que je vais rater ce passage-là? Non, c'est de faire plaisir aux gens. C'est la seule et unique raison pour laquelle on doit faire de la musique.
0: D'être au service du public.
1: Au service du public, parce qu'il y a tellement de personnes qui, à quelque part, nous envient de faire ce qu'on fait. Et, on n'a qu'à s'asseoir et leur faire entendre qu'est-ce qui est possible d'être fait.
0: Oui.
1: C'est fantastique.
0: Vous avez eu aussi comme professeur, que vous avez beaucoup apprécié, M. Marc Durand. Ouais. Ça, c'était un pianiste concertiste de renommée. Hein? Il a joué au Carnegie Hall.
1: Ouais.
0: Donc, il a été important de quelle manière?
1: C'est lui qui m'a montré à ne pas être gêné sur scène, à me montrer tel que j'étais. Avec mes forces et mes faiblesses, puis de me dire que si on aime ça, tant mieux. Si on n'aime pas ça, tant pis. C'est comme ça que je suis. Puis il avait absolument raison, parce que la grande majorité des gens qui font ce métier-là de musicien devant public, on n'a pas le choix. Je veux dire, on est ce qu'on est, puis si les gens nous aiment, ils vont venir. S'ils nous aiment pas, soit qu'ils viennent ou bien ça va avec les goûts. Tu sais.
0: Oui.
1: Il faut qu'on accepte ça. Puis c'est pas d'essayer de plaire à tout le monde qui va nous faire devenir de meilleurs musiciens. C'est d'être ce qu'on est, je pense.
0: C'est d'avoir confiance en
1: soi. D'avoir confiance en soi.
0: C'est comme ça qu'on va terminer notre première rencontre, Gérald Lévesque. Merci beaucoup de votre présence en studio.
1: Avec plaisir.
0: Merci à Mario Blouin qui a trouvé les musiques et à Berthold Bernier qui est à la réalisation technique. C'est Danny Benson au microphone et je vous dis à bientôt.

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Évangile de Jésus-Christ selon saint Matthieu, au chapitre 18. Les disciples s'approchèrent de Jésus et lui dirent : « Qui donc est le plus grand dans le royaume des cieux ?» Alors Jésus appela un petit enfant. Il le plaça au milieu d'eux et il déclara : « Amen, je vous le dis, si vous ne changez pas pour devenir comme les petits enfants, vous n'entrerez point dans le royaume des cieux. » Mais celui qui se fera petit comme cet enfant, c'est celui-là qui est le plus grand dans le royaume des cieux. Et celui qui accueillera un enfant comme celui-ci en mon nom, c'est moi qui l'accueille. Gardez-vous de mépriser un seul de ces petits, car je vous le dis, leurs anges dans les cieux voient sans cesse la face de mon Père qui est aux cieux. Que pensez-vous de ceci? Si un homme possède 100 brebis, et que l'une d'entre elles s'égare, ne laissera-t-il pas les 99 autres dans la montagne pour partir à la recherche de la brebis égarée? Et s'il parvient à la retrouver, amen, je vous le dis, il se réjouit pour elle plus que pour les 99 qui ne se sont pas égarés. Ainsi, votre Père qui est aux cieux ne veut pas qu'un seul de ses petits soit perdu.

la grandeur et la petitesse, les grandes ce monde, les petites ce monde. Les journaux, la télévision, les médias nous en parlent constamment. Beaucoup plus des grandes ce monde, qui parfois ont une triste figure de grands rapetissés. Rapetissés par leurs soucis, rapetissés par ce qui les intéresse, rapetissés par les enjeux politiques, économiques, militaires. On les voit, les grands de ce monde. Ils ont l'air comme des petits garçons, souvent égarés. Et lorsque parmi eux une femme s'y trouve, comme c'est le cas dans les grandes réunions, par exemple, du G8, du G9, du G20, on ne sait plus comment les compter, eh bien peut-être que les petits hommes sont rehaussés par la femme qui s'y trouve au milieu d'eux. Les apôtres, les disciples ont les mêmes intérêts, les mêmes questions. Ils sont de la même pâte humaine. Qui est le plus grand dans le royaume des cieux? Et qu'est-ce que le royaume des cieux? Ce n'est certainement pas les royaumes de ce monde. Ce serait une caricature atroce. Le royaume des cieux, c'est la beauté de l'enfant. C'est la tendresse de l'enfance. C'est l'état d'enfance. Vous savez ce que c'est l'état d'enfance? C'est un état permanent d'un être qui vit constamment porté par un autre. C'est peut-être un petit garçon ou une petite fille inachevée qui trouve son accomplissement assis sur les genoux de son papa ou couché sur l'épaule de sa maman. Telle est l'image que Jésus va nous donner. Il amène un petit au centre de ces hommes grands, mais qui sont tous des petits et qui l'ont été et qui l'ont oublié. Qui est le plus grand dans le royaume des cieux? Eh bien voilà, personne ne peut comprendre et entrer et voir le royaume des cieux s'il ne redevient comme un petit, c'est-à-dire capable de s'asseoir sur les genoux du Père, capable de mettre sa tête sur l'épaule de Jésus. C'est cela le royaume des cieux. C'est la communion, c'est la tendresse, c'est l'absence de l'angoisse, c'est la certitude dans les souffrances que nous sommes portés par quelqu'un. Et Jésus dit bien, gardez-vous de mépriser un seul de ces petits. Au temps de Jésus, l'enfant n'a aucune, je dirais, identité civile. Il n'est rien, il n'est absolument rien. Il n'a aucun droit. Il est comme les poules. Eh bien, gardez-vous de mépriser un seul de ces petits, car dans les cieux, leurs anges voient sans cesse la face de Dieu. L'enfant est grand à partir du don de Dieu. C'est Dieu qui le rend grand, parce qu'il lui donne un ange qui sans cesse voit la face du Père. L'enfant est grand parce qu'il est aimé par cet ange que Dieu lui donne et qui ne cesse de le contempler. L'ange devient, je dirais, cette échelle entre l'enfant et le Père, parce que l'ange voit comment le Père aime l'enfant. C'est tellement vrai que Jésus va leur poser la question. Et elle est étonnante, cette question. Que pensez-vous de ceci? L'histoire des 100 brebis, et bon, il y en a une qui s'égare, mais on dit, mais qu'est-ce que ça vient faire avec cette histoire qui est le plus grand et du petit enfant qui est mis au milieu? Eh bien, ça veut peut-être dire ceci. Voulez-vous, s'il vous plaît, vous occuper de vos enfants? Voulez-vous vous occuper de votre enfant? Sinon, si vous ne vous occupez pas de votre enfant ou de vos enfants, ils vont devenir égarés. Ils vont perdre le troupeau. Ils vont s'éloigner. Ils sont menacés d'être croqués par les vautours, d'être dévorés par les lions, d'être pris par les ennemis. Bien sûr que le Père va tout faire pour sauver cette centième brebis et faire en sorte que elle ne se perde plus. Eh bien, avant d'en arriver là, occupons-nous du petit et nous serons grands.

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Donc aujourd'hui, jour 5, ce fut un petit pèlerinage que nous avons fait dans le secteur. Parce qu'ici, à la Maison des prêtres des missions étrangères de Paris, nous sommes sur la rue du Bac et tout près, nous sommes à la médaille miraculeuse. La médaille miraculeuse, c'est bien connu par les Québécois, les personnes qui font les pèlerinages. Ils s'arrêtent là où la Vierge est apparue, à Sainte Catherine Labourée. Catherine Labourée est une religieuse qui, dans les années 1850, reçoit ses apparitions. Et les apparitions, eh bien, ce seront aussi des moments où, évidemment, on appelle toujours à la conversion, mais c'est une apparition lumineuse dans le sens où elle annonce toutes les grâces que le Seigneur veut donner à son peuple. On voit que la Vierge qui est apparue à Sainte Catherine Labourée dit à peu près ceci: « Lorsque vous viendrez ici, je répandrai sur vous les grâces du Seigneur. » Alors, il y a une foule qui se trouve là et beaucoup de petits-enfants, des enfants à mon avis, première année ou pré-maternelle, parce qu'il y a des écoles dont le but, lorsqu'on reprend à l'école, et c'est le cas ici en France, vous savez, au Québec, on commence peut-être l'année scolaire à la fin du mois d'août, ici c'est le contraire, c'est à la fin du mois de septembre. Donc c'est un pèlerinage avec les enfants, accompagné avec les éducateurs qui sont là et qui viennent faire découvrir cet endroit. La médaille miraculeuse, tous ces petits-là qui ont des foulards jaunes, eh bien, ils vont se placer dans la première partie de la nef et ils seront là pour la célébration de l'Eucharistie. Il y a plein de monde, c'est plein. Alors c'est vraiment le carrefour des nations, on voit des gens de tous les pays du monde entier qui viennent là. On voit aussi des gens qui sont modestes, très modestes. On voit des personnes qui sont riches, très riches. On voit tout cela. À la médaille miraculeuse, c'est, je dirais, l'invitation que la Vierge fait à Paris de s'approcher d'elle afin de nous mener toujours à son Fils, toujours à Jésus. Donc, nous serons là un certain temps pour la prière et ensuite nous allons poursuivre notre pèlerinage. Ah oui, à cet endroit, nous avons rencontré des pèlerins qui venaient de Tahiti. Ils avaient des couronnes autour de la tête, des couronnes de fleurs. C'était très beau et ils portaient un scapulaire. Alors, ces personnes avec qui nous avons causé, puisqu'ils parlent français, eh bien, nous avons pu savoir qu'ils ont fait tout un circuit des pèlerinages en partance de Tahiti et qu'ils vont rentrer chez eux, eh bien, après avoir prié, marché, parce qu'un pèlerinage, c'est cela. On marche en présence du Seigneur et on le cherche et on se laisse trouver. On se laisse trouver par lui. Comme nous, ce matin, nous avons fait ce petit pèlerinage parce que nous cherchons. Le Seigneur. Nous le chercherons toujours. Et il se laisse découvrir. Et il se donne à nous. Il se livre souvent de manière tellement différente.

0: Une entrevue avec Marie-Nicole Boiteau, ancienne directrice de l'école cathédrale à Paris. J'ai le bonheur aujourd'hui de rencontrer pour une seconde émission Madame Marie-Nicole Boiteau de l'école cathédrale. Elle y porte une responsabilité importante, mais aussi elle y enseigne. Bonjour Marie-Nicole Boiteau.
1: Bonjour.
0: Vous êtes professeur ici.
1: Exactement, je suis professeur au cours public et à la faculté de théologie, le Studium Notre-Dame.
0: Qu'est-ce qui est à la source de votre enseignement ?
1: Pour moi, c'est la parole de Dieu. C'est tout simple. La parole de Dieu, le Concile Vatican II nous le rappelle, est l'âme de la théologie. Donc c'est cette parole sur laquelle il faut revenir sans cesse et sans cesse.
0: Et les gens en ont faim ?
1: Tout à fait. Moi, j'ai toujours été bouleversée par la chose suivante. Vous prenez un groupe de jeunes, 16, 17 ans, ou même un peu plus, 20 ans, étudiants, souvent étudiants à l'université. Et vous leur commentez les premiers chapitres sur la Genèse, surtout les chapitres 1 et 2, pour lesquels j'ai un petit faible, mais c'est le début. Hein. Je ne parle pas du péché, je parle des deux premiers chapitres, la création en 6 jours, Adam et Ève, le jardin. Jamais, jamais, et ça fait quand même un certain nombre d'années que j'enseigne, jamais je n'ai été contestée dans cet enseignement sur les premiers chapitres de la Genèse. Bien sûr, il faut leur resituer le genre littéraire, leur faire comprendre l'intention de l'auteur. Il ne faut pas non plus leur dire « le monde a été créé en 6 jours », c'est pas, voyez, mais leur faire comprendre pourquoi l'auteur biblique a voulu, à la lumière de l'expérience de Dieu que le peuple élu avait faite, pourquoi il a présenté la création en deux récits, pourquoi sous ces deux formes, et comment les deux formes se complètent. Et non seulement jamais j'ai été contestée dans cet enseignement, jamais on m'a dit « c'est des contes à dormir debout, réveille-toi, t'es au XXe siècle ou au XXIe siècle, etc. » Non seulement j'ai jamais été contestée, mais j'ai vu des jeunes, je parle surtout des jeunes, mais j'ai vu des jeunes passionnés. Et quelquefois, ce genre d'enseignement, ça peut prendre des heures, parce qu'après, ils ont toutes leurs questions qui arrivent, voyez. Mais ces chapitres, pour eux, pour moi, me paraissent fondamentaux, parce qu'ils disent le projet de Dieu sur l'homme. Et donc, ils parlent de ce qu'est l'homme, comme Dieu l'a voulu, et notamment la dimension de la liberté. Et quand vous commencez à parler de la liberté, vous devinez que les soirées peuvent être longues.
0: Bien, on va prendre le temps, Marie-Nicole Boiteau, d'ouvrir quelques versets avec vous sur ces deux chapitres que vous affectionnez. Alors, on pourrait tout simplement, pour le bénéfice de notre auditoire, vous entendre nous en parler de cette liberté, de ce projet de l'homme, et peut-être dépoussiérer les catégories que nous avons dans notre cerveau, encore l'histoire de la pomme.
1: Il n'y a pas de pomme d'abord, je ferai remarquer, mais on va y revenir. Bon, je ne vais pas reprendre tout le détail de ces deux textes, mais vous voyez bien que de plus en plus, enfin, le premier, le texte de Genèse 1, date de la période de l'exil. Le peuple est en exil et au fond de l'épreuve, ils ont l'audace d'affirmer leur foi et leur espérance en disant que le Dieu d'Israël est le Dieu unique qui fait tout par sa parole. Dans un monde babylonien où les dieux s'affrontent et avec les restes du Dieu qui est mort, du Dieu vaincu, on fait l'univers, on fait l'homme, et comme il reste encore un peu de viande, pardonnez-moi, un peu de chair, on fait le chameau, et comme il reste encore des petits trucs qui traînent, on fait la femme. Donc vous voyez, il faut savoir ça. Voilà le milieu dans lequel le peuple est en exil. Et dans ce milieu, le peuple... Quand je dis le peuple, c'est les scribes, mais c'est le peuple. À cause de ce qu'ils ont vécu de Dieu, a l'audace d'écrire ce premier récit de la création, qui est étonnant. La toute-puissance de Dieu. Il n'y a pas de combat à l'origine du monde. Il y a un Dieu qui est Dieu et qui, par sa parole gratuitement, par surabondance, crée. Il dit et cela est. Et les dieux mésopotamiens, la lune et le soleil, sont créés le quatrième jour. Donc, ils sont appelés des lampadaires, c'est tout vous dire. Bon, mais surtout le plus important, c'est à partir du verset 26. Il y a un arrêt. Jusque-là, on disait « Dieu dit et cela est ». Puis au verset 26, il est écrit « Dieu dit, faisons l'homme à notre image comme notre ressemblance, et qu'il domine sur les poissons de la mer, les oiseaux du ciel, les bestiaux, toutes les bêtes sauvages et toutes les bestioles ». Verset 27, Dieu créa l'homme à son image, à l'image de Dieu il le créa, homme et femme il les créa. J'ai toujours été très sensible à la lecture que font les pères de l'Église de ces deux versets. Si on écoute bien, on connaît tellement ces textes qu'on ne sait plus les entendre. Le verset 26 dit « Faisons l'homme à notre image comme notre ressemblance ». Dieu s'arrête, prend le temps de la réflexion, il arrive au chef-d'œuvre. Le chef-d'œuvre, c'est l'homme et la femme. Et voilà le projet, image et ressemblance. Dieu passe à l'action, verset 27, « Dieu créa l'homme à son image ». À l'image de Dieu, il les créa, homme et femme, il les créa. Dimension relationnelle de l'homme, de l'être humain. Où est passée la ressemblance? On ne parle pas de la ressemblance. Tiens, il faut arriver au chapitre 2, qui est peut-être un peu plus ancien, mais de peu, et qui est un genre littéraire complètement différent. On part d'une histoire au temps où Dieu fit la terre et le ciel, il commence dans le jardin à modeler l'homme avec la glaise du sol, il insuffla dans ses narines une haleine de vie, et l'homme devint un être vivant. Donc là, l'homme n'est plus au sommet, l'homme est au centre. Il n'y a rien de créé, on crée l'homme, Dieu crée l'homme, et tout autour, tout va s'organiser. Et donc le jardin avec les arbres. Et le Seigneur Dieu fit à l'homme ce commandement, nous avons ça au verset 16, « Tu peux manger de tous les arbres du jardin, mais de l'arbre de la connaissance du bien et du mal, tu ne mangeras pas, car le jour où tu en mangeras, tu mourras. » Eh bien, j'ai l'audace de croire que ce chapitre 2 éclaire le chapitre 1er. Car l'homme est créé avec la glaise du sol. Or, dans le chapitre 1er, Dieu créa l'homme à son image. L'homme, c'est Adam. Adam, ça vient de Adama, la terre. L'homme est un terreux, comme disent certains traducteurs. Donc, on a la correspondance. Il insuffle dans ses narines une haleine de vie à l'image de Dieu, qui est le vivant. Il le créa. Nous avons la correspondance. Qu'en est-il de la ressemblance ? Eh bien, j'ai l'audace de croire que la question de la ressemblance est évoquée au verset 16. Dieu fit à l'homme ce commandement, cette parole, « Tu peux manger de tous les arbres du jardin. » Il propose à la liberté de l'homme tous les arbres du jardin. Donc, vous voyez, l'homme est créé dans un état qui est bon, mais en vue d'un plus, car il faut connaître le milieu culturel dans lequel ces récits sont écrits. Et l'arbre de vie est bien connu à cette époque. L'arbre de vie, c'est l'arbre qui est au centre du palais royal, où le roi, quand il est intronisé, va manger de l'arbre de vie, car le roi a un lien, une relation de filiation avec Dieu. Et tous les ans, au jour anniversaire de son intronisation, il rentre dans ce jardin qui lui est réservé au cœur du palais, bien caché, il mange cet arbre du fruit de l'arbre de vie. Donc vous voyez, l'arbre de vie, pour un lecteur biblique, ils savent très bien ce que c'est. C'est le fruit de la filiation. Donc la ressemblance a trait à la filiation. L'image est déjà quelque chose d'extraordinaire. L'homme est créé libre, capable de liberté. Mais la liberté est faite pour accueillir le don de Dieu, qui est la ressemblance. Et la ressemblance, c'est le partage de la vie divine, c'est la filiation. Vous voyez ? Donc la liberté est vraiment donnée à l'homme, et elle est faite pour accueillir de lui-même cette plénitude de vie qui est la vie divine. Si l'homme ne veut pas écouter la voix de Dieu, on personnifie ça avec un autre arbre, qui est l'arbre de la connaissance du bien et du mal, et dans ces cas-là, si l'homme refuse le don de Dieu, c'est sûr, il ne va pas découvrir cette plénitude de vie pour laquelle il est fait, mais auquel il ne se donne pas. Donc il fait l'expérience de la mort. Donc voyez, il faut dépasser cette présentation des choses d'un Dieu qui est un peu, qu'il me pardonne, mais un peu sadique, qui met l'homme dans un jardin avec différents arbres en lui disant « ne te trompe pas, prends pas le mauvais ». Avec le langage culturel de l'époque, l'auteur biblique nous fait comprendre que l'homme qui est créé dans un état déjà qui est magnifique, qui est créé à l'image de Dieu, qui est créé libre, il lui est proposé davantage, il est proposé à sa liberté l'arbre de vie qui est en fait la filiation divine. Mais s'il la refuse, c'est sûr que le projet de Dieu échoue. Et je crois que c'est ça qu'il faut comprendre. Je ne sais pas si c'est bien clair, mais c'est fondamental. La liberté est donnée par Dieu à l'homme, mais ce n'est pas une liberté pour faire n'importe quoi. C'est une liberté pour la plénitude du bien de l'homme, pour la vérité et le bien. Donc la liberté est faite pour le bien. C'est pour ça qu'on se trompe à notre époque, non, la liberté c'est de faire n'importe quoi. Non, l'homme ne se réalise qu'en faisant le bien. Ceci étant, comment est-ce que l'homme va pouvoir aussi réaliser cette ressemblance? J'aime beaucoup la suite du chapitre 1 où Dieu met l'homme responsable de l'univers et lui dit de manger que des herbes. Alors, est-ce que ça veut dire que l'homme est végétarien? Là encore, il faut comprendre ce qu'a voulu dire l'auteur. Quand on mange que de l'herbe, on ne mange pas de la viande. Quand on mange de la viande, on tue. Donc, vous voyez, si l'auteur nous dit que Dieu demande à l'homme de se nourrir que de l'herbe, c'est pour que l'homme ne vive pas dans la violence, mais qu'il soit doux, de la véritable douceur de Dieu. Être à l'image de Dieu et accueillir la ressemblance, c'est entrer dans la douceur de Dieu. Voyez, une douceur qui n'est pas une mollesse, qui est une force, mais la vraie douceur, celle du Christ. Et je crois que c'est comme ça qu'on devient aussi fils et filles de Dieu.

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Bonjour à tous les auditeurs qui nous écoutent pour cette grande émission sur le livre qui vient de sortir « Tu nous feras prier » aux éditions Novalis. C'est un livre qui a une histoire, c'est un livre qui m'a été demandé par une des celles qui dirige les éditions Novalis. Voilà comment ça s'est passé. Elle me téléphone il y a 2 ans en me disant « Catherine, je viens d'aller à un baptême et suite à ce baptême, à une eucharistie. J'étais avec des membres de ma famille et autres, et durant le déroulement de la messe, eh bien, personne ne répondait. Et je me suis dit, mais qu'est-ce qui se passe? Les gens vont à la messe et ne répondent pas, ou bien quand ils répondent, on sent qu'ils ne comprennent pas ce qu'ils disent. Et elle me dit, est-ce que vous seriez d'accord pour expliquer les paroles de la messe? Alors, bien évidemment, j'ai répondu oui. Et ce livre est la naissance de cette interrogation, une interrogation tellement ajustée au monde d'aujourd'hui, à savoir, qu'est-ce que nous faisons quand nous parlons? Est-ce que nous sommes à l'intérieur de nos paroles? Est-ce que nos paroles sont efficaces? Et d'autant plus quand on va à la messe, quand on va à l'Eucharistie, est-ce que les paroles que nous disons, nous y sommes présents? Alors c'est ça le déroulement de ce livre. Ce livre, eh bien, il est né aussi parce que nous sommes dans cette mouvance de la canonisation de Carlo Acutis, hein, ce jeune homme de 16 ans qui a été absolument touché, transpercé par l'Eucharistie. Il est allé à la messe, il a d'abord à l'âge de 3-4 ans posé des questions à sa nourrice polonaise, qui elle-même lui avait parlé de Jésus. Et les questions, vous savez, d'un enfant, c'est des questions fulgurantes, des vraies questions. Et il a demandé à sa maman d'aller à la messe, d'aller rencontrer Jésus. Et le jour de sa première communion, en 1998, vous voyez, c'était il n'y a pas très très longtemps, une petite trentaine d'années, Carlo Acutis, ce jeune garçon italien à Turin, il célèbre sa première communion et il le dit à partir de ce jour-là, il va aller tous les jours à la messe. Ce qui est très étonnant, c'est quand vous lisez et quand vous entendez les témoignages de son curé de paroisse, il raconte combien Carlo, ce petit bonhomme, était totalement imprégné, il plongeait dans l'Eucharistie. Et il venait soit un quart d'heure avant, soit un quart d'heure après. C'était son lieu de prière et son lieu de contact, de communion avec Jésus. Et donc il comprend que l'Eucharistie, c'est le don de Dieu. C'est le don qui vient du cœur de Jésus. Voilà ce qu'il dit, « Mon secret, c'est d'avoir un contact quotidien avec Jésus. Jésus est amour. Plus on se nourrit de lui, plus on augmente notre capacité à aimer. Plus on se nourrit de lui, plus on augmente notre capacité à aimer. » Alors voilà le livre, il est écrit dans ce courant, dans ce fleuve, à savoir que, eh bien, prenons la main de Carlo Acutis, prenons la main de tous ceux qui nous ont précédés, pour qui l'Eucharistie a été le centre, l'essentiel, la dynamique et la dynamite du monde. C'est-à-dire que l'Eucharistie, c'est une dynamite. C'est le cœur de Dieu, c'est le cœur du Christ. Alors, il y a eu aussi une interrogation, celle que je disais, à savoir, comment se fait-il que la profondeur des paroles ne nous soit pas donnée? Ou du moins, est-ce que nous avons été négligents? Et j'ai pris comme exemple l'exemple de Notre-Dame de Paris. Notre-Dame de Paris, rappelons-nous, nous sommes au début du Covid et on voit ces images terribles à la télévision de cette grande flèche de Notre-Dame, j'en suis encore tout émue, qui tombe dans le cœur de Notre-Dame, le cœur avec un H, mais aussi le cœur,
le cœur de l'humanité. Hein. C'est quand même plus d'un million de personnes à la télévision regardaient ce drame qui se passait. Et cette flèche de Notre-Dame, elle va tomber dans le cœur de l'église Notre-Dame, dans le cœur de la cathédrale, et elle va tomber dans un endroit particulier. Un endroit où, très vite, quand l'incendie va être éteint, les archéologues vont creuser là où elle est tombée, parce qu'il va falloir tout de suite rénover Notre-Dame. D'ailleurs, aujourd'hui, on peut y aller, c'est absolument extraordinaire. Et parmi les extraordinaires découvertes que les archéologues ont fait, ils découvrent des débris en pierre peinte représentant des formes humaines. Alors, de quoi s'agit-il ? Il s'agit des restes du jubé. Alors voilà un nom dont on parle très peu, le jubé. Qu'est-ce que c'est que le jubé ? Le jubé, c'est la séparation entre les prêtres et les fidèles. Jusqu'au Concile de Trente, c'est-à-dire jusqu'au XVIe siècle, toute église, encore plus toute cathédrale, était divisée en deux. D'un côté, les fidèles, vous, moi, nous allons à la messe, nous sommes d'un côté du jubé, et de l'autre, les chanoines, les prêtres, les évêques, assis de l'autre côté pour célébrer la messe. Et donc, les fidèles ne participent pas au mystère de la messe, mais ils ont sur le jubé, qui peut être de bois ou qui peut être de pierre, ils ont les événements évangéliques de la passion du Christ. Donc, ils peuvent, c'est une catéchèse par la sculpture. Ils n'entrent pas dans l'Eucharistie, ce qui est quand même très étonnant, mais ils y entrent par un autre moyen. Alors, j'ai fait une comparaison avec aujourd'hui. Le jubé, bien sûr, dans aucune église à Québec, il y a un jubé, ça n'existe plus. Pourtant, on peut se poser la question, est-ce que cette clôture, est-ce que cette séparation a vraiment été enlevée ? Est-ce qu'il n'y a pas une autre séparation plus subtile qui fait obstacle à la participation avec le don de Dieu qui s'expose devant l'Eucharistie ? Alors, j'ai envie de dire que ce jubé, aujourd'hui, n'est pas composé de pierre, mais il est composé de paroles. Il est composé d'expressions opaques, d'expressions inaccessibles et inexpliquées, à savoir des mots répétés depuis des siècles pour tous les femmes et les hommes de notre temps qui sont incompréhensibles. Alors, vous êtes en train de me dire, mais quel mot ? Expliquez-nous. Seigneur, prends pitié. Agneau de Dieu, Hosanna, toutes ces paroles qui empêchent, qui, quand on ne les comprend pas, ne rejoignent pas le contact avec le Christ. Pourquoi ne nous sommes-nous pas assez nourris quand nous sortons de la messe ? Est-ce que ces paroles auxquelles nous participons, Seigneur, prends pitié, pourquoi ces paroles ne rejoignent pas notre cœur profond ? Est-ce que c'est à cause d'une rupture dans la transmission de la foi ? Est-ce que c'est de notre part une forme de paresse, de négligence ? Est-ce qu'on a suffisamment cherché le sens ? Alors que ces paroles reflètent notre dialogue, reflète notre participation. Nous sommes appelés à participer, c'est-à-dire à être vraiment dedans. Et je pense qu'aujourd'hui, l'approfondissement, c'est une nécessité. Comment se fait-il que nous n'ayons pas ressenti, après des Eucharisties, ni consolation, ni sens même à l'existence ? Comment se fait-il que la messe n'est pas reliée à notre douleur ou à nos joies, à nos déceptions ou à nos espérances, comme si elle n'était plus notre nourriture ? Et donc, le risque pour chacun de nous, parce que c'est jamais acquis, le risque, c'est de ne pas entendre ce que nous disons. C'est de ne pas comprendre ce que l'on chante.
c'est de ne pas être connecté. On est connecté à son cellulaire. Comment se fait-il qu'on n'est pas branché au Christ pendant la messe? On n'est pas branché à sa présence. Alors, comment retrouver le goût, la saveur, la profondeur de ces mots qui nous veulent du bien de toute éternité? Comment être réceptif? Comment être des paroles vivantes? Comment ces paroles de la messe vont-elles informer mon langage de tous les jours? Quand je dis bonjour, quand je rencontre quelqu'un, comment aussi oser le silence avant de les prononcer? Comment nous laisser toucher par ces paroles?

Alors le pari de ce petit livre, « Tu nous feras prier », c'est de retrouver la profondeur de ces paroles, de retrouver ce qu'elles disent vraiment, d'entrer dans différentes niveau de lecture, pas seulement le niveau littéral, pas seulement le niveau de l'éclaircissement, mais le niveau de la révélation du mystère. Vous savez, j'en ai déjà souvent parlé dans mon précédent livre sur Marie, il y a 4 niveaux de lecture. Il y a la porte, si je prends l'exemple de la porte, une porte c'est un objet. Deuxième niveau de lecture, une porte c'est quelque chose qui sépare, c'est donc de l'ordre de l'éclaircissement. Mais c'est aussi dans l'évangile, dans l'Apocalypse, la porte du cœur, voici que je me tiens à la porte et je frappe, dit le Seigneur. Vous voyez bien que ce n'est pas une porte l'objet, ni même l'éclaircissement. On est déjà dans l'évocation, c'est le 3e niveau. Et enfin, Jésus, dans Saint Jean, nous dit « Je suis la porte. Qui entre par moi sera sauvé. » Donc il nous faut entrer dans la profondeur de ces paroles. « Seigneur, prends pitié », c'est beaucoup plus que la pitié, c'est la compassion, c'est la miséricorde. Donc, plus je vais entrer dans cette profondeur, plus je vais être au-dedans de moi, déployé, nourri dans ce qu'elle nous donne. La parole de Dieu, c'est quoi? C'est une maison, c'est une demeure. Quelles sont les paroles de Dieu qui me façonnent? Quelles sont les paroles de Dieu qui me soutiennent? Quelles sont les paroles de Dieu que je laisse entrer et surtout que je ne laisse pas sortir? Comment se fait-il que, et posons-nous la question tous, comment se fait-il que je sois beaucoup plus dans la mémoire des paroles négatives que des paroles positives? Pourquoi les paroles positives ne sont-elles pas ma demeure intérieure? Donc, ce petit ouvrage sur les paroles de la messe, c'est pour nous permettre de devenir ce que nous disons, de redevenir ce que nous prononçons, de devenir, comme dit saint Augustin, ce que nous recevons. Recevez, devenez ce que vous recevez, c'est-à-dire le corps du Christ. Et pour cet ouvrage, j'ai envie de dire, devenez ce que vous dites. Devenez ce que vous dites quand vous êtes dans le dialogue avec le Christ. Alors, les paroles, elles sont appelées, les paroles de la messe, elles sont appelées l'ordinaire de la messe. Alors, qu'est-ce que c'est que cet ordinaire de la messe? C'est drôle, cette parole ordinaire, mais on ne l'expliquera pas ici. Mais l'ordinaire de la messe, pour nous, c'est quand nous disons « Seigneur, prends pitié ». Quand nous disons « Gloire à Dieu », quand nous disons « Alléluia », quand nous disons « Je crois en Dieu », quand nous disons « Saint, Saint, Saint le Seigneur », quand nous proclamons le mystère de la foi, vous savez, quand le prêtre vient de célébrer et de dire les paroles de la consécration, juste après, il y a ce qu'on appelle l'anamnèse, c'est-à-dire la mémoire vivante de ce qui se passe. Et le prêtre dit « Il est grand le mystère de la foi » et nous disons « Nous proclamons ta résurrection, nous attendons ta venue ». Et enfin, cette dernière parole très énigmatique, « Agneau de Dieu qui enlève le péché du monde ». Alors, toutes ces expressions, eh bien, il nous faut prendre notre baluchon et nous déplacer, c'est-à-dire nous déplacer dans d'autres lieux. De même que l'on va à la messe et donc qu'on se déplace dans une église, et c'est important de faire ce déplacement, de pas seulement rester chez soi pour voir les messes par Zoom, mais de déplacer dans une église, il faut aussi intérieurement nous déplacer pour marcher à la rencontre de ces paroles. Et parce que la parole, elle vient à nous. Mais est-ce que moi, je me déplace pour aller vers elle? Alors, dans certaines célébrations, et je suis témoin de cela, il y a des églises où on supprime ces paroles. Ce livre n'est pas là pour juger qui que ce soit. Il est là pour nous dire que le voyage intérieur vers celui qui nous parle dans l'Eucharistie, nous demande un apprivoisement. Elles deviendront extraordinaires dans la mesure où elles vont s'ouvrir
et où je vais faire un effort d'approfondissement. Elles vont nous permettre, ces paroles, d'écouter ce qu'elles disent, de parler. Parce que ces paroles, elles disent Dieu. Elles disent

Et donc, ces paroles vont nous entraîner à une dimension relationnelle, inattendue, imprévue, avec le Christ. Et nous entendrons comment Dieu intervient, de quelle façon nous pouvons l'écouter, de quelle façon aussi elles vont nous libérer de notre ego, nous libérer de nos murmures, nous libérer de nos routines. Et c'est de la façon dont je vais entrer dans la messe que je vais ensuite la vivre. Et donc, me focaliser sur l'agir de Dieu, dans la parole et aussi dans les paroles de l'Eucharistie. Me focaliser sur le don de Dieu dans sa parole et dans la consécration. Alors, bien sûr, tous, toutes, nous sommes distraits à la messe. On ne va pas se le mentir, nous vagabondons sur les visages de l'assemblée, sur les chaussures du prêtre, etc. Mais le regard de Jésus sur nous ne faiblit pas. Lui, Jésus, est fidèle malgré notre infidélité. Et donc, laissons-nous doucement, sans tension, attirés par sa présence. Donc ce petit ouvrage, ce n'est pas de la liturgie, non. Ce n'est pas un livre de liturgie, ce n'est pas un livre de théologie sacramentaire, c'est un livre qui se veut un pèlerinage intérieur, un pèlerinage de retrouvailles avec la force du Verbe en nous. Un pèlerinage qui va demander un accueil, l'accueil de ces paroles tant de fois répétées, l'accueil qui demande une réception intérieure, pour entrer dans un processus de conversion. Le livre d'Isaïe nous le dit, « La pluie qui tombe de la terre ne revient pas sans avoir fécondé des graines. » Eh bien, je pense que pour la parole de Dieu, c'est la même chose. Les paroles de Dieu que nous lisons et que nous disons et que nous entendons à la messe, elles doivent tomber dans un terrain, le terrain de notre cœur, qui va forcément agir. Un jour ou l'autre.

Alors, déjà, entrons dans les deux mots qui disent messe et eucharistie. Messe, eucharistie, qu'est-ce que ça veut dire ? D'abord, que se passe-t-il à la messe ? Eh bien, il se passe ce dernier repas du Christ. Il prit le pain la veille de sa mort, le bénit, le donna à ses disciples en leur disant « Prenez et mangez, ceci est mon corps, faites ceci en mémoire de moi. » Donc, par ces paroles, le jeudi saint, la veille de la Passion, Jésus se rend présent. Malgré nos refus, nos résistances, malgré nos absences. Rappelons-nous que ce dernier repas, il le fait la veille de ce drame, de cet assassinat, de cette tuerie, la veille de son agonie, pendant laquelle il va nous dire « mon Dieu, pourquoi m'as-tu abandonné ? Que veux-tu ?» Donc, la messe, c'est cela, mais c'est aussi une action de grâce. Eucharistie en grec, beraka en hébreu, eh bien, qu'est-ce que ça veut dire ? Remercier, rendre grâce, louer. Eucharistie veut dire tout ça, la même chose que beraka. La beraka, c'est la bénédiction. Quand je dis que je vais à l'Eucharistie, je vais rendre grâce. Le mot messe, d'où vient-il ? Il vient du latin, ita missa

0: est, qu'on disait à la fin de la messe et qui veut dire « allez, c'est l'envoi ». Donc, l'assemblée, quand on entendait le prêtre en latin dire « allez, c'est l'envoi »,« ita missa est », l'assemblée qui vient de célébrer est envoyée pour libérer la parole. Voilà ce que c'est que la messe. Donc, la messe, c'est un repas. Un repas qui est une bénédiction, qui est célébré dans l'action de grâce et qui nous donne la force d'être envoyé dans le monde. Et donc, tout au long de ce parcours, on va employer le mot messe et eucharistie indifféremment, tout au long de ce parcours ensemble. Alors, certains parmi nous vont à la messe tous les jours, certains vont une fois par semaine, le samedi ou le dimanche, et certains vont à Pâques, à Noël ou à la Toussaint. L'important, c'est de se décider comment on va le vivre. Est-ce une habitude, une routine, une obligation, un rite hebdomadaire dont il faut cocher la case au même titre qu'il faut aller faire les courses, ou bien est-ce une nécessité, un moment de ressourcement dans une semaine agitée, un rendez-vous essentiel, un besoin existentiel, un désir de vivre autre chose, des retrouvailles. Ce qui est important de savoir, c'est qu'aucun de nous n'est obligé d'aller à la messe. Aucun. Nous y sommes toutes et tous invités, appelés. On peut choisir de s'y rendre ou pas. Si l'Eucharistie est un rendez-vous important, alors la façon de s'y préparer doit aussi être importante. Quand nous recevons quelqu'un à manger, la maison est propre, le repas est fait, etc. Donc c'est important à l'intérieur de nous de faire de notre cœur une hospitalité à ce que nous allons vivre et recevoir. Et l'intensité avec laquelle nous allons vivre la messe se joue dans les minutes qui précèdent. Préparation secrète, préparation cachée, qui va déterminer la profondeur de la rencontre. Le Christ, à chaque Eucharistie, se rend présent. Est-ce que moi, je me rends présent à la présence? Commençons notre explication par, tout simplement, le chiffre 3. Pourquoi? Parce que, pour ceux qui croient et pour ceux qui pratiquent, et pour ceux aussi qui sont à la découverte, le chiffre 3 revient constamment pendant la messe. 3 fois nous disons « Seigneur, prends pitié ». 3 fois nous disons « Saint, Saint, Saint le Seigneur ». 3 fois nous disons « Agneau de Dieu qui enlève le péché du monde ». Donc ces expressions sont répétées 3 fois. Qu'est-ce que c'est que ce chiffre 3? C'est le chiffre de l'accomplissement après un choix. C'est le chiffre de Moïse. Soyez prêts dans 3 jours. Dans 3 jours, il y aura des révélations de Dieu sur la montagne. C'est le chiffre du reniement de Pierre. C'est aussi le chiffre, 3 fois, Jésus dira « M'aimes-tu, m'aimes-tu, m'aimes-tu ». Par 3 fois, le Seigneur appelle Samuel, Samuel, avant que celui-ci réponde et comprenne. C'est aussi le 3e jour, après sa mort, que le Christ passe de la mort à la vie. Donc, le chiffre 3 est lié à des moments de préparation, de rencontre spirituelle, voire de fondation. Le chiffre 3, c'est l'indice d'une convocation, d'une interpellation. C'est le chiffre aussi de la révélation. Pour accomplir un passage, le 3e jour, pour accomplir une transformation, le 3e jour, c'est Cana. Il faut 3 jours. Il faut 3 appels. Il faut 3 questions. 3, bien sûr, c'est aussi le chiffre de la Trinité, Père, Fils et Esprit Saint. Ils sont 3 pour nous accueillir autour de la table du royaume et ce nombre marque une conclusion, une synthèse ainsi qu'une forme de plénitude. Voilà un peu le trajet dans lequel nous allons entrer, un trajet d'approfondissement des paroles, un trajet pour essayer d'être plus intelligent, non pas l'intelligence d'un doctorat, mais de lire au-dedans, intellegere. Nous allons lire au-dedans la profondeur des paroles. Pourquoi le chiffre 3? Pourquoi Seigneur prend pitié? Pourquoi Saint, Saint, Saint le Seigneur? Que veut dire agneau de Dieu? À quoi nous faisons référence? Comment se fait-il qu'il y a des paroles hébraïques qui ont lit depuis 2000 ans? Amen, Alléluia, Hosanna. Ça n'a pas bougé ces paroles-là, même en latin. Alors, chers auditeurs, à bientôt.
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J'ai pensé aujourd'hui vous entretenir de la nouvelle évangélisation. C'est un terme que nous entendons de plus en plus au cours peut-être des 10 dernières années, et je le fais avec beaucoup d'humilité parce que je ne sais pas ce que c'est la nouvelle évangélisation. C'est intéressant pour vous. Vous êtes venu entendre une conférence et vous avez quelqu'un qui est devant vous et qui vous dit « Je ne sais pas ce que c'est que la nouvelle évangélisation, mais je vais vous dire ce que je sais ou ce que je pressens. » Ce seront des balbutiements parce que j'ai l'impression que la nouvelle évangélisation comme expression qui nous a été amenée par Jean-Paul II notamment, j'ai l'impression que c'est une prophétie du troisième millénaire. Alors, vous comprenez la petitesse devant laquelle je me sens? Une prophétie qui couvre tout le troisième millénaire. Et nous sommes au seuil du troisième millénaire. Alors, prononcée maintes fois par Jean-Paul II, elle ne cesse d'alimenter les pas actuels de l'Église en marche. Alors, une expression, une prophétie, c'est comme ça que je l'entends. Alors, la prophétie révèle à la fois une part de compréhension que nous en avons par le discernement, mais la prophétie aussi nous révèle ce que nous ne pouvons saisir dans sa totalité. Il y a quelque chose qui nous échappe, puisque la prophétie a besoin du temps pour être vérifiée, pour être comprise même, pour être accueillie. Les grandes prophéties d'Isaïe, elles n'ont pas reçu leur audience le lendemain même. On les a saisies et comprises à travers les siècles, des fois 3 ou 4 siècles plus tard, on a saisi que la prophétie s'enracinait aussi dans le présent de l'expérience du peuple. Alors, cette prophétie du troisième millénaire, qui est la nouvelle évangélisation, elle est interpellante. Nous allons voir qu'est-ce qu'on peut en comprendre. Je crois que c'est essentiellement la même évangélisation. Ça ne peut pas être autre chose. C'est-à-dire l'annonce, la même annonce du Christ mort et ressuscité. La même annonce de la rédemption du monde par le salut apporté par le Christ et réalisé en lui. C'est ce qu'on appelle le kérigme, c'est un mot qui veut dire l'essentiel de l'annonce. On n'a rien à inventer de cette évangélisation, Paul le dira. Si quelqu'un, si un autre, si même un ange venu du ciel vous annonçait un autre évangile, qu'il soit anathème, ça veut dire qu'il soit considéré comme déviant, menteur même. Alors, nous n'avons rien à inventer de cette évangélisation puisqu'elle est contenue dans toute la personne de Jésus, le Fils du Père. La parole est donnée. La parole nous a été donnée par le Fils. Et le Fils accomplit toutes les paroles de l'Écriture. Elle se résume peut-être dans cette parole de l'apôtre Jean. Le Père a tant aimé le monde qu'il nous a donné son Fils, pour que quiconque croit en lui ait en lui et par lui la vie. Donc la bonne nouvelle, le salut, la rédemption seront toujours les mots racines, les mots les plus importants qui vont se conjuguer pour constamment nous donner l'évangélisation. Cette évangélisation, ce message, nous est donné en vue du salut du monde.
Alors nous touchons dans l'annonce du Christ vivant, du Seigneur venu en ce monde, nous touchons ce qu'on appelle le mystère du mal, ou le mystère d'iniquité, du péché, de la rupture entre l'être humain et Dieu. Le Seigneur est venu nous sauver et il a donné sa vie en rançon pour la multitude. Il a versé son sang pour la rémission des péchés. Alors nous avons à la fois dans l'évangélisation la révélation du mystère de Dieu, de ce Dieu qui nous est montré et manifesté par Jésus comme étant ce Père, le Père créateur de qui nous vient toute vie, qui engendre le Fils, le Verbe, qui devient ce Fils envoyé pour notre salut dans la puissance de l'Esprit-Saint. Alors l'évangélisation, c'est la parole, Jésus qui dit « qui me voit le Père » et Jésus qui, en mourant sur la croix, expire et fait le don de l'Esprit-Saint pour toutes les générations jusqu'à la consommation des siècles. Alors cet amour trinitaire est essentiel à la nature même de l'évangélisation que nous avons à annoncer. Je reviens à ce que Paul disait, « si quelqu'un d'autre, un homme, un prophète ou même un ange, annonçait un autre évangile, qu'il soit anathème, il n'y aura jamais d'autre évangile au cœur de la nouvelle évangélisation. » Nouvelle, la nouvelle évangélisation ne veut pas dire que l'annonce est différente ou qu'elle nous annonce quelqu'un de différent. Dans l'Épître aux Hébreux, nous lisons ceci. Le Christ, aujourd'hui, hier et à jamais, est le même. Il n'y en a pas d'autre. Je crois que c'est une prophétie que Jean-Paul II a inscrite et ciselée dans le marbre du troisième millénaire. Rappelez-vous, c'est la parole clé du jubilé de l'an 2000, lorsque le pape a proclamé à la face du monde et de l'Église le jubilé de l'an 2000, donc l'entrée dans le troisième millénaire, c'est cette parole qu'il a choisie. Cette parole, elle est prophétique. Comme la nouvelle évangélisation est une prophétie du troisième millénaire. Alors Jean-Paul II nous a donné, pendant toute cette année du jubilé de l'an 2000, cette parole, le Christ, aujourd'hui, hier et à jamais, est le même. La nouveauté, donc, elle réside dans la rencontre de l'Évangile et du monde, de l'annonce pour le monde, de l'évangélisation pour l'humanité. Comment cela va-t-il se faire? C'est la réponse de Marie à l'archange Gabriel lorsqu'il lui fait cette première annonciation. Lorsqu'il lui révèle, je dirais, les premiers courants d'air de l'évangélisation. Comment cela va-t-il se faire, puisque je suis vierge? L'Esprit Saint viendra et te couvrira de son ombre. Je pense que la nouveauté appartiendra toujours au dynamisme interne du don de l'Esprit-Saint.
C'est l'Esprit Saint qui a accompagné constamment l'évangélisation depuis 2000 ans. Ça ne peut pas être un autre souffle et un autre dynamisme que ce même Esprit. Cet Esprit Saint qui permet à l'Évangile d'être annoncé et de faire la rencontre de toute personne humaine, de tout être humain à qui nous devons annoncer le Christ. Et aussi de tout être humain que nous sommes, à qui le Christ est annoncé. Aujourd'hui, 2000 ans après les événements de la mort et de la résurrection du Seigneur, de l'Esprit Saint qui est répandu, nous qui sommes en 2006, nous avons encore jusqu'à nos oreilles cette évangélisation qui nous arrive. Elle nous arrive et elle nous est communiquée à partir des Écritures, à partir de notre expérience spirituelle au cœur de l'Église, qui est gardienne de la foi et de la foi catholique, qui est gardienne de tous les dérapages qui peuvent subvenir. Donc, la nouveauté réside dans cette rencontre de l'être humain actuel, rencontre du Christ. Alors, c'est un renouveau qui concerne aussi le langage, l'expression, en conservant nos racines. La nouvelle évangélisation, elle prendra les moyens pour dire le Christ en révélant dans la culture et le langage moderne celui qui est le même. Nous devons continuer d'annoncer le Christ aujourd'hui, hier et à jamais, le même. Alors l'Esprit Saint doit nous aider à repartir du Christ. Repartir du Christ, c'est l'expression extraordinairement éclairante qu'a employée Jean-Paul II lorsqu'il a parlé du troisième millénaire. Moi, je ne cesse de vibrer à cette expression lorsque je pense à cette nouvelle évangélisation. Quand il ramène sa prophétie au bord du lac, quand il la ramène dans le repartir du Christ et qu'il nous pousse au large pour lancer nos filets. La nouvelle évangélisation, c'est repartir du Christ et annoncer en faisant corps avec la respiration du langage, des pensées, de tout ce qui inquiète l'humanité et de tout ce qui l'intéresse. Le Christ nous envoie au cœur du monde avec tous les risques et tous les défis actuels. Nous ne pouvons être étrangers à aucune situation du monde, à aucune pensée du monde, qu'elle touche quelques aspects que ce soit, puisque le Christ est cet homme nouveau qui embrasse tout et qui nous amène tous à devenir un en lui dans une stature spirituelle qui est la stature du Christ. Ce sont des grands mots, mais c'est très simple à comprendre. Nous devons grandir en lui. Nous sommes les membres de son corps, membres les uns des autres, et il nous attire en lui pour que nous puissions prendre notre croissance en lui et jamais en dehors de lui. Alors, ce qui intéresse la nouvelle évangélisation, c'est ce qui intéresse le Christ. Et ce qui intéresse le Seigneur, c'est le monde, chacun de ses enfants, les peuples, les civilisations, les pensées du monde,
les errances du monde. Il vient toujours pour sauver cette humanité. Il est intéressé par tout, autant le bien que le mal. Le bien va être le chemin par lequel il va continuer de rendre témoignage au Père, et le mal aussi. Il est intéressé à tout ce qui est déformé, à tout ce qui est péché, pour le sauver. Il est l'agneau de Dieu, celui qui enlève le péché du monde. Il ne pourra jamais être autre que celui qui encore vient prendre et proposer à toute personne qu'elle vive dans la lumière comme dans les ténèbres, son cœur, son amour, sa personne, sa tendresse, ses yeux, sa voix. L'être humain change, lui. Dieu, le Christ, aujourd'hui, hier et à jamais, est le même. L'être humain change, mais il est aussi le même. Ce n'est pas parce qu'on a 2 ans, ou 2000 ans plutôt, de plus d'humanité, qu'on a des réflexes différents de ceux qui nous ont précédés. Les modalités ont varié, mais nous mangeons, nous respirons, nous digérons, nous dormons, nous nous marions, nous avons le bonheur d'avoir des enfants. L'être humain change, mais il est aussi le même. Les paroles de l'Épître aux Hébreux demeurent pour nous la maison bâtie sur le roc. Cette parole, elle nous dit que le Christ est le même et que l'homme, dans sa marche et sa quête spirituelle, même s'il semble changer, demeure fondamentalement le même. Un être vivant qui respire et qui a faim et soif. C'est peut-être une définition la plus simple de la personne humaine. Faim et soif d'amour, de tendresse, faim et soif de respect, faim et soif de donner sa vie lorsqu'on a rencontré Jésus. Évidemment, faim et soif aussi de pain, d'eau potable, de respect, de justice. Tout ce que Jésus nous a dit dans les Béatitudes, dans ses paroles sur la montagne. Alors le repartir du Christ, voyez-vous, il est clair, il est beau. Il nous recentre constamment et dans la personne du Christ et sa parole et, je dirais, le mouvement des premiers gestes qu'il a faits, c'est-à-dire allez et annoncez, dites, entrez, donnez la paix. Il peut exister parfois des ambiguïtés dans l'expression « repartir du Christ ». On a l'impression qu'on revient en arrière. Alors, les ambiguïtés pourraient ressembler à ce qu'on appelle la stagnation dans le passé. Des expressions qui ressemblent à celle-ci. « Mon Dieu, que c'était mieux avant. C'était tellement mieux avant. » C'est extraordinaire avant. Les ambiguïtés aussi qui touchent, je dirais, le mouvement de l'Église. L'Église qui avance dans la richesse de la parole de Dieu, mais aussi dans la transformation d'une tradition vivante. Je donne un exemple. Dans l'histoire de l'Église, il y a toujours eu des chrétiens, des chrétiennes qui se sont rassemblés, qui se sont regroupés. Il y a eu ces périodes où il y avait des gens qui vivaient ensemble, des communautés à l'époque d'Augustin, au IVe siècle par exemple. Augustin vivait avec une communauté d'une 20aine de personnes. Ensuite, ça a évolué, cette façon de vivre, pour devenir au Moyen Âge des grands couvents. Il existait des couvents où il y avait 1000 personnes. Vous imaginez, c'est du monde.
Et ça s'est transformé à un moment donné, il y a eu des conciles. Et là, par rapport à certains abus, où tout le monde faisait un petit peu ce qu'il voulait, on a un petit peu mis un cadre. Et là, tout le monde a porté des voiles. Il y a eu des clôtures. Les sœurs qui soignaient sont rentrées dans des couvents avec des clôtures pendant des siècles. On a continué. La tradition vivante de l'Église, on ne peut pas dire qu'elle est fausse hier parce qu'aujourd'hui, elle est autrement. Ou on ne peut pas dire qu'elle était vraie hier parce qu'aujourd'hui, elle est autrement. Il y a comme une sagesse qui préside à tout cela. Et quand, au dernier concile, on a réfléchi à cette rencontre de l'Église avec l'homme et la femme moderne, eh bien, on a réfléchi aussi à ces communautés hospitalières, par exemple, qui devaient soigner les malades, et on a compris que peut-être, au bout de 4 siècles, on pouvait enlever les clôtures. Donc, on a tout simplement déplacé un élément. Et là, peut-être que pendant plusieurs années, il faudra comprendre que la véritable clôture, elle est intérieure. La véritable force, la différence, elle est au-dedans de soi. Et c'est là qu'on prend sa force et sa vitalité. Au XVIe siècle, Thérèse d'Avila écrit, en empruntant le langage de son temps, elle va écrire le château intérieur. Ça, là, dans la tête des Espagnols, ça dit quelque chose, là. Le château intérieur, il y a des châteaux partout, ça leur dit quelque chose. Et quand elle va parler des 7 demeures dans le château, elle prend le langage de son temps pour parler de Dieu, et les gens comprennent. Elle n'annonce pas un autre évangile, elle n'annonce pas un autre Jésus. Elle annonce, à travers son temps, l'expérience spirituelle qu'elle fait du Dieu trinitaire et du Seigneur et de l'Église. Thérèse de Lisieux, quelques siècles plus tard, trouvera dans l'image de l'ascenseur. C'est moderne, ça, l'ascenseur. Elle a vu ça lorsqu'elle est allée en pèlerinage à Rome, elle avait 15 ans. Elle a vu un ascenseur dans un hôtel, elle n'avait jamais vu ça de sa vie. Alors, elle va prendre l'image de l'ascenseur qui l'a impressionnée pour en faire une allégorie et une comparaison parlante qui révèle le désir de monter sans se fatiguer. Appuyer sur la miséricorde et sur la bonté du Père avant tous nos efforts et tous nos mérites. Révolution. C'est plus révolutionnaire, sa doctrine, que l'ascenseur. Elle est révolutionnaire parce qu'elle nous dit que ce ne sont pas à force de bras et de biceps qu'on dort sur le cœur de Dieu, mais que Dieu se penche et qu'il vient nous prendre et nous monter jusqu'à son cœur et à sa joue, comme l'ascenseur nous monte sans se fatiguer. Alors, au lieu de faire du culturisme sans arrêt et sans cesse, puis des exercices comme des fous, aime. C'est l'exercice le plus exigeant du cœur, la charité, l'amour de charité. Pompe le sang du cœur. Pompe le sang de la charité, exerce, entraîne-toi de ce côté-là et tu verras comment tu communieras au battement du cœur du Père. La nouvelle évangélisation, prophétie du 3e millénaire, comme je viens un petit peu de l'esquisser, elle est préparée déjà par le Concile Vatican II. C'est évident, lorsque Jean 23 à 78 ans, arrive comme pape dans les années 60, il le dira lui-même, il sent comme une inspiration. C'est arrivé comme ça, de convoquer un concile œcuménique. Alors lui qui a vécu toute l'époque, de la guerre,
qui a vécu les régimes communistes. Il a été nonce à Istanbul, en Bulgarie plutôt. Alors, cet homme a vu l'Église dans des réalités souffrantes aussi. Et il a vu le monde moderne, bon, à évangéliser. Mais l'Esprit-Saint a vu bien plus loin que lui, et dans son humilité, il saura le dire. Alors, il va convoquer ce concile qu'il va initier. Il va mourir en pleine session du concile, et c'est Paul VI qui va reprendre. Et Paul VI va orienter pendant une quinzaine d'années l'Église sous l'angle du dialogue. Le dialogue. C'est quand même quelque chose d'important, le dialogue. Regardez tous ces psychologues qui, depuis 30 ans, ne cessent de nous parler du dialogue, l'échange, la capacité de pouvoir se dire et de pouvoir être entendu. C'est quelque chose de très important. Lorsque le dialogue est coupé, vous le savez, il n'y a plus d'électricité. C'est la noirceur. Et nous le vivons dans n'importe laquelle des situations. Le dialogue doit être maintenu. C'était la force de Paul VI de maintenir dans des situations parfois critiques le dialogue. Et, un peu plus tard, le fameux « N'ayez pas peur » de Jean-Paul II. « Ouvrez toutes grandes les portes au Christ. » Alors, la nouvelle évangélisation prophétie du troisième millénaire, je pense qu'elle a été amorcée par le Concile Vatican II, par la présence de Paul VI, des papes qui ont suivi, et évidemment ce grand trait dans la prophétie du « n'ayez pas peur » que nous n'oublierons jamais, nous, qui l'avons entendu. Et nous l'avons réentendu avec Benoît XVI. Ces paroles arrivent à la jonction du nouveau millénaire et concerne le cœur de l'humanité et ses nombreuses peurs. C'est une prophétie, ce « n'ayez pas peur ». Et lorsque l'on considère dans le temps l'événement du 11 septembre 2001, vous imaginez la portée de ce « n'ayez pas peur » et d'ouvrir les portes au Christ. Depuis le 11 septembre 2001, je considère, comme bien des gens, que l'humanité a pris un tournant. Et les historiens, dans 500 ans ou 600 ans ou plus loin, pourront regarder cette période et verront, comme on regarde parfois une radiographie, ils verront qu'il s'est passé quelque chose dans le corps de l'humanité. Il s'est vraiment passé quelque chose. Et je pense qu'il y a eu un accroissement d'angoisse, un accroissement de peur. Et le « n'ayez pas peur » de Jean-Paul II, qu'il a pris dans « ne craignez pas », évidemment des paroles de Jésus, c'est moi, ce « n'ayez pas peur, ne craignez pas », eh bien, vient libérer le cœur de l'humanité de ses nombreuses peurs et de ses légions de démons. Alors, cette parole du « n'ayez pas peur », elle a été reprise par Benoît XVI le jour même de son inauguration dans son ministère apostolique. Il les a fait siennes, il les a même expliquées. Il a eu un extrême courage pour expliquer ce que Jean-Paul II avait voulu dire en interpellant les crapules. Il l'a dit d'une manière plus gentille, mais il a touché et il a visé ces systèmes totalitaires et ces systèmes de pensée humains. Il les a stigmatisés d'une certaine façon en les dénonçant 25 ans plus tard comme étant encore les acteurs de la division du monde. Alors, il les a fait siennes, ces paroles,
Elles font partie de la nouvelle évangélisation. Le Christ aujourd'hui, hier et à jamais le même, ainsi que le « n'ayez pas peur, ouvrez toutes grandes les portes au Christ », ces deux paroles me semblent être dans la prophétie de la nouvelle évangélisation pour le troisième millénaire. Parce que dans le monde changeant dans lequel nous sommes, on voudrait même changer le Christ. On voudrait même changer son message. On vient de faire une stépette avec le présumé tombeau du Christ qu'on aurait retrouvé autour de Jérusalem avec des inscriptions folichonnes. Vous voyez, on essaie de changer les choses et on arrive toujours dans le momentum de la Pâque depuis quelques années. On nous arrive avec toutes ces histoires-là pour déstabiliser la foi, déstabiliser la croyance des chrétiens. Alors, le Christ, aujourd'hui, hier et à jamais, est le même. On s'accroche à cette parole-là parce que nous voyons qu'il y a une véritable offensive pour casser cette parole et en même temps, le « n'ayez pas peur », c'est la confiance à laquelle nous sommes appelés et je dirais c'est en même temps la mission qui nous est confiée. La nouvelle évangélisation offre des moyens et nous en connaissons. Je les aborde de manière très humble, comme je vous le dis. Je continue de vous dire que je ne sais pas ce qu'est la nouvelle évangélisation. Vous êtes en présence d'un ignorant qui vous parle. Il y a des moyens. Les moyens et les pièges. Parmi les moyens, je viens de vous le dire, le repartir du Christ. Il me semble que l'expérience profonde de le connaître, lui, Jésus, de vivre en communion avec le Fils de Dieu qui nous révèle le Père, c'est incontournable. Réapprendre à demeurer en lui, entrer dans l'expérience spirituelle de demeurer en lui, dans l'Esprit Saint, inventer des chemins nouveaux. Et on sent depuis ces dernières années une urgence qui touche l'être dans ses fins et ses soifs profondes et elle s'appelle l'urgence de la prière. C'est le levain dans la pâte. Depuis une trentaine d'années, des rassemblements, qu'on pense au renouveau charismatique par exemple, à d'autres associations, à d'autres mouvements qui ont touché les couples, qui ont touché les familles, qui ont touché ce renouement conjugal dont on avait tant besoin. Il y a eu tous ces mouvements qu'on a vus passer et défiler depuis une trentaine d'années, suscités certainement par l'Église. Alors ces mouvements sont nés dans la prière. Les communautés nouvelles, le vin dans la pâte, et la plupart se sont orientés vers l'adoration et la contemplation. Retenez ce qui est bon, nous dira saint Paul, mais sachez discerner. Le moyen que l'Esprit Saint nous a donné, c'est un renouveau spirituel dans la prière. Le piège, ne pas sortir de nos cénacles surchauffés de prière. On a un moyen, mais on a un piège. Si on ne sort pas de nos cénacles de prière, surchauffés de prière, et qu'on a perdu l'esprit missionnaire, nous sommes en danger. Parce que nous faisons une expérience qui s'arrête à nous-mêmes, alors que connaître le Christ ne peut pas ne pas nous pousser à l'évangélisation. Le piège, c'est être bien entre nous. C'est demeurer dans ce cénacle
c'est-à-dire nos quatre murs de prière où on ne sort pas, pour toutes sortes de raisons. On n'a pas le temps, il faut être là, c'est mon heure. Ah, je dois remplacer un autre parce que c'est l'heure de l'autre, mais il n'est pas venu. Sais-tu, j'ai fait 4 heures d'adoration. J'ai fait 4 heures d'adoration. Ah, tu as fait 4 heures d'adoration. Bon. Tu avais prévu ça? Non. Tu n'avais pas prévu ça. Qu'est-ce qui s'est passé? Ben, la personne qui devait venir après moi s'est jamais présentée. Bon. Après, l'autre non plus. 3 heures. Après, 4 heures. L'autre non plus s'est pas présenté. Bon, 4 heures d'adoration. Voilà. Faudrait peut-être penser à ça, hein. Pas à toi, mais aux 3 autres. Faudrait peut-être penser à ça. Un autre moyen. Repartir du Christ. Inventer dans l'Esprit Saint qui souffle des barques nouvelles pour l'annonce de l'Évangile. Et là aussi, on a vu un immense intérêt pour connaître la parole de Dieu. C'est magnifique. Sont nés des mouvements, des groupes, des cellules où, justement, on approfondit la parole. Un intérêt nouveau pour le judaïsme. Ça, c'est extraordinaire. De découvrir nos racines juives dans les racines chrétiennes. Découvrir notre Seigneur Jésus dans sa tradition à lui et approfondir à partir des évangiles toute la sève qui nous vient du Premier Testament. Ça, c'est extraordinaire et c'est le Concile qui a amené cela. Doucement, tranquillement, et ce n'est pas terminé. Alors, la découverte de la parole de Dieu, de la Bible, est une chose extraordinaire. Le piège? Devenir des cellules autosuffisantes qui n'ont plus besoin des autres. On a compris. Enfin, j'ai compris. On n'a plus besoin des autres. Et là, c'est un blocage dans le mouvement de l'Église et des communautés chrétiennes. Et on assiste à des groupuscules ou des petits mouvements cimentés dans les paroisses et les communautés chrétiennes qui bloquent le mouvement. C'est un piège. Et le plus grave des pièges, c'est de croire que la parole de Dieu, on peut la mettre dans un cadre parce qu'on a compris. Saint Paul le dit, « Je ne crois pas l'avoir saisie. » Mais lui, il m'a saisi. Le jour où j'aurai définitivement saisi la parole de Dieu dans sa totalité, ou saisi la parabole qui ne bougera plus jamais de ma vie parce que je l'ai encadrée dans l'exégèse qu'on m'a annoncée, je suis en danger. Parce que la parole, elle ne se laisse pas prendre de cette façon-là. Il y a des outils pour l'approfondir, pour la comprendre, mais jamais nous pourrons la posséder comme un avoir, comme un acquis. Je ne crois pas l'avoir saisi, nous dit Paul en parlant de la personne du Christ. Quelle humilité! Il est toujours en haleine à connaître et à vouloir saisir le Seigneur. Un autre moyen, écouter les appels, voir les initiatives et accepter de les discerner, toujours dans le repartir du Christ. Prendre le temps de comprendre où le vent de l'Esprit souffle, où il pousse. On a vu aussi et on le voit encore. Chaque jour, on vient de m'apprendre aujourd'hui qu'il y a une maison qui va s'ouvrir pour accueillir des jeunes filles de 15 à 35 ans. C'est une initiative. Alors, c'est une communauté religieuse qui a ce projet. Alors, écoutez les appels, les initiatives, les accepter, les discerner.
Le piège, le copier-coller sur le monde. On décalque et on applique les agir du monde comme une business. Ça nous guette dans nos façons d'entrevoir parfois des initiatives nouvelles. Et là, on voit comment les choses se font dans des mouvements d'église ou des initiatives d'église. On voit et on tombe facilement dans la tentation. J'y suis déjà tombé. Avant même là, qu'on arrive un petit peu là, à vivre, on a déjà des chemises toutes prêtes. C'est imprimé. On a fait des textes. Il y a un signet. Il y a des pages, du papier à lettres. On a tout le kit, tout notre petit kit. Puis il n'y a pas un chat. Mais on a le kit. Alors, le danger du copier-coller sur le monde. On agit dans nos mouvements spirituels et nos mouvements d'église comme une business, comme du marketing, comme les gens du monde feraient. Ça ne peut pas aller, ça. Ça ne peut pas aller. Ça va juste aller à l'imprimeur. On va payer la facture à l'imprimeur, point final. Notre petit kit. Alors, nous devons demander à l'Esprit-Saint de nous donner un discernement humble, un discernement profond, pour ne pas tomber dans ce piège. Et ces pièges sont souvent le signe d'une insécurité, de peur. Pour garder le monde, il faut ressembler au monde. Pour garder le monde dans l'Église, il faut avoir les gadgets du monde. L'autre jour, je rencontrais quelqu'un qui me parlait d'un événement qui allait advenir. Et sa joie, c'était de me montrer un petit macaron qui illuminait rouge. Je vais mettre ça, moi, ici, sur ma poitrine, ça illumine rouge. Je vous le dis, je ne sais rien de la nouvelle évangélisation, je m'en excuse, mais j'ai vu ça. Alors, on n'exerce plus vraiment le discernement avec les bebelles, on éblouit par les modes, la formule gagnante. Le danger est plus grand lorsque l'argent ne manque pas à soutenir le copier-coller. Quand on a du fric en masse, on est capable de faire ce copier-coller. Puis on a toutes les techniques, puis on arrive avec le PowerPoint, puis on a le canon, on a tout ce qu'il faut. Il n'y a pas un chat, mais on a tout le kit. Alors, la nouvelle évangélisation avec le kit, ça marche pas. Ça marchera jamais. Parce que c'est pas ça qui touche le cœur et le fond du cœur des hommes. Un autre moyen, soutenir dans un contexte de minorité des initiatives de rassemblement. On a vu aussi au cours des dernières années des grandes foules se rassembler. Et là, le piège, c'est l'essoufflement. On a fait des choses un an, deux ans, trois ans, ouf, feu de paille. C'est un feu de paille. Alors, le tenir dans la durée, on ressemble à des étoiles filantes. On ne dure pas, on passe. Ces grands rassemblements-là peuvent être inspirés par l'Esprit pour conforter la foi des personnes qui sont ensemble, parce qu'on souffre dans le contexte d'une minorité. On souffre de se retrouver seul, à peu, parsemé. Alors, ces grands rassemblements sont certainement des grands mouvements de l'Esprit-Saint en vue de l'évangélisation. Mais, comme je dis, le piège, c'est l'essoufflement, le feu de paille, le tenir et la durée. Durée.
Un autre moyen, cibler la nouvelle évangélisation dans ce qu'on a appelé la génération des JMJ. C'est déjà une expérience dans l'Église, les JMJ, initiés par Jean-Paul II. Les jeunes sont une priorité, et c'est vrai. C'est un engagement que l'Église a pris au seuil du troisième millénaire que de rencontrer la jeunesse du monde entier, en faire une expérience de mondialisation de l'Église pour justement conforter la foi des jeunes. Le piège, le nid doit se vider. Les oiseaux doivent s'envoler. La génération des JMJ de 15 à 35 ans nous semble parfois une génération qui reste dans le nid, qui n'ouvre pas les ailes pour partir, une jeunesse qui s'étire. Difficulté de prendre des engagements, même à court terme. Zapper ce qui fait notre affaire. L'égocentrisme de sa foi. Des jeunes cloisonnés. Il n'y a pas de véritable communion entre eux. Et ça, je l'ai entendu de la bouche d'un jeune qui m'a dit « on ne sent pas de véritable communion. On sent des groupuscules qui même ont l'air à être un petit peu en...

Ouvrez-vous les yeux. Ah ! Alors, plusieurs de nos mouvements de jeunesse ont cette allergie. Franchement, les gars, les filles, qui n'est pas contre moi et pour moi ? Soyez contents qu'il y ait un groupe de jeunes qui soit différent de vous. Vous n'avez pas l'apanage de la vérité. Prenez pas ces grands airs en vous disant « Nous autres, on l'a ». Zappez ce qui fait notre affaire. Vous savez, j'ai un petit peu d'expérience avec la jeunesse et j'en ai encore avec la radio. Quand c'est le temps de monter la rondelle puis de compter un but, ils sont là. Mais quand c'est le temps de pelleter la patinoire, ils ne sont pas là. Les parades intéressent. Les parades intéressent les jeunes. Les jeunes aiment à être vus, à être reconnus, à être entendus. On le sait, dans le monde, c'est comme ça. Il y a des jeunes qui font des choses épouvantables pour que leurs photos soient dans les journaux le lendemain. Ça fait partie d'une sorte de mentalité mondiale et globale. Je remarque parfois dans notre Église, il y en a de ces jeunes entre 15 et 35 ans qui aiment beaucoup les parades. Ils aiment beaucoup les photos. Alors, c'est ça le drame. L'égocentrisme de sa foi, ça guette la génération des JMJ. Mais en même temps, c'est si important de les rassembler et de donner l'enseignement. La nouvelle évangélisation, enfin, elle est confiée à l'Esprit-Saint. Je crois que ce sont des balbutiements que je vous dis aujourd'hui. Je n'ai jamais encore vraiment lu sur le sujet de texte ou de réflexion qui me rassasie. Vraiment pas. Je pense que ce sont des jalons, des balbutiements. Et c'est bien qu'il en soit ainsi. C'est très bien. Parce qu'on ne s'approprie pas une prophétie comme celle-là. On ne la contrôle pas. Et c'est bien qu'on ne puisse pas la contrôler. Cette prophétie pour tout le troisième millénaire, nous en sommes encore aux premières lueurs. Et je pense que les grandes attitudes demeurent l'humilité, l'écoute, le risque d'avancer dans la puissance de l'Esprit-Saint en ne comprenant pas tout et surtout, mais surtout, une réelle conversion à la personne de Jésus, à sa parole, une réelle conversion, un réel amour et découvrir de plus en plus à qui parlons-nous. Et de qui parlons-nous ? Comme disait Pierre, « À qui irions-nous, Seigneur ? Tu as les paroles de la vie éternelle. » Retenons donc les grandes intuitions, les rassemblements, la parole clé, le Christ aujourd'hui, hier et à jamais est le même, le « N'ayez pas peur et ouvrez toutes grandes les portes », la contemplation et le « comment va-t-il se faire, Marial ?» de Marie. Marie peut nous aider énormément à travers son attitude à vivre et à continuer d'avancer comme des tout-petits sur le chemin du troisième millénaire. Benoît XVI donne aussi des pistes d'humanité. Sa première encyclique « Dieu est amour ». Il ne cesse de nous dire « Jésus est notre ami ». Il parle de l'amitié. Je pense que si on vendait des morceaux d'amitié là, dans les supermarchés, ça serait plein. Le monde a tellement soif d'amitié. Nous avons tellement soif d'amitié. Benoît XVI parle de Jésus comme d'un ami. L'amitié avec Jésus, le repartir du Christ. Il vient d'écrire Jésus de Nazareth. C'est simple. Les jeunes, il leur dit, venez.

0: mais travaillez. Il leur a dit, lisez mon livre, mais travaillez les garçons et les filles. Travaillez, travaillez. J'ai travaillé, moi, pour le faire. Travaillez pour le lire. Je termine. J'étais dans une chapelle du côté de Chicoutimi et c'est une communauté des Augustines qui m'a accueilli. Et vous savez qu'avant le concile, ces sœurs étaient cloîtrées. Alors, après le concile, les choses ont changé, mais elles ont dû évoluer doucement et de façon sage. Alors, la communauté a construit une grande chapelle. D'un côté, au centre, là, de façon verticale, on a le Saint-Sacrement. Et d'un côté, c'est la chapelle des sœurs. De l'autre côté, c'est la chapelle des bénéficiaires de l'hôpital ou des gens qui viennent à l'hôpital. Alors, nous avons l'Eucharistie au centre, il y a l'autel, et parfois on se tourne du côté de l'hôpital et d'autres fois on se tourne du côté des sœurs. Bon, c'est très, très bien aménagé. Mais j'ai remarqué une chose. Du côté des sœurs, en sortant, il y a un Saint-Joseph traditionnel, en plâtre, avec le lys et qui tient, je ne sais pas s'il tient l'enfant Jésus, je n'ai pas remarqué, peut-être pas. Mais c'est vraiment les saints Joseph qu'on connaît, là, issus là, du 18e siècle. Là. Du côté de la chapelle, il y a un saint Joseph moderne qui tient au bout des bras Jésus, l'enfant Jésus, dans un mouvement. C'est assez beau. C'est magnifique. Il a les cheveux courts. Il doit avoir 35 ans à peu près. C'est magnifique. Ça me parle, ça. Mais c'est le même personnage. Et quand je vois l'autre Saint-Joseph, d'il y a 200-300 ans, il me parle aussi. Il ne me dérange pas. Avec son lys dans la main, sa barbe et ses cheveux gris. Il ne me dérange pas. Mais vous voyez, c'est la même évangélisation, mais qui emprunte un langage différent pour toucher le cœur du monde. C'est cela qu'il faut demander à l'Esprit-Saint, de donner à l'Église, je dirais, cette capacité d'approcher l'humanité et le monde d'aujourd'hui pour qu'elle se reconnaisse dans ce Seigneur extraordinaire qui est le même aujourd'hui, hier et à jamais.
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0: En hommage au grand philosophe Thomas de Coninck, décédé récemment, nous rediffusons un entretien qu'il nous avait accordé sur la philosophe Simone Veil. Bonjour et bienvenue à Vision d'Histoire. Je m'appelle Martine Dumais. Il me fait plaisir de vous retrouver. Aujourd'hui, nous recevons avec grand plaisir M. Thomas de Coninck, philosophe, auteur, professeur de philosophie à l'Université Laval, conférencier invité et recherché de différents endroits, qui a eu la gentillesse d'accepter notre invitation. Bonjour, M. de Coninck.
1: Bonjour.
0: Merci d'avoir accepté. Vous venez nous parler de deux femmes d'exception. Vous avez confié un petit mandat et vous avez accepté très gentiment de nous parler de deux femmes d'exception. On va commencer aujourd'hui avec Simone Veil. Je rappelle Veil, W-E-I-L, pas confondre avec la femme politique. Une philosophe née en 1909 et décédée en août 43. C'est une Française. C'est une femme d'exception. On va le voir en cours de route et on va souvent lui donner la parole puisque vous allez nous citer ses œuvres. C'est une philosophe que vous connaissez très bien. Comment êtes-vous venu en contact avec elle pour la première fois, M. de Coninck?
1: Bon, je pense que j'ai entendu parler d'elle très tôt dans ma jeunesse. J'avais lu des bribes ici et là, etc. Mais en réalité, c'est surtout dans le contexte de mes cours de philosophie grecque à l'université que j'ai découvert, par exemple, dont j'en dirai un mot tout à l'heure, son ouvrage sur la source grecque, qui m'a beaucoup impressionné. Et d'ailleurs, j'ai lu ici et là un peu différentes choses d'elle. Était fasciné par son intelligence, son côté très direct, très clair, très engagé. Mais j'aurai l'occasion de... Mais je veux dire, c'est jamais... c'est pas quelqu'un que j'ai étudié de près. Je la voyais plutôt comme un témoin important de toutes sortes de choses. Et bien sûr, cette dimension mystique est remarquable.
0: Et peut-être pour ceux qui la connaîtraient moins, on va rappeler que Simone Veil est d'origine juive, donc elle vient de la bonne bourgeoisie juive, son père est médecin, sa mère est très présente, c'est une mère assez exigeante, elle a un frère qui est un génie des mathématiques, donc elle a une éducation classique et très tôt elle s'intéresse à l'actualité internationale et on voit qu'elle est un peu révoltée par ce qui se passe dans le monde, elle est très prise par ce qui se passe dans le monde, il y a une espèce d'empathie avec le monde.
1: Hein. Oui, oui, elle est très engagée. Elle était dans l'usine pour partager les souffrances, pour ainsi dire des souvriers, etc. Elle a fait des poèmes. C'était une intellectuelle et cependant, elle a accepté de faire des tâches comme ça, très, très contraires d'une certaine manière à sa nature. Là. Mais ça la définit bien, parce que quand elle parle, elle a ce souci politique, mais du même coup, elle s'est beaucoup engagée du côté politique. D'ailleurs, à la fin de sa vie, elle avait été rejoindre le général de Gaulle à Londres. C'est quelqu'un qui vivait le plus possible ses convictions, si on peut dire.
0: Ouais. Tout à fait. C'est une philosophe, donc elle a étudié, elle a enseigné la philosophie. Ouais. Et comme vous l'avez rappelé, elle a eu ce désir d'elle-même de partager la vie de ses frères, ouais, qui faisaient des ouvriers, exemple chez Renault, donc une militante ouvrière.
1: Voilà.
0: Elle a même participé à la guerre d'Espagne parce qu'elle voulait vivre, voilà, ce que les gens vivaient. Et ce qui a moment charnière dans sa vie où elle va se convertir, oui, ou du moins, il va avoir une préoccupation religieuse. On dit souvent que le moment, ça va être un séjour où elle va aller à l'abbaye bénédictine de Saint-Pierre de Solèmes, et là, elle va comprendre quelque chose qu'elle n'a pas vu jusqu'à ce moment-là.
1: Oui, oui. Mais elle est saisie en même temps par la beauté, la beauté du grégorien. Elle est très sensible à la beauté. Ça apparaît plusieurs fois dans ses écrits, dans la source grecque, dans cet ouvrage qu'on a intitulé Intuition pré-chrétienne. Mais c'est vrai, elle était saisie, elle était convertie. Mais en même temps, le paradoxe, c'est que c'est comme si, pour elle, Dieu a toujours été une évidence. Hein. Et même le Dieu chrétien a toujours été comme une évidence. L'Évangile, pour elle, c'était une évidence. C'est comme quelque chose qu'elle connaissait déjà. C'est très particulier. Mais c'est cette dimension mystique, là, je crois, chez elle, qui permet de mieux comprendre ça.
0: Et on va le voir tout à l'heure avec vous. Juste terminer, dire qu'elle est morte, je le rappelle, en 1943 à Londres, ouais, à 34 ans. Elle avait une santé pas toujours facile, donc un petit peu fragile, mais par empathie, là encore, à Londres, elle s'est mise à dormir sur le sol parce que les gens en France vivaient des difficultés durant la guerre, puis elle sentait qu'elle devait compatir. Donc, il y a chez elle une espèce de phénomène, ouais, de de partage de ce que les autres vivent qui était extrêmement important. C'est pas juste une femme de parole, elle voulait aller en acte aussi.
1: Oui, oui, oui. Et elle, je peux ajouter qu'elle elle a beaucoup partagé aussi, par, elle a beaucoup écrit. C'est tout à fait étonnant quand on pense qu'elle est morte en effet à 34 ans, mais elle avait beaucoup écrit, avec des cahiers qu'elle a remplis, qui ont été publiés par la suite. Et la plupart de ses ouvrages ont été publiés par d'autres. Et par exemple, et puis les titres comme La pesanteur et la grâce, Attente de Dieu, etc., ce sont des titres qui ont été donnés par le père Perrin, je pense, qui a édité plusieurs de ses ouvrages après sa mort. Mais je veux dire, elle a eu le temps d'amasser une quantité considérable d'écrits. Et je crois que c'était aussi, dans la ligne de ce partage dont vous parlez, l'importance de partager ce qui lui paraissait si important au niveau des idées également.
0: Et avant d'aller plus loin, peut-être dans sa pensée, si vous permettez, on va citer Raymond Aron, dont la femme a bien connu Simone Veil, et il dit « J'hésite à rien écrire sur Simone Veil tant cette femme d'exception est devenue un objet de culte. Toute remarque n'inspire pas l'admiration qu'elle mérite à coup sûr, risque de passer pour indécente iconoclaste. Elle ignorait apparemment le doute. Et si ses opinions pouvaient changer, elles étaient toujours aussi catégoriques. Elle gardait secrète à l'époque sa vie religieuse, sa foi. Personnellement, j'ai pressenti sa vocation un jour au Jardin du Luxembourg. Nous promenions Dominique sous un soleil glorieux. Le jardin était si beau que l'on respirait pour ainsi dire le bonheur. Simone vint vers nous, le visage bouleversé, proche des larmes. À notre question, elle répondit « Il y a une grève à Shanghai. Il y a trop à tirer sur des ouvriers. » Je dis à ma femme que Simone devait aspirer à la sainteté, prendre sur soi toutes les souffrances du monde n'a de sens que pour un croyant, ou même plus précisément pour un chrétien.
1: Oui. Oui. Ben oui, sa sainteté, certainement la sainteté au sens d'un être d'exception, là, héroïque, et puis aussi dans le sens de ce partage. Oui. Mais c'est ça.
0: Vous avez souligné que les Grecs, les philosophes grecs, ont eu une grande influence dans son œuvre. Est-ce que vous pourriez nous en parler un petit peu plus?
1: Oui, oui. Elle a une admiration très grande pour la pensée grecque en général, pour la littérature grecque, et spécialement pour Platon. Dans cet ouvrage, La source grecque, il y a un très long chapitre qui est consacré à Dieu chez Platon. Et un amour des Grecs, de la philosophie grecque, qui dépasse de loin son amour, sa considération plutôt pour l'Ancien Testament. Elle n'aimait pas l'Ancien Testament. Et elle a une sorte de... Elle qui est profondément, qui est tout à fait juive, en même temps, elle a une sorte de... Je n'ose pas dire mépris, mais d'hostilité envers le judaïsme et envers l'Ancien Testament, auquel elle préfère la philosophie grecque. Et pour elle, il semblerait que la philosophie grecque, les présocratiques, Platon, surtout, puis aussi la littérature, Sophocle, Eschyle, Euripide, préparent beaucoup plus à l'Évangile que l'Ancien Testament. C'est très particulier d'une certaine façon. Maintenant, cette affection pour les Grecs n'est pas faite pour me déplaire quant à moi, parce que je...
0: Évidemment, vous aimez un petit peu aussi les Grecs, M. Deconnay. <Voilà,
1: c'est ça. rire> Parce que je pense qu'en effet, la philosophie grecque est une excellente préparation à la foi. Le Socrate est une sorte de précurseur du Christ, bien d'autres l'ont constaté, l'ont dit. Il y a du vrai dans sa pose. Je ne partage pas du tout cette hostilité qu'elle éprouvait envers l'Ancien Testament, mais je partage tout à fait cette passion pour l'apport des Grecs, et en particulier, comme je le disais, pour le thème de la beauté, qui est universel, dit-elle.

0: Vous venez d'entendre de la musique grégorienne parce que Simone Veil aimait beaucoup le grégorien. Monsieur de Conning, vous avez fait allusion à la beauté. Je pense que quand on écoute du grégorien, vous comme moi, je pense qu'on peut retrouver une notion de beauté là-dedans, hein, dans la musique grégorienne.
1: Je comprends, bien sûr.
0: Et donc, Simone Veil, quand on lit ses œuvres, on s'aperçoit qu'elle a beaucoup mis l'emphase sur une forme d'attention, d'attente de Dieu, d'une certaine façon, de l'attention.
1: Oui, oui. Oui, dans cet ouvrage intitulé « L'attente de Dieu », le titre qui vient donc, non pas d'elle, mais qui est tout à fait conforme à son esprit, il y a un chapitre qui s'intitule « Réflexion sur le bon usage des études scolaires en vue de l'amour de Dieu ». Et il y a des pages remarquables sur l'attention, dont je pourrais lire quelques extraits. Et ce thème de l'attention est un thème qui est récurrent dans son œuvre, qui est original et qui nous invite à réfléchir. Je vais vous lire quelques extraits. Donc, par exemple, elle écrit « Bien qu'aujourd'hui on semble l'ignorer, la formation de la faculté d'attention est le but véritable et presque l'unique intérêt des études. » Jamais, en aucun cas, aucun effort d'attention véritable n'est perdu. Si on cherche avec une véritable attention la solution d'un problème de géométrie, et si au bout d'une heure on n'est pas plus avancé qu'en commençant, on a néanmoins avancé, durant chaque minute de cette heure, dans une autre dimension plus mystérieuse. Sans qu'on le sente, sans qu'on le sache, cet effort en apparence stérile et sans fruit a mis plus de lumière dans l'âme. Le fruit se retrouvera un jour plus tard dans la prière. Il se retrouvera sans doute aussi, par surcroît, dans un domaine quelconque de l'intelligence, peut-être tout à fait étranger aux mathématiques. » Et elle ajoute un petit peu plus loin ceci. « L'intelligence ne peut être menée que par le désir. Pour qu'il y ait désir, il faut qu'il y ait plaisir et joie. L'intelligence ne grandit et ne porte de fruit que dans la joie. La joie d'apprendre est aussi indispensable aux études que la respiration au coureur. Là où elle est absente, il n'y a pas d'étudiants, mais de pauvres caricatures d'apprentis qui, au bout de leur apprentissage, n'auront même pas de métier. » Fin de la citation.
0: C'est intéressant pour un professeur qui enseigne, donc ben cette conception.
1: Ben oui.
0: Et on voit que peut-être qu'il y a des gens qui se demandent à quoi ressemblait Simone Veil. Il y a une image qui revient toujours en tête. On revoit une femme avec des petites lunettes rondes qui sont assez épaisses. Elle avait pas, elle portait pas attention aux apparences du tout. C'est une femme d'intériorité.
1: Oui.
0: Et on le voit très bien là, avec, quand elle parle d'attention. Là.
1: Oui, vous voyez ça. Hein? Oui, vous avez tout à fait raison. C'est perspicace ce que vous dites là.
0: Et c'est une femme qui a une passion de l'absolu. Je pense que quand on parlait de partage tout à l'heure, il y a chez elle une recherche de l'absolu. Là.
1: Ah oui. Donc, une recherche de Dieu. Et justement, quand elle... une autre page justement sur l'attention qui ajoute un peu à ce que je disais, et par rapport au désir puis à la lumière, c'est quand elle dit, par exemple, il y a vraiment désir quand il y a effort d'attention. C'est vraiment la lumière qui est désirée si tout autre mobile est absent. Quand même les efforts d'attention resteraient en apparence stérile pendant des années, un jour une lumière exactement proportionnelle à ces efforts inondera l'âme. Chaque effort ajoute un peu d'or à un trésor que rien au monde ne peut ravir. Les efforts inutiles accomplis par le curé d'Ars pendant de longues et douloureuses années pour apprendre le latin ont porté tous leurs fruits dans le discernement merveilleux par lequel il apercevait l'âme même des pénitents derrière leurs paroles et même derrière leur silence. C'est original quand même. Hein, comme, et puis, c'est ça. Et puis ce qu'elle dit aussi, c'est que cette attention, voyez-vous, ça rejoint ce que vous venez de dire plus loin. C'est ce rôle du désir dans l'étude qui permet d'en faire une préparation à la vie spirituelle. Car le désir orienté vers Dieu est la seule force capable de faire monter l'âme. Et encore, plus loin, l'attention consiste à suspendre sa pensée, à la laisser disponible, vide et pénétrable à l'objet, à maintenir en soi-même à proximité de la pensée, mais à un niveau inférieur et sans contact avec elle, les diverses connaissances acquises qu'on est forcé d'utiliser. La pensée doit être à toutes les pensées particulières et déjà formées, comme un homme sur une montagne qui, regardant devant lui, aperçoit en même temps sous lui, mais sans les regarder, beaucoup de forêts et de plaines. Et surtout, la pensée doit être vide, en attente, ne rien chercher, mais être prête à recevoir dans sa vérité, nue, l'objet qui va y pénétrer. Et encore, je termine là-dessus, pour cette citation, « Les biens les plus précieux ne doivent pas être cherchés, mais attendus. Car l'homme ne peut pas les trouver par ses propres forces. Et s'il se met à leur recherche, il trouvera à la place des faux biens dont il ne saura pas discerner la fausseté. » Alors c'est ça, c'est en même temps, c'est l'attente. Hein. Puis c'est l'attente, comme vous l'avez dit, là, finalement, tout ça est tourné vers Dieu. Ça va nous être donné si on est attentif, si on est... Mais être attentif, c'est prêt à recevoir. Il y a cette sorte de passivité active, si on pourrait dire.
0: Oui, j'aurais une passivité active, j'aime l'expression, parce qu'il faut quand même la rechercher.
1: Ah, c'est ça. C'est ça.
0: Donc, et ça, c'était extrait de « Attente de Dieu ».
1: Tout
0: vous
1: ça,
0: avez
1: c'est l'attente de Dieu.
0: Donc, une de ses œuvres.
1: Oui.
0: C'est une femme qui avait aussi, il me semble, une foi en l'humanité. Donc, son désir, là, quand Raymond Aron nous dit qu'elle pleure parce qu'à Shanghai, il y a des gens sur lesquels on a tiré sur des ouvriers, c'est quelqu'un qui a une passion pour l'humanité.
1: Ça. Ah oui. Ça rejoint d'ailleurs tout à fait ce que vous disiez tout à l'heure à propos du partage. Là, hein. Oui. Et puis, à tel point qu'elle souffre dans sa chair, comme vous l'avez dit dans cette citation de Raymond Aron, là, que ça s'en faisait pour les gens à Shanghai. Là, c'est tout à fait exceptionnel. Hein, ouais.
0: Et vous avez énoncé tout à l'heure en disant que c'était une mystique. Est-ce que pour vous, c'est une mystique dans quel sens?
1: Ben, cette espèce d'intuition de contact direct... Hein, quand elle dit un certain nombre de choses sur Dieu, par exemple, elle énonce des propositions avec une très grande certitude, comme une révélation, dans le style d'une prophète, au fond. Je ne dis pas qu'elle se prenait pour une prophète, mais à tel point que des fois, c'est ce qui ressortait d'une citation que vous avez faite tout à l'heure, que quelquefois on a l'impression, mais elle se prend pour qui ? Il y a une sorte de, non pas d'arrogance, mais de fierté, d'orgueil, enfin.
0: Il y a une certitude chez elle.
1: Une certitude. C'est ça, c'est le ton du poète, du prophète, de quelqu'un qui a quelque chose qui lui est révélé et qui sent le besoin de le partager, mais qui n'argumente pas, là, c'est pas des raisonnements. Quoi qu'elle ait une puissance de raisonner, mais d'autre part, tout à fait extraordinaire. Et là, si je peux enchaîner, puis ça rejoint aussi cette question du partage, on en a parlé tout à l'heure, c'est qu'elle a beaucoup, elle a beaucoup écrit aussi autour du politique, hein, elle est beaucoup engagée. Et j'aimerais vous citer quelques extraits d'un de ses tout derniers écrits, qui s'intitule, c'est tout à fait paradoxal, ça a été republié récemment dans un petit fascicule, qui s'intitule « Note sur la suppression générale des partis politiques ». Alors on lit ça, puis on se dit, mais enfin... mais c'est vraiment... Et son maître, Alain, elle avait eu comme professeur de philosophie Émile Chartier, dont le nom de plume était Alain, qui est un excellent philosophe français, d'ailleurs, et qui dit à propos de ce texte, dont je vais vous lire des extraits, « Voici un article plein de feu, écrit comme avec le pic du terrassier. » Alors, c'est à toute fin de sa vie, ça. Mais, comme vous dites, elle est encore très jeune, elle a 34 ans quand elle meurt. C'est que il faut supprimer les partis politiques, dit-elle. Pourquoi ? Alors, son raisonnement, c'est... elle commence par dénoncer ce qu'elle appelle les passions collectives. Je trouve que c'est important, intéressant de réfléchir à ça aujourd'hui, parce qu'on est tellement dans ça toujours. Hein. La passion collective est une impulsion de crime et de mensonge infiniment plus puissante qu'aucune passion individuelle, écrit-elle. Les impulsions mauvaises, en ce cas, loin de se neutraliser, se portent mutuellement à la millième puissance. La pression est presque irrésistible, sinon pour les saints authentiques. Plus loin, si une seule passion collective saisit tout un pays, le pays entier est unanime dans le crime. On peut penser au nazisme. Là, hein. Hitler a été élu quand même. Hein. La propagande, etc. Quand il y a passion collective dans un pays, il y a probabilité pour que n'importe quelle volonté particulière soit plus proche de la justice et de la raison que la volonté générale. C'est une formule de Rousseau, la volonté générale, ou plutôt que ce qui en constitue la caricature. C'est ça. Justement, à propos de la démocratie, pour que la démocratie soit possible, il faut justement, comment dirais-je, faire face à ce problème des passions collectives. Hein. Alors, elle indique deux conditions qui montrent que nous n'avons jamais rien connu qui ressemble même de loin à une démocratie, dit-elle. C'est un beau paradoxe.
0: Et là, on parle d'une Française du XXe siècle.
1: Tout à fait. Dans ce que nous nommons de ce nom, jamais le peuple n'a l'occasion ni le moyen d'exprimer un avis sur aucun problème de la vie publique. Et tout ce qui échappe aux intérêts particuliers est livré aux passions collectives, lesquelles sont systématiquement, officiellement encouragées. Et alors, un petit peu plus loin encore, et ça permet de mieux, ce que j'ai cité maintenant, ça permet de mieux de comprendre ce qu'elle veut dire. Le bien seul est une fin. Ça, ce thème du bien, c'est très fort chez elle. Le bien seul est une fin. Tout ce qui appartient au domaine des faits est de l'ordre des moyens. Mais la pensée collective est incapable de s'élever au-dessus du domaine des faits. C'est une pensée animale. Elle a la notion du bien que juste assez pour commettre l'erreur de prendre tel ou tel moyen pour un bien absolu. Il en est ainsi des partis. Un parti est en principe un instrument pour servir une certaine conception du bien public.

0: Monsieur de Conin, vous venez de citer donc Simone Veil dans ses propres paroles, et elle nous parle du bien public. C'est une notion même rendue au 21e siècle, ce qui est extrêmement importante et nous fait réfléchir.
1: Absolument. Ben, c'est la primauté du bien commun. Je crois qu'elle avait très bien vu ça. Alors, ses propos ont quelque chose d'étonnant, puis de peut-être qui sont provoquants, mais c'est pédagogique en même temps. En sens, un bon pédagogue est quelqu'un qui doit savoir obliger les gens à réfléchir. Mais on en voit la pertinence, dans ce sens que même, il ne s'agit peut-être pas d'appliquer ça à la lettre, mais en effet, mettre en question l'espèce de désaveu, au fond, de la part souvent de figures politiques, de convictions personnelles importantes, profondes, sur le plan moral, concernant le bien commun, simplement pour se conformer à la ligne du parti et pour avoir plus de voix et pour des raisons comme celle-là. Dans quelle mesure ça va servir le bien commun, c'est ce qu'elle dit. Attention, ça peut être tout le contraire. Ne pas craindre d'être un homme ou une femme politique intègre qui écoute sa conscience, etc. Plutôt que qui ne craint pas de se dissocier de la ligne d'un parti ou d'un autre. Ce sont ces gens-là qui font avancer l'humanité, hein. C'est pas la passion collective comme telle, hein, qui... Et donc je trouve que c'est une invitation à s'éveiller à la grandeur et à la noblesse du politique. Et le mot politique est tellement péjoratif la plupart du temps de nos jours, parce qu'il y a tellement de corruption, mais en soi, et comme défi, c'est quelque chose de très grand, à cause justement du bien public, comme vous dites.
0: Et on sent aussi dans certaines de ses œuvres qu'il y a pour elle une nécessaire obligation de respecter tout être humain. Pour elle, c'est
1: viscéral. Ah oui, absolument. Oui, on pourrait, vous avez tout à fait raison, on pourrait vraiment dire ça en conclusion, et ça met ensemble un peu tout ce qu'on a cité, là. Vous avez tout à fait raison, parce que la dignité de chaque personne, oui, tous les êtres sont égaux en dignité, sans aucune exception, tous les humains. Et le politique, justement, ne doit jamais oublier ça, là.
0: Tout à fait. En terminant cette émission sur Simone Veil, Thomas de Conin, si je vous posais la question suivante, pourquoi lire les œuvres de Simone Veil au 21e siècle?
1: Ben, pour la raison qu'on vient d'entrevoir, là, c'est qu'elle nous éveille, hein. Ce côté paradoxal, ce côté très direct, audacieux, clair, profond, engagé, est une invitation à un examen critique, là. Une vie sans examen ne vaut pas la peine d'être vécue, disait déjà Socrate. À cet égard-là, elle est une véritable éveilleuse, comme doit l'être tout véritable philosophe, savoir éveiller, et éveiller à l'humain avant toute chose.
0: Et si vous aviez deux œuvres de cette éveilleuse qui est morte à 34 ans à nous recommander, quelles seraient les deux œuvres? Vous dites qu'il faut commencer par lire celle-là. C'est peut-être plus simple ou vous trouvez plus importante, peu importe. Pouvez-vous nous dire les deux œuvres que vous trouvez, là, vous nous recommandez, là?
1: Ben, il y aurait l'attente de Dieu, dont on a cité tout à l'heure quelques extraits. Et puis, il y aurait une œuvre dont je n'ai pas parlé, mais qui est très importante, qui s'appelle « L'enracinement ». Et qui contient justement des choses de philosophie politique. L'importance de retrouver les racines, puis dans tous les domaines. Et je crois que c'est une des œuvres qui ont été publiées par Camus. Hein. Vous savez que Camus avait contribué, avait une grande estime pour Simone Veil, et puis... mais je recommanderais aussi la source grecque, là, comme j'ai mentionné tout à l'heure. Puis...
0: Ça, c'est le professeur de philosophie qui nous parle.
1: Voilà, exactement.
0: Je vous remercie beaucoup, M. Thomas de Conin, d'avoir accepté notre invitation, de commencer à nous faire entendre la voix de Simone Veil et, comme vous le dites si bien, nous recommander d'aller la lire, parce que je pense que c'est ce qui est le plus important. Je vous remercie beaucoup d'avoir accepté notre invitation. Je vous rappelle qu'on parlait de Simone Veil, donc cette philosophe française née en 1909, décédée en août 43, à l'âge de 34 ans, et qui a laissé une œuvre très importante et qui est une philosophe majeure du 20e siècle, même si elle est morte toute jeune, à 34 ans.
1: Merci beaucoup, Martin.
0: Merci, M. de Coninck.

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Nous entendons souvent le mot malade comme adjectif pour signifier quelque chose d'absolument formidable ou d'extraordinaire, ce qui relève de la langue très, très familière. Il est pris presque à contresens parce que d'être malade, ce n'est pas quelque chose habituellement de très formidable. Et il peut être utilisé, effectivement, pour signifier une situation qui est complètement déjantée, inattendue, mais on devrait l'éviter quand on veut qualifier un événement de particulièrement réussi. Lorsqu'un événement met en évidence ou attire l'attention sur un lieu, on dit souvent que cet événement a mis ce lieu sur la map, au sens où on l'a fait connaître du monde entier. On pourrait croire qu'il s'agit d'une utilisation du mot anglais map, M-A-P, map, au sens de la carte géographique. Mais le mot map avec deux P-E, M-A-P-P-E, c'est un mot ancien utilisé par les cartographes que l'on ne trouve aujourd'hui que dans l'expression « une map monde ». Ainsi, au lieu de dire « mettre sur la map », on devrait peut-être plutôt utiliser « faire connaître » ou « illustrer ». Attention à la différence entre « mettre à jour » et « mettre au jour ». Mettre à jour signifie actualiser son répertoire d'adresses ou un programme informatique, par exemple. Mais mettre au jour, c'est faire connaître, c'est rendre public, c'est divulguer. Nous avons tendance à y ajouter parfois au grand jour, mais ce n'est pas nécessaire. Peut-on dire que les athlètes canadiens se sont mérités moins de médailles qu'ils espéraient aux Olympiques? Non, parce qu'on ne peut pas se mériter quelque chose. Les athlètes ne se sont pas mérités des médailles, ils en ont remporté, ils en ont obtenu moins qu'ils attendaient peut-être. Peut-être par leur détermination, leur habileté, mériteraient-ils leur victoire, mais ils ne se sont pas mérités des médailles. Elles ont obtenu leur diplôme en 1976. Où est l'erreur? Il faut dire 76 et non 76. Le « et » s'ajoute uniquement dans les premiers nombres de la dizaine, 61, 71, mais on ne dira pas 81 ni 91.

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0: Bonjour mesdames et messieurs, c'est Danny Benz au microphone et je vous souhaite la bienvenue. Aujourd'hui, je reçois un homme habité par la musique, engagé dans son rôle de professeur au Conservatoire de musique de Québec ainsi qu'au Cégep de Sainte-Foy. Il est également chef de chœur. Il a été pendant 17 ans le pianiste de l'Orchestre symphonique de Québec et entame cette année la 29e saison à la barre du groupe vocal Les Voix de l'Amitié, un groupe de 40 choristes employés ou retraités de Revenu Québec. Époux, père et grand-père, voici celui qui a l'art de gérer un agenda bien rempli. Bonjour, Gérald Lévesque.
1: Bonjour.
0: Comment allez-vous?
1: Ça va très bien, merci.
0: Alors, c'est ça, hein, c'est une question de gérer beaucoup de temps, passer dans plusieurs endroits à être musicien.
1: C'est compliqué, mais c'est toujours possible d'être capable d'arriver à faire ce qu'on a à faire. On reçoit un paquet d'horaires en début de chacune des sessions et on doit essayer de se faire un casse-tête pour que tout fonctionne.
0: Oui, c'est ça qui arrive. On commence votre vie à vous, à Baie-Comeau.
1: Oui.
0: Au large, face à la mer, en oui. région, dans une famille où il y a 6 enfants.
1: Oui.
0: Ça doit être une belle enfance, ça.
1: Et en plus, tout le monde fait de la musique à sa façon.
0: Wow!
1: Tout le monde est de grands amateurs de musique. Ma mère chantait à longueur de journée. Mon père jouait du violon, jouait un peu de piano, de la mandoline.
0: Wow!
1: Puis, il y avait plein de musique
0: ouais.
1: à la maison. Quand c'était le temps des fêtes, là, c'était les parties de famille avec le violon. Moi, je m'installais au piano, les rigodons et ainsi de suite. On avait beaucoup de fun.
0: Et la famille élargie, grands-parents et tout ça étaient aussi dans le coin?
1: Non.
0: Non.
1: Non. J'ai pas connu mes grands-parents du côté de mon père. Du côté de ma mère, j'ai connu mon grand-père. Ma grand-mère du côté de ma mère était décédée il y avait longtemps. Mais je pense que dans toute la famille, du côté autant des Lévesque de mon père que des poulains chez ma mère, il y avait beaucoup de musique qui se faisait.
0: Et je pense que vous aviez seulement 6 ou 7 ans qu'on a décelé chez vous un talent particulier.
1: Même un petit peu avant.
0: Comment ça s'est passé?
1: De ce que je me souviens, mes parents me disaient que quand j'avais 1 an et demi, 2 ans, je m'en allais au piano, puis j'essayais avec un doigt ou deux, j'essayais de jouer des airs que j'entendais à la radio. Puis je pleurais quand je trouvais pas les bonnes notes. Il fallait que ma mère vienne me montrer les notes. Puis ça a commencé comme ça. Puis à un moment donné, il y a des gens, ben je sais pas qui en vrai, là, mais qui se sont rendus compte qu'il est capable de faire de la musique, lui. Il y a quelque chose. Puis ben peu à peu, je me suis intégré à cet instrument-là, le piano. Je suis allé tout seul pour jouer. Puis, à 3 ans, je jouais.
0: Par oreille?
1: Oui, par oreille. Tout ce que j'entendais. À l'époque, je ne savais pas que j'avais ce qu'on appelle l'oreille absolue. J'avais ça. Et je jouais tout ce que je pouvais entendre, là. Puis, à un moment donné, il y a eu un événement pour aider à la fondation d'une nouvelle paroisse à Baie-Comeau. On a fait une espèce de grandes soirées avec, je pense que c'est un radioton. Et il y avait plein d'activités. Puis, je suis allé jouer. Évidemment, mon père était à côté de moi parce que j'avais une sainte peur de tout le public qui était assis dans la salle. Et j'ai joué. Puis, c'est à partir de là que mon nom a commencé à Le Petit Lévesque. Et vers 6 ans à peu près, on a conseillé à mes parents de commencer à me faire suivre des cours de musique.
0: Oui, parce
1: et
0: que là,
1: tout a commencé là.
0: Vous jouiez à l'oreille.
1: Oui.
0: Est-ce que ça demande une discipline particulière pour apprendre à lire les notes, etc., alors que vous pouvez les jouer de mémoire?
1: Bien, ça a été un apprentissage parce que je faisais tout à l'oreille. Le premier professeur que j'ai eu, il se demandait comment je faisais parce que lui, il avait beau me montrer ce qui était écrit, ou surtout qu'il jouait, je rejouais derrière lui. C'était impressionnant pour lui. Il se demandait comment je faisais. J'étais comme plus avancé que lui.
0: Oui.
1: Et il a même été voir mon père pour lui dire que je peux pas lui enseigner, je sais pas quoi faire. Je sais pas comment il fait pour faire ce qu'il fait. Alors, mon père est allé frapper chez les religieuses. Et il y avait des professeurs, de bons professeurs, de très, très bons professeurs. Et j'ai commencé à apprendre avec une d'entre elles, Sœur Sainte-Lucie.
0: Et est-ce que vous avez le bon doigté quand vous jouiez à l'oreille?
1: Ça, c'est une discipline qu'il faut apprendre.
0: Oui, je sens que c'est douloureux, ça.
1: Oui. C'était douloureux pour moi et pour les élèves. Et c'est encore douloureux pour tous les élèves.

0: Je suis en compagnie de Gérald Lévesque, pianiste, musicien, chef de chœur. Qu'est-ce qu'on vient d'entendre?
1: Reflet dans l'eau de Claude Debussy. C'est extrait des images du premier cahier qu'il a composé au début du 20e siècle.
0: C'est très exigeant pour le pianiste, ça.
1: Oui, oui. Ça prend une maîtrise du clavier assez redoutable, mettons.
0: Oui, mais vous en avez fait votre marque de commerce?
1: Oui, Debussy, ce type de musique-là, j'aime beaucoup jouer à créer des effets sonores, aller chercher des couleurs. Ça a été quelque chose que... c'est encore quelque chose qui m'attire beaucoup, d'aller vers cette création de naïveté à quelque part qui s'écoute bien,
0: oui.
1: Qui vient de loin, qui vient de nulle part, qui s'en va vers quelque chose qui, on ne sait pas vers où est-ce que ça va aboutir.
0: Impressionniste un peu.
1: Oui, oui. C'est exactement le cas.
0: Vous étiez donc à Bécomo avec ce talent de musicien incroyable, et puis à un moment donné, vous avez quitté la famille pour faire 8-9 heures de voiture pour aboutir à Montréal. Ça devait être quelque chose.
1: Ça, c'est pas de voiture. Ça, je dois vous dire que ça vient de mon père, qui était un simple journalier qui travaillait dans la compagnie forestière qu'il y avait à Bécomo à l'époque, la Québec North Shore, qu'on appelait. C'était un gros moulin à papier, plus de 200 000 cordes de bois par année. C'était assez incroyable. Et lui, il travaillait sur l'entretien des chemins en forêt pour que les bûcherons puissent aller se rendre aux endroits où est-ce qu'ils devaient bûcher. Et avec son courage et sa faible maîtrise du français, parce qu'il n'a pas eu la chance d'aller à l'école, mes parents viennent de la Basse-Côte-Nord, de Rivière-au-Tonnerre. Alors, ce n'est pas un milieu où est-ce que... Le niveau culturel pouvait être élevé, si vous voulez, surtout à cette époque-là, dans les années 20-30. Et mon père se faisait dire constamment qu'il fallait qu'il se passe quelque chose avec moi parce que j'allais atteindre une limite à Bécomo, il fallait que je sorte de là. Mm. Et ça s'est rendu ici, il a parlé à différentes personnes... avec la hiérarchie montante vers la direction de la compagnie. Et il avait entendu dire que la conjointe du président était pianiste.
0: Oh!
1: Fait qu'il a réussi à avoir un rendez-vous avec elle.
0: Oh!
1: Et j'ai joué avec elle, pour elle. Puis là, elle n'en revenait pas. Elle me dit, elle dit à mon père, on va lui faire prendre des cours à New York, on va aller, j'ai des amis là-bas, on va l'envoyer là-bas. Mon père a dit, il n'y en a pas question, là. Il a juste 9 ans, il va rester ici. Fait qu'elle a dit, je veux qu'il ait le meilleur professeur au Québec, puis on va s'organiser pour avoir les moyens pour que ça fonctionne. Fait que pendant les 10 années qui ont suivi, là, jusqu'à temps que j'arrive au cégep, la compagnie forestière défrayait les coûts d'avion.
0: Wow.
1: À tous les 2 semaines, j'allais à Montréal avec un professeur suivre des cours. Les 3 premières années, c'est avec le professeur que moi j'avais à Bécomo, la religieuse que je mentionnais tantôt. Elle est venue pendant 3 ans. Après ça, j'ai continué à aller suivre mes cours à Montréal par moi-même.
0: Wow!
1: Puis j'ai fait ça pendant quelques années. La seule chose qu'on demandait en retour, c'est d'avoir de bons résultats. Je faisais toujours les concours de musique du Québec, qu'on appelait comme ça à cette époque-là. Aujourd'hui, c'est le concours de musique du Canada. Et j'allais toujours en finale et je me classais tout le temps. Fait que eux, c'était important pour eux que ça se poursuive, ça. Fait que ils ont dit tant que moi, que j'allais avoir de bons résultats, ils allaient continuer de m'aider.
0: C'était du mécénat moderne.
1: Absolument.
0: Wow, c'est une belle histoire.
1: Quelle grande chance que j'ai eue.
0: Oui, ouais. Super. Mais vous êtes quand même, à un moment donné, parti avec vos pénates pour vous installer, pour étudier.
1: Oui, là, ça, c'est une autre affaire. Là. Quand on arrive au niveau collégial et on doit quitter nos racines, s'en aller dans un milieu qui est complètement autre.
0: Oui.
1: Bécomo et Montréal, ça n'a rien à voir, là.
0: Ah non.
1: Et il fallait tout apprendre, là. l'autobus, le métro,
0: faire à manger,
1: faire la bouffe, faire le lavage, c'était, ouais, c'était complètement nouveau.
0: Est-ce que c'est des beaux souvenirs pour vous?
1: Oui, quand même, oui, je pense que c'est des beaux souvenirs parce que j'avais quand même quelques connaissances à l'époque. Quand je suis arrivé à la Bosch, je me tenais avec eux. Puis, peu à peu, ben là, on apprend comment ça fonctionne. Puis, à un moment donné, on se rend plus compte. Puis, ça se met en marche et tout fonctionne bien.

0: C'est un extrait qu'on vient d'entendre, un extrait choisi par notre invité, Gérald Lévesque. Qu'est-ce que c'est exactement?
1: C'est l'adagio pour cordes de Samuel Barber, un compositeur américain du 20e siècle, un compositeur très important dans la musique américaine classique.
0: Et c'est une œuvre, je pense, qu'on a déjà entendue au cinéma dans certaines circonstances.
1: Oui, oui.
0: Vous l'avez connue, cette pièce-là, au cours de votre formation, dans vos cours d'histoire de la musique, mais...
1: Dans mes cours d'histoire, dans ma jeune 19-20 ans, on est plein de vie, on veut apprendre, on est un peu naïf. On nous fait écouter cette œuvre-là, une œuvre majeure du 20e siècle, en nous disant que Barber avait composé cette œuvre-là en hommage au décès d'un ami. Et on écoute ça, mais avec la naïveté qu'on a à cette époque-là, ben, ça nous passe 10 pieds par-dessus la tête à un moment donné.
0: Ouais.
1: Puis, je ne sais pas combien d'années après, là, en 2001, le 11 septembre, il est arrivé les événements qu'on a tous vécu. Et j'étais à l'OSQ comme pianiste. Et j'étais au conservatoire cette journée-là, c'est un mardi. Je travaillais au conservatoire et à un moment donné, on entendait que les musiciens de l'orchestre, plusieurs des musiciens qui font partie de l'orchestre sont des enseignants au conservatoire. Ça courait partout dans l'édifice pour aller chercher la partition de l'adagio pour cordes de Barber. Là, qu'est-ce qui se passe? Puis, j'avais appris que le chef, M. Talmy, à cette époque-là, avait décidé, la journée du concert, de remplacer une œuvre du programme par cette œuvre-là, pour rendre hommage à toutes les victimes qui avaient eu lieu...
0: les attentats de New York.
1: Pour les attentats. Mm. Alors, j'ai frappé un mur. Et c'était encore difficile.
0: Oui.
1: Et c'est très profond, cette œuvre-là.
0: Oui. Oui, c'est quelque chose qui résonne dans toute l'âme intérieurement.
1: Oui.
0: On a interprété cette pièce-là lors du concert qu'a donné l'Orchestre symphonique à ce moment-là.
1: Le même soir, oui, absolument.
0: Est-ce que vous faisiez partie des...
1: Non, mais j'ai entendu à la radio parce que le concert était diffusé en direct.
0: Oui.
1: Et ça a été un moment... ouf.
0: Très touchant. Pas de mots, oui, très touchant, évidemment. On l'entend bien. Oui. Gérald Lévesque, vous avez, au cours de votre parcours, étudié avec différents professeurs. C'est des choses qu'on entend, ça, nous, qui ne sommes pas du monde de la musique. Pour des musiciens ou des interprètes, j'ai étudié avec telle personne. Donc, il m'apparaît que la transmission de la musique, là, quand on est rendu à un certain niveau, elle se fait de personne à personne, de professeur à élève ou étudiant, et que chaque professeur a sa personnalité, son bagage et tout ça, et que ça marque. Donc, les professeurs, ils n'enseignent pas la même chose, là. Comme Yvonne Hubert, par exemple, que vous avez eu comme professeur.
1: Oui.
0: C'était quelqu'un d'important, ça.
1: Oui. Yvonne Hubert, ça a été... premièrement, cette dame-là, quand je l'ai connue, elle avait 95 ans. J'avais 17 ans.
0: C'est quand même, hein?
1: Elle jouait du piano. C'était une magicienne à l'instrument. Elle s'installait avec ses vieilles mains. On voyait tous les doigts musclés. Mais quand elle s'installait pour jouer, c'était de la beauté pure, là. Et j'ai eu la chance d'étudier avec elle. Elle, c'est parce qu'il y avait un contact pas très loin d'avec le compositeur Chopin, qui a eu des élèves. Et ces élèves-là ont eu d'autres élèves. Et entre autres, là, c'est comme la deuxième génération. Alfred Cortot, un grand musicologue et un grand pianiste qui avait au début du 20e siècle. Lui, il a été élève d'un élève de Chopin.
0: Oui.
1: Et lui a enseigné à Madame Hubert, avec qui j'ai étudié. Alors, c'est tout un privilège que j'ai eu de voir la connexion qui n'était pas très loin d'avec le grand Frédéric Chopin,
0: ouais.
1: Ce compositeur illustre. J'ai appris tellement de choses avec elle. J'avais des cours une fois par mois. C'était comme un maître qu'on voyait, que moi je voyais une fois par mois pendant 3 ans. J'ai appris beaucoup d'elle sur la musique en général, sur quel type de personnalité on doit avoir pour se présenter sur scène, aller jouer en public. Qu'est-ce qu'on doit faire sur scène? C'est quoi notre rôle comme musicien?
0: Et c'est quoi le rôle du musicien?
1: C'est d'essayer de faire plaisir. C'est pas essayer d'avoir peur sur scène, de se dire est-ce que je vais rater ce passage-là? Non, c'est de faire plaisir aux gens. C'est la seule et unique raison pour laquelle on doit faire de la musique.
0: D'être au service du public.
1: Au service du public, parce qu'il y a tellement de personnes qui, à quelque part, nous envient de faire ce qu'on fait. Et on a qu'à s'asseoir et leur faire entendre qu'est-ce qui est possible d'être fait.
0: Oui.
1: C'est fantastique.
0: Vous avez eu aussi comme professeur, que vous avez beaucoup apprécié, M. Marc Durand.
1: Ouais.
0: Ça, c'était un pianiste concertiste de renommée. Hein. Il a joué au Carnegie Hall.
1: Ouais.
0: Donc, il a été important de quelle manière?
1: C'est lui qui m'a montré à ne pas être gêné sur scène, à me montrer tel que j'étais. Avec mes forces et mes faiblesses, puis de me dire que si on aime ça, tant mieux. Si on n'aime pas ça, tant pis. C'est comme ça que je suis. Puis il avait absolument raison, parce que la grande majorité des gens qui font ce métier-là de musicien devant public, on n'a pas le choix. Je veux dire, on est ce qu'on est, puis si les gens nous aiment, ils vont venir. S'ils nous aiment pas, soit qu'ils viennent ou bien ça va avec les goûts. Tu sais.
0: Oui.
1: Il faut qu'on accepte ça. Puis c'est pas d'essayer de plaire à tout le monde qui va nous faire devenir de meilleurs musiciens. C'est d'être ce qu'on est, je pense.
0: C'est d'avoir confiance en
1: d'avoir,
0: soi.
1: D'avoir confiance en soi.
0: C'est comme ça qu'on va terminer notre première rencontre, Gérald Lévesque. Merci beaucoup de votre présence en studio.
1: Avec plaisir.
0: Merci à Mario Blouin qui a trouvé les musiques et à Berthold Bernier qui est à la réalisation technique. C'est Danny Benz au microphone et je vous dis à bientôt.

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Lors de sa magnifique homélie pour le Jeudi Saint, donnée à Fès au Maroc, le 13 avril 1995, un an avant sa mort, Christian propose à son auditoire une relecture du célèbre passage du prologue de l'Évangile selon saint Jean, et le Verbe s'est fait chair. Étrange à première vue que Christian commente ce passage un jeudi saint, commémoration de la dernière scène, alors que cette lecture est prévue au lectionnaire pour le jour de Noël. Christian veut ainsi évoquer, au cœur du mystère de la Passion et de la résurrection du Christ, le mystère de son incarnation. Et par le fait même, de notre propre incarnation en ce monde, à l'exemple du Christ, par notre engagement en faveur des hommes et des femmes qui y vivent, en faveur de tous et toutes, sans exception, appelés que nous sommes à être parfaits comme notre Père céleste est parfait. Voici comment le frère Christian transforme ce texte de saint Jean, où l'évangéliste nous présente le don de la parole de Dieu au monde, le Verbe fait chair, en adaptant ce texte à la réalité que vivent les moines de Tibérine et le peuple algérien. Voici le texte. Dieu a tant aimé les hommes qu'il leur a donné son unique, et le Verbe s'est fait frère, frère d'Abel et aussi de Caïn, frère d'Isaac et d'Ismaël à la fois, frère de Joseph et des 11 autres qui le vendirent, frère de la plaine et frère de la montagne, frère de Pierre, de Judas et de l'un et l'autre en moi. Fin de citation. Pour frère Christian, cette fraternité que Dieu vient initier par le don de son Fils s'étend à tous les humains. Elle ne connaît pas de frontières. Cette action du Verbe ne peut être restreinte au cercle étroit de l'Église. Le Verbe se fait le frère à la fois du Juif, frère d'Isaac, comme du musulman, frère d'Ismaël, frère des soldats, les frères de la plaine, tout comme il se fait le frère des islamistes, les frères de la montagne. Par sa venue en notre monde, le Christ, nous dit le frère Christian, est l'initiateur d'une fraternité nouvelle et universelle. Il en est la source et l'inspiration, tout comme il en est le terme et l'accomplissement, puisqu'un jour nous serons tous réunis en lui après notre mort, dans le grand mystère de l'éternité de Dieu. En cela, le frère Christian reprend et approfondit la grande intuition du Concile Vatican II, formulée dans la Constitution Gaudium et Spes, chapitre 22e, paragraphe 5, où il est dit: En effet, puisque le Christ est mort pour tous et que la vocation dernière de l'homme est réellement unique, à savoir divine, nous devons tenir que l'Esprit Saint offre à tous, d'une façon que Dieu connaît, la possibilité d'être associé au mystère pascal. Fin de citation.

Avec une plume particulièrement savoureuse et une juste mémoire de ses premières armes avec le français, Alain Stanquet relate que les subtilités de la langue française lui ont donné du fil à retordre.

0: Aux grands mots, les mots remèdent. C'est la suite. Les épreuves n'étaient pas finies pour autant. Mes parents, qui étaient témoins de mes efforts scolaires, décidèrent de me récompenser en m'offrant un petit chien. Je le nommai Tommy, en mémoire de mon chien loup tué par les soldats russes en Lituanie. Mon nouveau compagnon était jeune, il n'avait qu'un an. Il sera lui aussi, sans le savoir, un élément motivant dans mon urgence d'apprendre le français. L'événement déclencheur survint le jour où je me rends avec lui dans un troquet pour acheter une boîte d'allumettes pour la cuisine. Comme Tommy est beau à croquer, toutes les têtes se tournent vers lui. Les clients le caressent à tour de rôle. L'un d'eux me demande l'âge qu'il a. « Il a 1 an, monsieur. »«
1: Un quoi ?»«
0: Il n'est pas vieux, il a juste 1 an. » Vous ne comprenez pas? J'ai 12 ans. Lui, il a 1 an. Pour mieux me faire comprendre, je lève mon index bien droit comme la tour Eiffel et le promène devant le nez du bonhomme tout ébahi. Je devins aussitôt la risée du bistrot. Les railleries recommencent de la part d'adultes cette fois. On se moque de moi. On rit d'un rire graillonneux, excessif. Rouge de honte, je me sauve à toutes jambes en portant mon Tommy dans mes bras. Je suis humiliée. Après la honte vécue à l'école, cette nouvelle humiliation m'a confortée dans ma décision de me venger en apprenant à bien parler le français. C'était plus urgent que jamais. Oui, vous allez voir, bientôt je parlerai plus mieux que vous et je vous merderai tous, bande de béciles que vous êtes. Je croyais que lorsqu'il n'y avait qu'un, on devait dire un bécile, et puis 2 béciles, 3 béciles, etc. Chemin faisant, j'ai découvert quantité de bizarreries de la langue française, précurseur d'un travail qui, assurément, ne serait pas de tout repos. En effet, comment saurais-je écrire « o » sans me tromper, alors que le mot peut s'écrire d'une quantité de manières différentes? « O » accent circonflexe, « o » « h »,« h » « o », « o » « s », « e » « a » « u » « x », « a » « u », « a » « u » « x », « h » « a » « u » « t ». Et ce n'est guère mieux avec « ou ». A-O-U accent circonflexe T, interview, oul, H-O-U-L-E, pou, P-O-U-L-S, pou, P-O-U-X, ou, H-O-U-X, clou, C-L-O-U, caoutchouc, joue, j'en oublie forcément. Lorsque je manierai la langue à la perfection, je ne doutais de rien, je découvrirai peut-être les avantages insoupçonnés à cette particularité qui alors me paraissait plutôt déroutante. Je dirais même « énorme » ou « énorme » H-E-N-A-U-R-M-E, « énorme » E-T trait d'union N-O-R-M-E, « énorme » E-S-T trait d'union N-O-R-M-E, « énorme » H-A-I-N-E trait d'union O-R-M-E. Et comme un mot peut avoir plusieurs orthographes avant d'écrire une phrase, il vaut mieux faire preuve de vigilance. En effet, si l'attention se relâche un tant soit peu, les gens zélés peuvent devenir des gens zélés. Alors, zélé, Z-E-L-E-S, et L-E-A-I-L-E-S. La boucherie, la bouche, rit, R-I-T. Il est ouvert. Il est ouvert, T-O-U-T, V-E-R-T. Un signalement, un signe allemand, ou un signe, C-Y-G-N-E, allemand. Il est ailleurs, comme un tailleur couturier. Il est ailleurs, ailleurs, dans un autre lieu. Je mastique, donc je mange, et je mastique, je me nettoie. J'envoie, E-N-V-O-I-E, ou j'envoie, E-N-V-O-I-S. Et pour compliquer davantage les choses, les mots ne se prononcent pas nécessairement comme ils s'écrivent. Si l'on ne veut pas se faire prendre, il ne faut pas dire « Saint-Tropez », mais « Saint-Tropez ». Ne pas dire « Uzès », mais « Usé ». « Castrie », mais « Castre ». « Chamonix », mais « Chamonix ». « Schneider », mais « Schneidre ». « Talleyrand », mais « Talleyrand ». « Trémouille », mais « Trémouille ». Ce n'est pas tout. Au moment d'écrire « gare au janotisme », c'est-à-dire à la construction maladroite d'une phrase qui donne lieu à de regrettables équivoques burlesques, exemple, le conducteur a été arrêté par des agents en état d'ébriété. Nous prenons bien soin du cheval de mon mari, qui est le meilleur étalon du voisinage.

0: Nous poursuivons notre voyage dans le monde des musiques de films grâce à notre pianiste attitré cet été, Guy Dumais. Bonjour.
1: Bonjour à vous, Dani.
0: Tout va bien?
1: Très heureux d'être ici ce matin. On va entendre encore aujourd'hui de jolies mélodies.
0: Exactement, parce que vous avez décidé de nous présenter un très grand compositeur français du nom de Maurice Jarre.
1: En effet, Maurice Jarre, qui est décédé en 2009 à l'âge de 84 ans, c'est un grand musicien. Un grand compositeur, il a fait le tout premier indicatif musical de la station de radio française Europe 1. Il a même composé des ballets, dont celui intitulé Notre-Dame de Paris pour l'Opéra de Paris. Il a composé des dizaines de musiques de films. Je pense à le film Le jour le plus long, Laurence d'Arabie. Il a obtenu d'ailleurs un Oscar pour ce film. Et le film « Paris brûle-t-il oui. » Peut-être que certains de vos auditeurs ont déjà lu le livre de Larry Collins et Dominique Lapierre, un très beau livre. Et on pourrait peut-être s'attarder tout d'abord pour le film « Le jour le plus long ».«
0: Le jour le plus long », c'est un film américain sorti en 1962, réalisé par Ken Annakin, Andrew Martin et Bernard Wicki, d'après un livre éponyme de Cornelius Ryan. La musique est bien sûr de Maurice Jarre. Le film retrace chronologiquement les événements du débarquement des Alliés en Normandie dans la journée du 6 juin 1944, précédé des derniers préparatifs de la veille au soir. Il présente les différents théâtres d'opération du point de vue des Alliés et des Allemands, et différentes catégories d'intervenants, les centres de commandement jusqu'aux simples soldats en passant par les officiers subalternes. C'est un film à très, très grand déploiement avec une brochette d'artistes incroyables. Henry Fonda, John Wayne, Robert Mitchum, Robert Ryan, Sean Connery aussi étaient là. Le film a reçu l'Oscar de la meilleure photographie, meilleurs effets spéciaux, aussi des Golden Globes, et il a été en nomination aux Oscars pour la meilleure musique de film.
1: Eh oui. Pour ce film, Le jour le plus long, le thème principal est une véritable musique militaire, et ça prenait ça pour le film. C'est grandiose avec des instruments de fanfare. Je pense qu'on ne pouvait trouver meilleure musique pour incarner l'esprit militaire de ce film.

0: film, ça souligne la versatilité de Maurice Jarre. Ouais. Le film Ghost en français, Mon fantôme d'amour, avec dans les rôles principaux Patrick Swayze, Demi Moore et Whoopi Goldberg. Un film fantastique américain de Jerry Zucker, sorti en 1990. Un film qui a eu d'énormes succès au box-office. Alors, un film que peut-être tous ceux et celles qui nous écoutent ont déjà vu à la télévision, peut-être, parce qu'il repasse régulièrement.
1: Oui. Ici, pour ce film, je me suis intéressé à la pièce du générique final, qui est interprétée par un orchestre symphonique. C'est très beau, c'est très englobant, et on peut imaginer le déroulement d'un générique sur cette musique. Magnifique. Ça ressemble, je trouve, un peu à ce que John Williams a produit au cours de sa longue carrière.

0: Alors oui, quelque chose de très aérien, de fantastique. On se rappelle que c'était l'histoire d'un banquier qui était assassiné, qui restait sur Terre en forme de fantôme et qui apparaissait à son épouse. Mm-hmm. On revoit souvent ces images-là. On poursuit avec un autre film, en fait un peu plus vieux, celui-ci, de 1965, réalisé par David Lean. Et c'est le docteur Jivago qui était interprété par Omar Sharif. C'est les tribulations sentimentales d'un jeune médecin pendant la Première Guerre mondiale avec la Révolution russe qui est entremêlée à tout ça. Il est marié, mais il rencontre une infirmière du nom de Lara. Une grande histoire d'amour, grande épopée. Et Maurice Jarre était associé à ça.
1: Maurice Jarre a composé des magnifiques mélodies pour ce film. D'ailleurs, il va remporter un Oscar pour cette, la musique de ce film. Et je me suis attardé à la pièce « At the Student Café », au café étudiant, qui incarne bien la couleur russe, notamment avec l'accordéon dans l'introduction, puis les guitares et les cordes. On ressent vraiment bien la Russie dans cette musique.

0: Vous avez peut-être senti, Dani et les auditeurs, l'inspiration de Richard Strauss.
1: Oui,
0: cette musique, n'est-ce pas?
1: Exactement, exactement. Mais on entendait, est-ce que c'est un bouzouki aussi qu'on entend?
0: Non, c'est pas un bouzouki, mais c'est une guitare. Je suis pas capable de vous donner le nom, mais c'est une guitare de l'Europe de l'Est.
1: Et là, on continue toujours dans l'histoire du docteur Jivago. Continuez, Guy Dumais.
0: Ben, Maurice Jarre a composé aussi une très jolie valse qui s'intitule « La valse de Sventiski ». Pas facile à prononcer. Ici aussi, on ressent la couleur russe. Ça ressemble aussi à du Strauss, mais avec, comme je le dis, avec une couleur russe. C'est vraiment très beau.

0: C'est joli.
1: Ah, oh, c'est très, très beau. On a vraiment envie de danser.
0: Oui, en effet.
1: Alors, on termine maintenant avec une pièce magistrale.
0: Oui, c'est probablement l'une des musiques les plus connues, les plus reconnues dans le monde. Elle a été construite d'une manière magnifique sur le plan musical. Il y a peu de choses à dire sur ce thème de Laura.
1: Et c'est sur cela qu'on va terminer notre chronique d'aujourd'hui. Guy Dumais, merci beaucoup encore une fois. Quel bel univers avec Maurice Jarre. On se retrouve la semaine prochaine. Oui. Et on se laisse avec ce thème de Lara tiré du film Docteur Jivago.
0: Oui.

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Dans ces différentes présentations des portraits bibliques, nous avons ouvert sur la figure biblique de Ruth, Ruth la Moabite. Ce sont toujours des textes donnés par l'exégète bibliste Paul Beauchamp.

Ruth est une Moabite qui revient de cette région avec sa belle-mère Noémie. Elles sont deux pauvres qui viennent à Bethléem. Ruth, la glaneuse, s'approche de Boaz et sa figure en appelle d'autres, telles Tamar et la fille de Lot. Une autre référence est la fille de Lot, neveu d'Abraham. Elle avait jadis donné naissance au peuple des Moabites, peuple de Ruth, en s'étendant, faute de mari, près de son père ivre. Il y a un grand étagement dans ces reprises. D'un côté, une sublimation des thèmes, mais de l'autre, le maintien du plus primitif dans la mémoire. Remplis d'une matière spiritualisée, les cadres n'ont pas changé. Tout cela arrive dans la même chair, car l'histoire sainte est aussi histoire de la chair. La généalogie de Matthieu donne pour aïeul à Jésus quatre femmes, dont Tamar, Rahab et Ruth, cela du côté de Joseph. Avant cela, la hardiesse de Ruth a fait d'elle l'arrière-grand-mère du roi David. Ainsi, l'arrière-grand-mère de David n'était pas une fille d'Israël par son origine. Aucun historien ne s'en étonnera quand on sait ce qu'il en est dans tous les peuples. Ce qui compte est qu'un livre ait été composé pour le dire. Relevons les ressources littéraires déployées pour souligner le choix libre que fait Ruth de l'Alliance d'Israël. « Rentrez chez vous, vous remariez », disait Noémie à ses deux brus. Ainsi fait l'une, Ophra, ce qui donne relief au choix inverse que fait sa sœur Ruth. Or, celle-ci formule son désir d'une alliance éternelle avec Noémie, avec une telle emphase que toute l'histoire d'amour qu'est le livre de Ruth en est transformée. L'accent du livre ne porte pas sur l'amour de Ruth et de Boaz, mais sur l'amour d'une païenne pour Israël. Et cet amour passe entre une veuve et sa belle-mère. Boaz est, au contraire, une figure pâle. Nous savons qu'il n'est plus un jeune homme, mais on ne prend pas la peine de nous dire pourquoi ce maître d'un domaine est célibataire ou même s'il l'est. La finale apporte une surprise. Un fils est né à Noémie. Ruth, chapitre 4, verset 17. Ainsi sera saluée la maternité de Ruth. Obed, le nouveau-né, est proclamé fils de sa grand-mère. Par ce détour juridique, celui qui sera le grand-père du roi David est complètement réintégré dans une généalogie strictement israélite. Le livre établit un parallèle avec le fils de Tamar, Pérets, fils de son grand-père, bien que par des voies moins orthodoxes. Ce Pérets est dit ancêtre de Boaz. L'évangile de Matthieu, inspiré par le livre de Ruth, donne à Jésus pour ancêtre Pérets et Obed. Relevons aussi qu'un moment décisif de l'histoire sainte est conduit exclusivement par les femmes, et qui plus est, par l'alliance instituée solennellement entre Noémie et Ruth, c'est-à-dire entre une juive et une païenne. Il se confirme que l'histoire sainte est histoire de parole, histoire d'alliance. Il est né un fils à Noémie, dirent les voisines, et celle-ci lui donna le nom d'Obed. C'est le père de Jessé, père de David. Ruth, chapitre 4, verset 17. Paul Beauchamp.

À cette période de l'année, je me transporte en esprit sur cette terre d'Israël, toujours avec cette chronique Les Pieds sur Terre, et je me rends compte que nous sommes à cette période où la terre est complètement brûlée. La terre est brûlée parce que le soleil en Israël, vous savez, c'est un soleil qui tape fort sur ces contrées, même si elles sont au nord. Et nous sommes à découvrir toujours cette Galilée qui foisonne de différents mouvements. On a entrepris d'approcher, d'approfondir ce mouvement des Zélotes. Le mouvement zélote dans son ensemble était très imprégné d'attentes messianiques. On attendait un messie politique qui conduirait ses troupes de victoire en victoire dans le combat contre Rome. Lorsqu'André, apôtre de Jésus qui était de Bethsaïde, après la rencontre avec Jésus, vient annoncer à son frère Simon cette bonne nouvelle, « Nous avons trouvé le messie », il utilise très certainement le langage de Gamla. Un des disciples qui s'est attaché à Jésus est expressément appelé Zélote, Simon le Zélote. C'est ce que nous lisons en Marc au chapitre 3, verset 18 et en Luc chapitre 6, verset 15. Peut-être même était-il originaire de Gamla. Judas Iscariote était sûrement un des leurs, car ses attentes messianiques ressemblaient à celles des Zélotes. Presque tous les disciples partageaient plus ou moins ces conceptions. Il ne faut guère s'en étonner quand on sait combien Gamla et Bethsaïde étaient proches l'une de l'autre. Et c'est de ce bourg qu'étaient originaires les premiers disciples, Pierre, André, Jacques, Jean-Philippe. Il était donc absolument nécessaire de réorienter leurs attentes. Bethsaïde. La patrie d'André et de Pierre était située sur une colline près de la rive est du Jourdain, qui se jetait dans le lac 2 kilomètres en aval. Le Jourdain, à l'époque, ne serpentait pas comme aujourd'hui en une grande boucle, mais descendait directement vers la lagune et de là dans le lac, si bien qu'une petite partie de Bethsaïde se trouvait sur la rive ouest, galiléenne. Bethsaïde en Galilée. C'est ce que nous lisons en Jean au chapitre 12, verset 21. C'est là apparemment qu'habitait Philippe. Aujourd'hui encore, on peut voir le lit de la rivière de l'époque. Les disciples avec Jésus traversèrent la lagune, très poissonneuse, en direction de Bethsaïde. Après avoir accosté, ils passèrent près d'une source très abondante et montèrent vers le bourg. On amena alors un aveugle à Jésus en le priant de bien vouloir le toucher. Il prit l'aveugle par la main, le conduisit hors du village, mit de la salive sur ses yeux, lui imposa les mains et lui demanda « Vois-tu quelque chose ?» L'homme leva les yeux et dit « Je vois des hommes, je les vois comme des arbres qui se déplacent. » Jésus lui posa les mains une nouvelle fois sur les yeux. Alors il put voir. Marc chapitre 8, versets 22 à 25. Ce fut une guérison par étapes, ce qui n'apparaît nulle part ailleurs dans l'évangile de Marc. Les exégètes ont raison de dire que Jésus voulait alors faire un signe, comme cela était fréquent chez les prophètes d'autrefois. Peu de temps auparavant, Jésus avait déclaré aux 12 « Vous avez des yeux pour voir et vous ne voyez pas. » Leur vision intérieure était voilée. Ils étaient tout autant privés de vue que cet aveugle. Les uns étaient aveuglés par le levain d'Hérode, les autres par celui des pharisiens. Par cette guérison graduelle, Jésus voulait poser un signe et montrer à ses disciples comment la foi naît et grandit. La foi en Jésus est un chemin. Elle n'est pas donnée d'emblée, comme une connaissance pleine et entière, mais est appelée à grandir progressivement, par étapes successives, dans une compréhension toujours plus profonde de sa personne. C'est pour cette raison que Jésus voulait les retirer de leur milieu d'origine et les faire monter à Césarée de Philippe, afin de les initier à sa mission messianique telle que lui la concevait. Près de Bethsaïde, là où l'aveugle fut guéri, se trouve un mémorial de pierre dans lequel sont taillés deux yeux, l'un à moitié fermé et l'autre largement ouvert.

Ces jours-ci, on cherche un peu partout des mots lumière, des mots pacifiants, des mots qui vont nous calmer, qui vont nous recentrer sur l'essentiel de la vie, des êtres, des événements, l'essentiel du cœur des personnes. Eh bien, le cœur de l'Évangile, on l'a souvent dit, ce sont les béatitudes, ces paroles prononcées par Jésus sur la montagne, ces paroles que nous développons et nous arrivons aujourd'hui à celles-ci. Heureux les artisans de paix. Je vous laisse ma paix. Jésus, au cours de son dernier repas avec ses amis, leur laisse le cœur de son message. Je vous laisse la paix. Je vous donne ma paix. Je ne vous la donne pas comme le monde la donne. C'est ce que nous lisons dans l'Évangile de Jean au chapitre 14, verset 27. Mais en même temps qu'il nous la donne et nous la confie, pour la faire fructifier, car nous possédons en nous-mêmes la source de la paix et la source de la guerre, la porte du paradis et celle de l'enfer. À chacun de choisir. Chacun a sa place dans le grand corps de l'humanité, chacun suivant son don. Ce sera alors la paix. Tiré de la première lettre de Paul aux Corinthiens au chapitre 12. Le corps n'est pas un seul membre, mais il est formé de plusieurs membres. L'œil ne peut pas dire à la main « Je n'ai pas besoin de toi », ni la tête dire aux pieds « Je n'ai pas besoin de vous ». Dieu a disposé le corps de manière à ce qu'il n'y ait pas de division, mais que chaque membre ait soin des autres. Vous, vous êtes le corps du Christ, et vous êtes ses membres, chacun pour sa part. C'est ce que Paul écrivait aux Corinthiens. « Chacun à notre place, chacun suivant notre don, nous avons à construire la cité des hommes, la civilisation de l'amour. » Un petit texte d'Antoine de Saint-Exupéry. « La pierre n'a point d'espoir d'être autre chose que pierre, mais de collaborer, elle s'assemble et devient temple. » Si la pierre disait « Ce n'est pas une pierre qui peut monter un mur », il n'y aurait pas de maison. Si la goutte d'eau disait « Ce n'est pas une goutte d'eau qui peut faire une rivière », il n'y aurait pas d'océan. Si le grain de blé disait « Ce n'est pas un grain de blé qui peut ensemencer un champ », il n'y aurait pas de moisson. Si l'homme disait « Ce n'est pas un geste d'amour qui peut sauver l'humanité », il n'y aurait jamais d'amitié et de paix sur la terre des hommes. Comme la maison a besoin de chaque pierre, comme l'océan a besoin de chaque goutte d'eau, comme la moisson a besoin de chaque grain de blé, la paix a besoin de toi, unique et irremplaçable. » Une réflexion anonyme.

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Le jugement de Salomon, premier livre des rois, chapitre 3. Alors deux femmes de mauvaise vie vinrent trouver le roi Salomon et se présentèrent devant lui. Dont l'une lui dit, « Je vous prie, mon Seigneur, faites-moi justice. Nous demeurions, cette femme et moi, dans une même maison, et je suis accouchée dans la même chambre où elle était. Et elle est accouchée aussi 3 jours après moi. Nous étions ensemble dans cette maison et il n'y avait qui que ce soit entre nous. Le fils de cette femme est mort pendant la nuit parce qu'elle l'a étouffé en dormant. Et se levant dans le silence d'une nuit profonde, pendant que je dormais, moi qui suis votre servante, elle m'a ôté mon fils que j'avais à mon côté et l'ayant pris auprès d'elle, elle a mis auprès de moi son fils qui était mort. M'étant levé le matin pour donner la tétée à mon fils, il m'a paru qu'il était mort, et le considérant avec plus d'attention au grand jour, j'ai reconnu que ce n'était point le mien que j'avais enfanté. » L'autre femme lui répondit, « Ce que vous dites n'est point vrai, mais c'est votre fils qui est mort, et le mien est vivant. » La première, au contraire, répliquait, « Vous mentez, car c'est mon fils qui est vivant, et le vôtre est mort. » Et elle disputait ainsi devant le roi. Alors le roi dit, « Celle-ci dit, « Mon fils est vivant et le vôtre est mort. » Et l'autre répond, « Non, mais c'est votre fils qui est mort et le mien est vivant. » Le roi ajouta, « Apportez-moi une épée. » Lorsqu'on eut apporté une épée devant le roi, il dit à ses gardes, « Coupez en deux cet enfant qui est vivant et donnez-en la moitié à l'une et la moitié à l'autre. » Alors la femme, dont le fils était vivant, dit au roi, car ses entrailles furent émues de tendresse pour son fils, « Seigneur, donnez-lui, je vous prie, l'enfant vivant, et ne le tuez point. » L'autre disait au contraire, « Qu'il ne soit ni à moi ni à vous, mais qu'on le divise en deux. » Alors le roi prononça cette sentence, « Donnez à celle-ci l'enfant vivant, et qu'on ne le tue point, car c'est elle qui est sa mère. » Tout Israël ayant donc su la manière dont le roi avait jugé cette affaire, ils eurent tous de la crainte et du respect pour lui, voyant que la sagesse de Dieu était en lui pour rendre justice.

La dédicace du temple, premier livre des rois, chapitre 8. Alors tous les anciens d'Israël, avec les princes des tribus et tous les chefs des familles des enfants d'Israël, s'assemblèrent et vinrent trouver le roi Salomon dans Jérusalem pour transporter l'arche de l'alliance du Seigneur de la ville de David, c'est-à-dire de Sion. Les prêtres portèrent l'arche de l'alliance du Seigneur au lieu qui lui était destiné, dans l'oracle du temple, dans le saint des saints, sous les ailes des chérubins. Or, il n'y avait dans l'arche que les deux tables de pierre que Moïse y avait mises à Horeb, lorsque le Seigneur fit alliance avec les enfants d'Israël, aussitôt après leur sortie d'Égypte. Après que les prêtres furent sortis du sanctuaire, une nuée remplit la maison du Seigneur. Et les prêtres ne pouvaient plus s'y tenir ni faire les fonctions de leur ministère à cause de la nuée, parce que la gloire du Seigneur avait rempli la maison du Seigneur. Alors Salomon dit, « Le Seigneur a dit qu'il habiterait dans une nuée. Ô Dieu, j'ai bâti cette maison afin qu'elle vous tienne lieu de demeure et que votre trône y soit établi pour jamais. » Salomon se mit ensuite devant l'autel du Seigneur, à la vue de toute l'assemblée d'Israël, et tenant ses mains étendues vers le ciel, il dit « Est-il croyable que Dieu habite véritablement sur la terre ? Car si les cieux et le ciel des cieux ne vous peuvent comprendre, combien moins cette maison que j'ai bâtie ? Mais ayez égard, ô Seigneur mon Dieu, à l'oraison de votre serviteur et à ses prières, afin que vos yeux soient ouverts jour et nuit sur cette maison de laquelle vous avez dit « C'est là que sera mon nom, afin que vous exauciez la prière de votre serviteur et toutes celles que votre peuple d'Israël vous offrira dans ce même lieu. Que vous les exauciez du lieu de votre demeure dans le ciel et que les ayant exaucés, vous leur fassiez miséricorde. »

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2: Dès la technique, servir la paix, la politique comme responsabilité préventive. C'est le thème choisi par le pape pour la Journée mondiale de la paix le 1er janvier. Un appel adressé à l'humanité tout entière pour promouvoir la dignité de la personne. La menace d'une reprise des combats plane au-dessus du Tigré dans le nord de l'Éthiopie. Les autorités régionales accusent le gouvernement fédéral de mener des frappes de drones sur leur territoire. Au lendemain du violent séisme en Colombie, les opérations de sauvetage se poursuivent. Les évêques colombiens se mobilisent auprès des victimes de la catastrophe. Nous entendrons l'appel à l'unité de l'archevêque métropolitain de Bogota. À quelques semaines du Forum des îles du Pacifique, les tensions montent entre Pékin et Taipei, tous deux invités à l'événement. Pour la Chine, la participation de Taïwan serait une véritable offense.
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2: Bonjour. Le thème de la prochaine journée mondiale pour la paix a été dévoilé. Désarmer la technique, servir la paix, la politique comme responsabilité préventive. Voici ce qu'a choisi Léon XIV pour cette 60e édition. Elle aura lieu le 1er janvier 2027. Ainsi, l'humanité tout entière est appelée à promouvoir la dignité de la personne. Les détails avec Janvier Yameogo.
4: Il faut éviter le risque de confier des choix de combat aux machines, fait comprendre le pape Léon. Léon XIV invite les hommes politiques à assumer un devoir moral de prévention et demande à toute la communauté internationale de créer des règles communes pour garder le contrôle humain sur les décisions de vie ou de mort. Dans ce message, l'humanité tout entière est appelée à promouvoir la dignité de la personne humaine et à contribuer à l'édification de la paix en commençant par désarmer la technique. Léon XIV met en garde contre les risques liés au fait de confier les décisions militaires à l'intelligence artificielle. Le pape lance un appel pressant à la communauté internationale afin qu'elle promeuve des accords communs capables de préserver la responsabilité humaine et les principes humanitaires dans les contextes où sont en jeu la vie des personnes et la coexistence entre les peuples. Le Saint-Père, dont la devise est un appel à l'unité, en celui qui est un, soyons un, n'a de cesse d'appeler à la paix, que ce soit durant les voyages, lors des nombreux messages et durant les moments de prière.
2: Janvier Yameogo. Suite à l'Angélus dimanche, le pape a lancé un appel à la communauté internationale pour que la guerre au Soudan cesse. Il a confié son inquiétude en particulier pour la ville d'El Obeid, la capitale de l'État du Nord Kordofan, où des combats meurtriers opposent depuis plusieurs semaines l'armée régulière aux paramilitaires des forces de soutien rapide. Chaque jour, la menace d'une reprise des combats au Tigré dans le nord de l'Éthiopie se rapproche. Ce matin, les autorités régionales ont accusé le gouvernement fédéral d'avoir mené des frappes de drones hier. Les précisions d'Augustine Passy.
5: Le Front de libération du peuple du Tigré assure que les frappes de drones conduites hier ont causé des pertes humaines sans donner de chiffres. Des drones vraisemblablement envoyés par l'armée fédérale, qui est la seule entité à en être équipée dans le pays, se sont en effet abattus hier matin sur une école servant de base militaire aux forces de défense du Tigré, le bras armé du premier parti de cette région septentrionale d'Éthiopie. L'attaque est intervenue à Merewa, dans le sud du Tigré, près de la frontière avec la région de l'Amara. Elle s'inscrit dans une escalade qui s'est accélérée début août, des combats ayant éclaté cette fois au nord-ouest de la région, à la frontière avec le Soudan. L'accord de paix de Pretoria, qui a mis fin à la guerre en novembre 2022, ne semble plus tenir qu'à un fil. Un chercheur éthiopien m'expliquait même sous couvert d'anonymat que les hostilités pourraient reprendre à plus large échelle dans les prochains jours, voire en septembre, à la fin de la saison des pluies. Les averses affectent en effet le fonctionnement des drones. Augustine Passy pour Radio Vatican.
2: En République démocratique du Congo, l'épidémie d'Ebola franchit le cap des 2000 morts. Le taux de mortalité de la flambée actuelle est estimé à presque 46%. Des essais du vaccin Ervebo ont été lancés, seul vaccin homologué contre Ebola, faute de vaccin spécifique contre le variant qui sévit actuellement en RDC. Depuis Bagdad, le nouveau patriarche chaldéen alerte sur l'impact du conflit entre les États-Unis et l'Iran sur l'économie irakienne. Paul Troanona affirme que la population subit concrètement les conséquences dans sa vie quotidienne, en particulier les jeunes. En Syrie, le président déchu Bachar el-Assad a été condamné à la peine de mort par coutumasse. Décision d'un tribunal syrien qui a reconnu l'ancien dirigeant coupable de crimes de guerre et de crimes contre l'humanité commis durant la guerre civile. Ce dernier est toujours exilé en Russie avec sa famille. Le Liban franchit une étape historique et abolit la peine capitale. La loi a été adoptée ce matin par le Parlement, faisant passer le Liban d'un moratoire de fait sur cette loi à une abolition complète. Les tribunaux libanais ne pourront désormais plus prononcer de condamnation à mort. Partons à présent en Colombie, où les opérations de sauvetage se poursuivent au lendemain du violent séisme qui a frappé l'ouest du pays. Plusieurs grandes villes densément peuplées situées au centre du pays ont subi des dégâts considérables. Le bilan provisoire est d'au moins 132 morts et 570 blessés. La conférence épiscopale colombienne a exprimé sa solidarité et ses prières envers les victimes, les disparus, les blessés et les familles touchées. Depuis Bogota, où les secousses se sont également faites ressentir, l'archevêque métropolitain de la ville, le cardinal Luis José Rueda Aparicio, appelle le pays à apporter une réponse unie à la crise.
6: Les grandes villes, mais aussi les petites villes et les villages sont touchés. Les églises paroissiales, les hôpitaux, les écoles, les habitations, même les voies de communication sont touchées. C'est une épreuve, mais c'est aussi l'occasion pour nous de nous rassembler. Au cœur de la crise, au milieu des alertes, on cherche à se rassembler pour sauver des vies face aux difficultés causées par ce séisme. Au cœur de la crise que nous traversons, nous voulons trouver ce terrain d'entente pour continuer à avancer ensemble, pour stimuler et nourrir une espérance concrète, créative et solidaire. C'est un moment de co-responsabilité pour que nous recherchions le bien commun, pour que nous surmontions toutes sortes de divisions et pour que nous nous regardions avec un regard fraternel, de telle sorte que la tragédie devienne une occasion pour nous de reconstruire, non seulement reconstruire les murs de nos maisons, ce que nous devons faire, mais surtout nous reconstruire du fond du cœur en tant que société unie, aimée de Dieu. C'est vraiment l'occasion pour nous de nous rassembler.
7: Para buscar el punto de encuentro.
2: Des propos recueillis par la rédaction hispanophone de Radio Vatican. Les banques alimentaires ont lancé des campagnes de collecte d'aide destinées aux survivants. La Chine s'oppose à la participation de Taïwan au Forum des îles du Pacifique. Pour Pékin, cela risque de nuire au développement sain et stable de ses relations avec Taïwan, dont elle revendique la souveraineté. La Chine avait réussi à écarter Taipei du Forum de l'année dernière, alors organisé par les îles Salomon, favorable à Pékin. Ce n'est plus le cas cette année. Explication avec Suzanne Duroy.
8: Paradis perdu dans l'océan, le micro-État de Palau s'apprête à accueillir le Forum des îles du Pacifique. L'événement est prévu fin août, mais déjà les tensions politiques émergent. Aujourd'hui, Pékin s'est dit opposé à la présence de Taïwan. Cela supposerait que ce territoire est un État à part entière, ce qui est contraire au principe d'une seule Chine souhaité par Pékin. L'année dernière, Pékin avait eu le dernier mot, mais cette fois, l'hôte de l'événement est un allié de Taïwan et l'un des rares à le reconnaître officiellement comme un pays. Sous son gouvernement actuel, les relations avec Taïwan se sont resserrées et Palau pourrait voir d'un très mauvais œil les tentatives de Pékin pour isoler Taïwan. À Taipei, Suzanne Duroy pour Radio Vatican.
2: La mobilisation estudiantine se poursuit en Inde et bascule dans la violence. Hier, une nouvelle manifestation estudiantine a dégénéré à Ranchi, dans l'est du pays. Des milliers de jeunes protestent depuis près de 3 semaines contre les fraudes au concours de recrutement de la fonction publique. À la différence du parti des cafards à Delhi, qui visait le pouvoir fédéral, ces manifestants sont tournés contre le gouvernement local à Ranchi. Malgré les près de 500 arrestations, le mouvement persiste. Le pape, fort attendu en France, en témoigne avec quelle rapidité les places pour les différents événements de sa venue ont été réservées hier. Le Stade de France et ses 80 000 places sont complets pour la veillée de prière des jeunes autour de Léon XIV. Il est encore possible de s'inscrire pour la grande messe, place de la Concorde et sur les Champs-Élysées et celle de Metz. À Lourdes, l'inscription n'est pas obligatoire, mais il est vivement conseillé de le faire tout de même. Et c'est la fin de notre journal. Merci pour votre fidélité. Je vous souhaite à tous, à toutes, une excellente journée.
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0: Alors, elle leva les yeux en regardant le ciel. Puis elle me dit en joignant les mains à la hauteur de la poitrine.
1: Que soy era Immaculada Concepción. Je suis l'Immaculée Conception.

Béni sois-tu, Seigneur, toi qui es le maître des temps et de l'histoire. C'est toi qui réinventes à chaque instant le monde, cette création qui est sortie de tes mains. Nous voulons te bénir, Père, pour Jésus, par qui le monde est recréé, ce monde nouveau, que dans l'Esprit Saint, sans cesse, à chaque instant, nous puissions être renouvelés par le don de ton amour. Et béni sois-tu, Seigneur Dieu, toi qui as regardé ton humble servante, Marie, notre mère, la mère de tous les vivants.

0: Au nom du Père et du Fils et du Saint-Esprit. Amen. Premier mystère glorieux, la résurrection de Jésus à Jérusalem. Oui, Seigneur, la mort n'a pas eu le dernier mot. C'est la vie. C'est ta vie, Jésus, de ressusciter, toi qui passes de la mort à la vie et qui nous entraîne avec toi pour que nous vivions à la suite du premier-né d'entre les morts. Marie, toi qui restes témoin privilégié de la passion de Jésus, sois pour nous aujourd'hui celle qui nous conduit jusqu'à sa résurrection d'entre les morts. Notre Père qui es aux cieux, que ton nom soit sanctifié, que ton règne vienne, que ta volonté soit faite sur la terre comme au ciel. Donne-nous aujourd'hui notre pain de ce jour. Pardonne-nous nos offenses comme nous pardonnons aussi à ceux qui nous ont offensés.
1: Et ne nous laisse pas entrer en tentation,
0: mais délivre-nous du mal. Amen. Je te salue, Marie, pleine de grâce. Le Seigneur est avec toi. Tu es bénie entre toutes les femmes, et Jésus, le fruit de tes entrailles, est béni. Sainte Marie, Mère de Dieu, prie pour nous pécheurs, maintenant et à l'heure de notre mort. Amen. Je te salue, Marie, pleine de grâce. Le Seigneur est avec toi. Tu es bénie entre toutes les femmes, et Jésus, le fruit de tes entrailles, est béni. Sainte Marie, Mère de Dieu, prie pour nous pécheurs, maintenant et à l'heure de notre mort. Amen. Je te salue, Marie, pleine de grâce. Le Seigneur est avec toi. Tu es bénie entre toutes les femmes, et Jésus, le fruit de tes entrailles, est béni. Sainte Marie, Mère de Dieu, prie pour nous pécheurs, maintenant et à l'heure de notre mort. Amen. Je te salue, Marie, pleine de grâce. Le Seigneur est avec toi. Tu es bénie entre toutes les femmes, et Jésus, le fruit de tes entrailles, est béni. Sainte Marie, Mère de Dieu, prie pour nous pécheurs, maintenant et à l'heure de notre mort. Amen. Je te salue, Marie, pleine de grâce. Le Seigneur est avec toi. Tu es bénie entre toutes les femmes, et Jésus, le fruit de tes entrailles, est béni. Sainte Marie, Mère de Dieu, prie pour nous pécheurs, maintenant et à l'heure de notre mort. Amen. Je te salue, Marie, pleine de grâce. Le Seigneur est avec toi. Tu es bénie entre toutes les femmes, et Jésus, le fruit de tes entrailles, est béni. Sainte Marie, Mère de Dieu, prie pour nous pécheurs, maintenant et à l'heure de notre mort. Amen. Je te salue, Marie, pleine de grâce. Le Seigneur est avec toi. Tu es bénie entre toutes les femmes, et Jésus, le fruit de tes entrailles, est béni. Sainte Marie, Mère de Dieu, prie pour nous pécheurs, maintenant et à l'heure de notre mort. Amen. Je te salue, Marie, pleine de grâce. Le Seigneur est avec toi. Tu es bénie entre toutes les femmes, et Jésus, le fruit de tes entrailles, est béni. Sainte Marie, Mère de Dieu, prie pour nous pécheurs, maintenant et à l'heure de notre mort. Amen. Je te salue, Marie, pleine de grâce. Le Seigneur est avec toi. Tu es bénie entre toutes les femmes, et Jésus, le fruit de tes entrailles, est béni. Sainte Marie, Mère de Dieu, prie pour nous pécheurs, maintenant et à l'heure de notre mort. Amen. Je te salue, Marie, pleine de grâce. Le Seigneur est avec toi. Tu es bénie entre toutes les femmes, et Jésus, le fruit de tes entrailles, est béni. Sainte Marie, Mère de Dieu, prie pour nous pécheurs, maintenant et à l'heure de notre mort. Amen. Gloire au Père et au Fils et au Saint-Esprit, au Dieu qui est, qui était et qui vient, pour les siècles des siècles. Amen. Deuxième mystère glorieux, l'ascension de Jésus auprès du Père. Jésus, tu montes vers le Père avec ton corps glorifié. Avec tout cet amour, Jésus, fais que nous aussi, en communion avec toi, dans cette responsabilité que tu nous as donnée, de travailler à l'avènement du royaume en ce monde, fais que, avec toi, Jésus, et en ton nom, nous puissions travailler pour le royaume. Et Marie, sois avec nous cette présence qui nous ouvre les portes, qui nous ouvre la route lorsqu'elle est plus difficile. Notre Père qui es aux cieux, que ton nom soit sanctifié, que ton règne vienne, que ta volonté soit faite sur la terre comme au ciel. Donne-nous aujourd'hui notre pain de ce jour. Pardonne-nous nos offenses comme nous pardonnons aussi à ceux qui nous ont offensés.
1: Et ne nous laisse pas entrer en tentation,
0: mais délivre-nous du mal. Amen. Je te salue, Marie, pleine de grâce. Le Seigneur est avec toi. Tu es bénie entre toutes les femmes, et Jésus, le fruit de tes entrailles, est béni. Sainte Marie, Mère de Dieu, prie pour nous, pécheurs, maintenant et à l'heure de notre mort. Amen. Je te salue, Marie, pleine de grâce. Le Seigneur est avec toi. Tu es bénie entre toutes les femmes, et Jésus, le fruit de tes entrailles, est béni. Sainte Marie, Mère de Dieu, prie pour nous, pécheurs, maintenant et à l'heure de notre mort. Amen. Je te salue, Marie, pleine de grâce. Le Seigneur est avec toi. Tu es bénie entre toutes les femmes, et Jésus, le fruit de tes entrailles, est béni. Sainte Marie, Mère de Dieu, prie pour nous, pécheurs, maintenant et à l'heure de notre mort. Amen. Je te salue, Marie, pleine de grâce. Le Seigneur est avec toi. Tu es bénie entre toutes les femmes, et Jésus, le fruit de tes entrailles, est béni. Sainte Marie, Mère de Dieu, prie pour nous, pécheurs, maintenant et à l'heure de notre mort. Amen. Je te salue, Marie, pleine de grâce. Le Seigneur est avec toi. Tu es bénie entre toutes les femmes, et Jésus, le fruit de tes entrailles, est béni. Sainte Marie, Mère de Dieu, prie pour nous, pécheurs, maintenant et à l'heure de notre mort. Amen. Je te salue, Marie, pleine de grâce. Le Seigneur est avec toi. Tu es bénie entre toutes les femmes, et Jésus, le fruit de tes entrailles, est béni. Sainte Marie, Mère de Dieu, prie pour nous, pécheurs, maintenant et à l'heure de notre mort. Amen. Je te salue, Marie, pleine de grâce. Le Seigneur est avec toi. Tu es bénie entre toutes les femmes, et Jésus, le fruit de tes entrailles, est béni. Sainte Marie, Mère de Dieu, prie pour nous, pécheurs, maintenant et à l'heure de notre mort. Amen. Je te salue, Marie, pleine de grâce. Le Seigneur est avec toi. Tu es bénie entre toutes les femmes, et Jésus, le fruit de tes entrailles, est béni. Sainte Marie, Mère de Dieu, prie pour nous, pécheurs, maintenant et à l'heure de notre mort. Amen. Je te salue, Marie, pleine de grâce. Le Seigneur est avec toi. Tu es bénie entre toutes les femmes, et Jésus, le fruit de tes entrailles, est béni. Sainte Marie, Mère de Dieu, prie pour nous, pécheurs, maintenant et à l'heure de notre mort. Amen. Je te salue, Marie, pleine de grâce. Le Seigneur est avec toi. Tu es bénie entre toutes les femmes, et Jésus, le fruit de tes entrailles, est béni. Sainte Marie, Mère de Dieu, prie pour nous, pécheurs, maintenant et à l'heure de notre mort. Amen. Gloire au Père, et au Fils, et au Saint-Esprit, au Dieu qui est, qui était et qui vient, pour les siècles des siècles. Amen.

0: Troisième mystère glorieux, la descente de l'Esprit Saint sur les apôtres et sur Marie, le jour de la Pentecôte. Nous assistons à cette naissance d'un monde nouveau qui a besoin de l'Esprit de Dieu, cet Esprit Saint, cet Esprit de consolation, de réconfort, pour apporter toute la vitalité à l'annonce de la bonne nouvelle, du Messie crucifié. Marie, toi qui connais cet Esprit Saint, fais que nous aussi, nous puissions entendre la force de sa voix en nous. Notre Père qui es aux cieux, que ton nom soit sanctifié, que ton règne vienne, que ta volonté soit faite, sur la terre comme au ciel. Donne-nous aujourd'hui notre pain de ce jour. Pardonne-nous nos offenses, comme nous pardonnons aussi à ceux qui nous ont offensés.
1: Et ne nous laisse pas entrer en tentation,
0: mais délivre-nous du mal. Amen. Je te salue, Marie, pleine de grâce. Le Seigneur est avec toi. Tu es bénie entre toutes les femmes, et Jésus, le fruit de tes entrailles, est béni. Sainte Marie, Mère de Dieu, prie pour nous pécheurs, maintenant et à l'heure de notre mort. Amen. Je te salue, Marie, pleine de grâce. Le Seigneur est avec toi. Tu es bénie entre toutes les femmes, et Jésus, le fruit de tes entrailles, est béni. Sainte Marie, Mère de Dieu, prie pour nous pécheurs, maintenant et à l'heure de notre mort. Amen. Je te salue, Marie, pleine de grâce. Le Seigneur est avec toi. Tu es bénie entre toutes les femmes, et Jésus, le fruit de tes entrailles, est béni. Sainte Marie, Mère de Dieu, prie pour nous, pécheurs, maintenant et à l'heure de notre mort. Amen. Je te salue, Marie, pleine de grâce. Le Seigneur est avec toi. Tu es bénie entre toutes les femmes, et Jésus, le fruit de tes entrailles, est béni. Sainte Marie, Mère de Dieu, prie pour nous pécheurs, maintenant et à l'heure de notre mort. Amen. Je te salue, Marie, pleine de grâce. Le Seigneur est avec toi. Tu es bénie entre toutes les femmes, et Jésus, le fruit de tes entrailles, est béni. Sainte Marie, Mère de Dieu, prie pour nous pécheurs, maintenant et à l'heure de notre mort. Amen. Je te salue, Marie, pleine de grâce. Le Seigneur est avec toi. Tu es bénie entre toutes les femmes, et Jésus, le fruit de tes entrailles, est béni. Sainte Marie, Mère de Dieu, prie pour nous pécheurs, maintenant et à l'heure de notre mort. Amen. Je te salue, Marie, pleine de grâce. Le Seigneur est avec toi. Tu es bénie entre toutes les femmes, et Jésus, le fruit de tes entrailles, est béni. Sainte Marie, Mère de Dieu, prie pour nous pécheurs, maintenant et à l'heure de notre mort. Amen. Je te salue, Marie, pleine de grâce. Le Seigneur est avec toi. Tu es bénie entre toutes les femmes, et Jésus, le fruit de tes entrailles, est béni. Sainte Marie, Mère de Dieu, prie pour nous pécheurs, maintenant et à l'heure de notre mort. Amen. Je te salue, Marie, pleine de grâce. Le Seigneur est avec toi. Tu es bénie entre toutes les femmes, et Jésus, le fruit de tes entrailles, est béni. Sainte Marie, Mère de Dieu, prie pour nous pécheurs, maintenant et à l'heure de notre mort. Amen. Je te salue, Marie, pleine de grâce. Le Seigneur est avec toi. Tu es bénie entre toutes les femmes, et Jésus, le fruit de tes entrailles, est béni. Sainte Marie, Mère de Dieu, prie pour nous pécheurs, maintenant et à l'heure de notre mort. Amen. Gloire au Père et au Fils et au Saint-Esprit, au Dieu qui est, qui était et qui vient, pour les siècles des siècles. Amen. Quatrième mystère glorieux, l'Assomption de Marie au ciel, avec son corps et son âme. Oui, Seigneur, cette Assomption de Marie préfigure la nôtre. Nous aussi nous sommes promis à la gloire de Dieu, cette gloire qui prendra tout notre être, avec notre âme et notre corps, pour vivre dans cette glorification du Fils de Dieu. Marie, aide-nous à voir par-delà toutes les difficultés, les souffrances et les obstacles. Aide-nous à voir ce qui nous attend, nous aussi, nous qui sommes tes enfants. Notre Père qui es aux cieux, que ton nom soit sanctifié, que ton règne vienne, que ta volonté soit faite sur la terre comme au ciel. Donne-nous aujourd'hui notre pain de ce jour. Pardonne-nous nos offenses comme nous pardonnons aussi à ceux qui nous ont offensés.
1: Et ne nous laisse pas entrer en tentation,
0: mais délivre-nous du mal. Amen. Je te salue, Marie, pleine de grâce. Le Seigneur est avec toi. Tu es bénie entre toutes les femmes, et Jésus, le fruit de tes entrailles, est béni. Sainte Marie, Mère de Dieu, prie pour nous, pécheurs, maintenant et à l'heure de notre mort. Amen. Je te salue, Marie, pleine de grâce. Le Seigneur est avec toi. Tu es bénie entre toutes les femmes, et Jésus, le fruit de tes entrailles, est béni. Sainte Marie, Mère de Dieu, prie pour nous, pécheurs, maintenant et à l'heure de notre mort. Amen. Je te salue, Marie, pleine de grâce. Le Seigneur est avec toi. Tu es bénie entre toutes les femmes, et Jésus, le fruit de tes entrailles, est béni. Sainte Marie, Mère de Dieu, prie pour nous, pécheurs, maintenant et à l'heure de notre mort. Amen. Je te salue, Marie, pleine de grâce. Le Seigneur est avec toi. Tu es bénie entre toutes les femmes, et Jésus, le fruit de tes entrailles, est béni. Sainte Marie, Mère de Dieu, prie pour nous, pécheurs, maintenant et à l'heure de notre mort. Amen. Je te salue, Marie, pleine de grâce. Le Seigneur est avec toi. Tu es bénie entre toutes les femmes, et Jésus, le fruit de tes entrailles, est béni. Sainte Marie, Mère de Dieu, prie pour nous, pécheurs, maintenant et à l'heure de notre mort. Amen. Je te salue, Marie, pleine de grâce. Le Seigneur est avec toi. Tu es bénie entre toutes les femmes, et Jésus, le fruit de tes entrailles, est béni. Sainte Marie, Mère de Dieu, prie pour nous, pécheurs, maintenant et à l'heure de notre mort. Amen. Je te salue, Marie, pleine de grâce. Le Seigneur est avec toi. Tu es bénie entre toutes les femmes, et Jésus, le fruit de tes entrailles, est béni. Sainte Marie, Mère de Dieu, prie pour nous, pécheurs, maintenant et à l'heure de notre mort. Amen. Je te salue, Marie, pleine de grâce. Le Seigneur est avec toi. Tu es bénie entre toutes les femmes, et Jésus, le fruit de tes entrailles, est béni. Sainte Marie, Mère de Dieu, prie pour nous, pécheurs, maintenant et à l'heure de notre mort. Amen. Je te salue, Marie, pleine de grâce. Le Seigneur est avec toi. Tu es bénie entre toutes les femmes, et Jésus, le fruit de tes entrailles, est béni. Sainte Marie, Mère de Dieu, prie pour nous, pécheurs, maintenant et à l'heure de notre mort. Amen. Je te salue, Marie, pleine de grâce. Le Seigneur est avec toi. Tu es bénie entre toutes les femmes, et Jésus, le fruit de tes entrailles, est béni. Sainte Marie, Mère de Dieu, prie pour nous, pécheurs, maintenant et à l'heure de notre mort. Amen. Gloire au Père, et au Fils, et au Saint-Esprit, au Dieu qui est, qui était et qui vient, pour les siècles des siècles. Amen.

0: Cinquième mystère glorieux, le couronnement de Marie au ciel. Marie, tu es accueillie par cette Trinité sainte, le Père, le Fils et l'Esprit Saint. Et c'est ta maternité qui est couronnée. Tu es notre mère, la mère de Jésus et la nôtre, celle vers qui nous allons, celle vers qui nous portons toutes nos intentions, les plus personnelles, les plus secrètes. Reste notre mère. Notre Père qui es aux cieux, que ton nom soit sanctifié, que ton règne vienne, que ta volonté soit faite sur la terre comme au ciel. Donne-nous aujourd'hui notre pain de ce jour. Pardonne-nous nos offenses, comme nous pardonnons aussi à ceux qui nous ont offensés.
1: Et ne nous laisse pas entrer en tentation,
0: mais délivre-nous du mal. Amen. Je te salue, Marie, pleine de grâce. Le Seigneur est avec toi. Tu es bénie entre toutes les femmes, et Jésus, le fruit de tes entrailles, est béni. Sainte Marie, Mère de Dieu, prie pour nous, pécheurs, maintenant et à l'heure de notre mort. Amen. Je te salue, Marie, pleine de grâce. Le Seigneur est avec toi. Tu es bénie entre toutes les femmes, et Jésus, le fruit de tes entrailles, est béni. Sainte Marie, Mère de Dieu, prie pour nous, pécheurs, maintenant et à l'heure de notre mort. Amen. Je te salue, Marie, pleine de grâce. Le Seigneur est avec toi. Tu es bénie entre toutes les femmes, et Jésus, le fruit de tes entrailles, est béni. Sainte Marie, Mère de Dieu, prie pour nous, pécheurs, maintenant et à l'heure de notre mort. Amen. Je te salue, Marie, pleine de grâce. Le Seigneur est avec toi. Tu es bénie entre toutes les femmes, et Jésus, le fruit de tes entrailles, est béni. Sainte Marie, Mère de Dieu, prie pour nous, pécheurs, maintenant et à l'heure de notre mort. Amen. Je te salue, Marie, pleine de grâce. Le Seigneur est avec toi. Tu es bénie entre toutes les femmes, et Jésus, le fruit de tes entrailles, est béni. Sainte Marie, Mère de Dieu, prie pour nous, pécheurs, maintenant et à l'heure de notre mort. Amen. Je te salue, Marie, pleine de grâce. Le Seigneur est avec toi. Tu es bénie entre toutes les femmes, et Jésus, le fruit de tes entrailles, est béni. Sainte Marie, Mère de Dieu, prie pour nous, pécheurs, maintenant et à l'heure de notre mort. Amen. Je te salue, Marie, pleine de grâce. Le Seigneur est avec toi. Tu es bénie entre toutes les femmes, et Jésus, le fruit de tes entrailles, est béni. Sainte Marie, Mère de Dieu, prie pour nous, pécheurs, maintenant et à l'heure de notre mort. Amen. Je te salue, Marie, pleine de grâce. Le Seigneur est avec toi. Tu es bénie entre toutes les femmes, et Jésus, le fruit de tes entrailles, est béni. Sainte Marie, Mère de Dieu, prie pour nous, pécheurs, maintenant et à l'heure de notre mort. Amen. Je te salue, Marie, pleine de grâce. Le Seigneur est avec toi. Tu es bénie entre toutes les femmes, et Jésus, le fruit de tes entrailles, est béni. Sainte Marie, Mère de Dieu, prie pour nous, pécheurs, maintenant et à l'heure de notre mort. Amen. Je te salue, Marie, pleine de grâce. Le Seigneur est avec toi. Tu es bénie entre toutes les femmes, et Jésus, le fruit de tes entrailles, est béni. Sainte Marie, Mère de Dieu, prie pour nous, pécheurs, maintenant et à l'heure de notre mort. Amen. Gloire au Père et au Fils et au Saint-Esprit, au Dieu qui est, qui était et qui vient, pour les siècles des siècles. Amen.

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Le péché de Salomon, premier livre des rois, chapitre 11. Cependant, le roi Salomon aima passionnément plusieurs femmes étrangères avec la fille de Pharaon, des femmes de Moab et d'Ammon, des femmes d'Idumée, des Sidoniennes et du pays des Étéens, qui étaient toutes des nations dont le Seigneur avait dit aux enfants d'Israël « Vous ne prendrez point pour vous des femmes de ces pays-là, et vos filles n'en épouseront point des hommes, car ils vous pervertiront le cœur très certainement pour vous faire adorer leur Dieu. » Salomon s'attacha donc à ces femmes avec une passion très ardente. Et il eut 700 femmes qui étaient comme des reines, et 300 qui étaient comme ses concubines, et les femmes lui pervertirent le cœur. Il était déjà vieux lorsque les femmes lui corrompirent le cœur pour lui faire suivre des dieux étrangers. Et son cœur n'était point parfait devant le Seigneur, son Dieu, qui avait été le cœur de David, son père. En ce même temps, Salomon bâtit un temple à Chamos, l'idole des Moabites, sur la montagne qui était vis-à-vis de Jérusalem, et à Moloch, l'idole des enfants d'Ammon. Et il fit la même chose pour toutes ces femmes étrangères qui brûlaient de l'encens et sacrifiaient à leur Dieu. Le Seigneur dit donc à Salomon, « Puisque vous vous comportez ainsi et que vous n'avez point gardé mon alliance ni les commandements que je vous avais faits, je déchirerai et diviserai votre royaume et je le donnerai à l'un de vos serviteurs. Je ne le ferai pas néanmoins pendant votre vie, à cause de David, votre père, mais je le diviserai lorsque le royaume sera entre les mains de votre fils. Je ne lui ôterai pas néanmoins le royaume tout entier, mais j'en donnerai une tribu à votre fils, à cause de David, mon serviteur, et de Jérusalem que j'ai choisie. »

Le schisme des tribus du Nord, premier livre des rois, chapitre 12. Alors Roboam vint à Sichem, parce que tout Israël s'y était assemblé pour l'y établir roi. Jéroboam vint donc, avec tout le peuple d'Israël, trouver Roboam, et ils lui dirent : Votre père nous avait chargé d'un joug très dur. Diminuez donc maintenant quelque chose de l'extrême dureté du gouvernement de votre père et de ce joug très pesant qu'il avait imposé sur nous, et nous vous servirons. » Le roi répondit durement au peuple, et abandonnant le conseil que les vieillards lui avaient donné, il leur parla, selon que les jeunes lui avaient conseillé, et leur dit « Mon père vous a imposé un joug pesant, mais moi je le rendrai encore plus pesant. » Mon père vous a châtié avec des verges, mais moi, je vous châtierai avec des verges de fer. » Le peuple, voyant donc que le roi n'avait point voulu l'écouter, commença à dire « Qu'avons-nous de commun avec David ? Quel héritage avons-nous à espérer du fils de David ? Israël, retirez-vous dans vos tentes, et vous, David, pourvoyez maintenant à votre maison. » Israël se retira donc dans ses tentes. Tous ceux d'Israël, ayant ouï dire que Jéroboam était revenu, l'envoyèrent quérir, et le firent revenir dans une assemblée générale où ils l'établirent roi sur tout Israël, et nul ne survit la maison de David que la seule tribu de Juda. Jéroboam dit cependant en lui-même : Le royaume retournera bientôt à la maison de David. Si ce peuple va à Jérusalem pour y offrir des sacrifices en la maison du Seigneur, le cœur de ce peuple se tournera aussitôt vers Roboam, roi de Juda, son seigneur, et ils me tueront et retourneront à lui. » Et après y avoir bien pensé, il fit deux veaux d'or, et il dit au peuple : N'allez plus à l'avenir à Jérusalem. Israël, voici vos dieux qui vous ont tirés de l'Égypte. Il les mit l'un à Bethel, l'autre à Dan, ce qui devint un sujet de scandale et de péché, car ce peuple allait jusqu'à Dan pour y adorer ce veau.

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1: Évangile de Jésus-Christ selon saint Matthieu, chapitre 18, versets 15 à 20. Jésus disait à ses disciples, « Si ton frère a commis un péché, va lui parler seul à seul et montre-lui sa faute. S'il t'écoute, tu auras gagné ton frère. S'il ne t'écoute pas, prends encore avec toi une ou deux personnes afin que toute l'affaire soit réglée sur la parole de deux ou trois témoins. S'il refuse de les écouter, dis-le à la communauté de l'Église. S'il refuse encore d'écouter l'Église, considère-le comme un païen et un publicain. Amen, je vous le dis, tout ce que vous aurez lié sur la terre sera lié dans le ciel. » Et tout ce que vous aurez délié sur la terre sera délié dans le ciel. Encore une fois, je vous le dis, si deux d'entre vous sur la terre se mettent d'accord pour demander quelque chose, ils l'obtiendront de mon Père qui est aux cieux. Quand deux ou trois sont réunis en mon nom, je suis là, au milieu d'eux.

Cet extrait de l'évangile de Matthieu est, je pense, à considérer aussi dans la dynamique des rapports qui existaient entre les frères et les sœurs dans la communauté nouvelle à Jérusalem et certainement ailleurs aussi. Et Matthieu nous en parle. Et il peut y avoir dans cette communauté des responsabilités exigeantes envers des frères ou des sœurs. Et c'est le terme. Si ton frère a commis un péché, va lui parler seul à seul et montre-lui sa faute. Cette démarche, on ne la fait pas envers n'importe qui. Il y a déjà un lien de fraternité et un lien, je dirais, spirituel qui existe entre les deux personnes. Jésus l'a dit d'abord. Mon frère, ma sœur, c'est celui qui fait la volonté de mon Père. Alors, on est dans cette dynamique d'une relation fraternelle qui est une grâce, qui est un don. Alors, la personne qui va trouver son frère ou sa sœur parce qu'elle voit qu'il se passe quelque chose qui est complètement un contre-témoignage ou contraire à ce don que Jésus a fait de lui-même et de sa parole et de sa manière de vivre, alors c'est une démarche de libération. C'est une démarche qui va permettre au frère ou à la sœur, s'il écoute vraiment et si son cœur est transformé, de retrouver la paix. La paix en lui-même, la paix en elle-même, mais aussi la communion fraternelle, ce qui est très important. Lorsqu'une personne perd la paix dans une communauté, eh bien, on voit l'issue. On voit la dégradation rapide, on voit l'assèchement du cœur et l'assèchement de la relation fraternelle entre les personnes. Et là, il y a une gradation. Il y a une gradation dans la gravité de la réponse. S'il ne t'écoute pas, se peut que la personne ne puisse pas t'écouter ou ne veuille pas t'écouter. À ce moment-là, aie le courage d'aller chercher d'autres frères et sœurs de la communauté pour que le litige soit réglé sur le témoignage des personnes, qu'on soit capable, je dirais, d'interpeller la personne, mais de pouvoir aussi, je dirais, lui offrir encore une communion plus grande, deux ou trois personnes qui sont bien sûr des témoins, mais qui sont là encore pour interpeller la personne et lui dire « c'est très important que tu retrouves la communion avec nous. Nous, nous voulons retrouver la communion avec toi. » Encore une fois, s'il le refuse, et là, il faut le dire à la communauté. Parce que là, il y a un membre, il y a un élément de la communauté qui va perturber la communion fraternelle, qui va la sécher d'une certaine façon, un peu comme disait Jésus, les sarments morts, on les coupe et on les jette au feu. Alors, c'est la responsabilité qui est constamment confiée à la vigilance des frères et sœurs et le courage d'intervenir dans des situations limites, des situations où il y a une rupture entre la personne et ce que Dieu peut demander. Un peu plus loin dans cet évangile, Jésus va parler encore de la force de la communauté. Si la communauté est forte dans cet exercice de la charité fraternelle et de l'entraide à se donner les uns les autres, la communauté aussi a une force dans la responsabilité de la prière. Quand vous serez deux ou trois, quand vous serez même deux à demander la même chose, vous vous mettez d'accord, vous avez une communion de cœur et d'esprit, mon Père va vous écouter dans les cieux. Parce que là, vous exercez votre rôle d'enfant. Et mon Père écoute la prière des enfants. Et quand vous serez deux ou trois réunis en mon nom, je suis là au milieu de vous. Alors, il est là, il est la parole, il est la lumière qui éclaire. Et tout cela, c'est l'amour qui attire l'amour. Quand l'amour des personnes réunies au nom du Christ, au nom de Jésus qui est l'amour, il est là. Et il aime, il éclaire, il dit les choses. Alors voilà, je pense qu'on touche les dons qui sont faits à la communauté. Le don de la clairvoyance, le don de l'interpellation courageuse et fraternelle, le don de la conversion mutuelle qui est apportée par les membres de la communauté et le don de la louange et de la prière.

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Bonjour à tous nos auditeurs. Donc, c'est ce déroulement du livre « Tu nous feras prier » aux éditions Novalis. Ce livre qui est donc sur les paroles de la messe. Entrer dans la profondeur, la présence même des paroles de la messe. Et nous embarquons maintenant avec ce première réponse de l'Assemblée. Seigneur, prends pitié. Christ, prends pitié. Seigneur, prends pitié. Alors, selon les célébrations, c'est Kyrie eleison, Kyrie eleison, Kyrie eleison, toujours trois fois. Trois fois, comme je l'ai expliqué dans la dernière rencontre, pour nous faire entrer dans un accomplissement intérieur, dans une révélation. Alors, en général, on commence par un chant joyeux et nous disons ces paroles. Et ces paroles sont, disons-le, dérangeantes. Dérangeantes parce que nous n'avons pas l'habitude de les dire. Prends pitié. Et certaines sont tellement dérangeantes que certaines paroisses ont supprimé ou transformé ces paroles. Et donc, ces paroles, pourquoi elles ont été supprimées? Parce que certains se sentent coupables. Coupable, et ça, c'est inadmissible. On a l'impression qu'il faut se sentir coupable pour s'approcher de ce Dieu. Il faut que nous, on s'accuse ou on se blâme. Alors, essayons de voir que c'est pas du tout de cela dont il s'agit. Quand nous disons « Seigneur, prends pitié », nous interpellons le Christ. « Prends pitié ». Nous le supplions. Nous entrons dans une conversation, un peu comme l'orthodoxe, le saint orthodoxe saint André de Crède qui a dit « Par où commencerai-je ? Dans ta bonté, ô Christ, accorde-moi le pardon de mes manquements. » De mes manquements. Le mot « manquement », c'est le mot qui traduit le mieux le péché. Le péché, c'est le manquement à l'amour. Donc cette première prière, « Seigneur, prends pitié », nous oblige à regarder au-dedans, à sortir de notre sommeil, de l'oubli, de l'inconscience. Ce « Seigneur, prends pitié », c'est l'expression de notre vulnérabilité. Mais oui, je sais que j'oublie, je sais que je ne suis pas ce que je devrais être à tes yeux. Et c'est aussi une quête de miséricorde. Seigneur, prends pitié. C'est la prise de conscience d'un éloignement. D'un éloignement de quoi ? Dieu est amour. Il me tend la main à chaque instant. Alors prends pitié parce que je suis partie autre part. Cette prière, elle plonge dans le Nouveau Testament. On a trois épisodes où on retrouve cette prière. D'abord le publicain et le pharisien. Le publicain qui est derrière, alors que le pharisien est devant et dit tout ce qui va bien chez lui, le publicain lui, « Seigneur, montre-toi favorable au pécheur que je suis. » Les lépreux, toujours en Saint-Luc, les lépreux qui s'arrêtent devant Jésus, « Seigneur, prends pitié de nous !» Vous voyez la façon dont ils se situent, ils se connaissent. « Prends pitié de nous », c'est l'expression d'une connaissance intérieure. Et puis les deux aveugles, assis au bord de la route, en Matthieu chapitre 20, « Prends pitié de nous, Seigneur, fils de David !» Donc c'est un appel au nom de tous ceux qui tombent, pour que nous nous relevions. Est-ce que, comme le publicain, nous ne sommes pas parfois doubles et lâches? Est-ce que, comme les lépreux, nous sommes-nous pas parfois exclus, incompris et rejetés? Ou est-ce que, parfois, comme les aveugles, nos yeux discernent-ils exactement l'action de l'Esprit-Saint? Est-ce que nous sommes éveillés à notre blessure fondamentale? Est-ce que nous la connaissons, notre blessure fondamentale? Est-ce que c'est la recherche du pouvoir? Est-ce que c'est le besoin de reconnaissance et de contrôle? C'est le moment, au début de la messe, de crier et de dire « Prends pitié de moi, guéris-moi, guéris-moi de ce que je ne vois pas. » Tous
les lépreux, le publicain, les aveugles ont été remis debout dans leur dignité. Ils ont été recréés grâce à la main du Christ. Le regard de Jésus révèle quoi ? Non pas qu'on n'est pas à la hauteur, il n'en a rien à faire de ça. Il révèle quoi ? Notre pauvreté, et cette pauvreté, ce n'est pas un accomplissement, c'est un vide. Un vide, un espace dans lequel, enfin, il va pouvoir déverser sa compassion. Si nous sommes pleins, pleins de nous-mêmes, si nous sommes riches de nous-mêmes, alors tout se ferme, yeux, oreilles, cœur. Et le Seigneur prend pitié, c'est une prise de conscience de notre éloignement. C'est une façon de dire « brise mon cœur, Seigneur, transperce mon cœur ». Qu'est-ce que c'est que la pitié de Dieu ? La pitié de Dieu, c'est sa miséricorde. En hébreu, « ramamin », qui se traduit littéralement « les entrailles frémissantes », c'est-à-dire des entrailles qui frémissent, des entrailles qui vibrent. « Vais-je t'abandonner ?» Mon cœur se retourne contre moi, mes entrailles frémissent. C'est le Seigneur Dieu qui parle dans le livre d'Osée. Vais-je t'abandonner ? Éphraïm, est-ce que tu n'es pas pour moi un fils, un enfant ? Voilà pourquoi, à cause de toi, mes entrailles frémissent. Oui, je ferai miséricorde, oracle du Seigneur, dans Jérémie. C'est ça la compassion. Comme une mère qui porte son enfant, le Seigneur me porte, nous porte dans sa miséricorde. Seigneur, prends pitié, c'est-à-dire nous demandons à nous-mêmes de pleurer sur nos indifférences, de nous désaveugler de notre cœur de pierre pour enfin nous jeter dans les bras de Dieu. Ô mon âme, sois attentive, ferme les portes par lesquelles entre les manquements, entre les péchés, et regarde vers le Seigneur. Si je le dis avec cette puissance, mon cœur va s'ouvrir, mon cœur va s'élargir, mon cœur va accueillir la parole. Plus on s'approche de lui, plus la lumière révèle nos ombres, nos refus, plus nous découvrons l'abîme qui nous sépare, et plus on a la lumière sur notre réalité intérieure et on va enfin pouvoir se transformer. On se transforme toujours par la lumière et non pas par nos ténèbres. En disant « Seigneur, prends pitié », nous exprimons notre confiance, pas notre culpabilité. « Seigneur, prends pitié » parce que quand je te le dis, Seigneur, je sais que tu vas me relever, je sais que tu me vois et que tu ne m'accuses pas, mon cœur ne m'accuse pas. Parce que toi, tu es plus grand. Même si mon cœur m'accuse, toi, tu es plus grand. Seigneur, prends pitié, c'est un acte de foi, un appel à la compassion. C'est comme dans le psaume 50. Et donc, cette prière, elle va m'entraîner dans une réalité, dans la vérité de mon être.

Alors entrons maintenant dans une deuxième prière que l'on ne dit pas tous les jours. C'est le gloire à Dieu. Gloire à Dieu, on le dit le dimanche. On le dit aussi tous les jours de la semaine, à chaque messe, après Noël. Et à chaque messe, après Pâques, on dit le gloire à Dieu. Alors, la gloire, qu'est-ce que c'est que la gloire? Qu'est-ce que c'est que la gloire? On entend les plus jeunes dire « Oh, c'est pas la gloire hein !» C'est ce que disent les partisans d'un match de hockey. « Oh, c'est pas la gloire quand on a été déçu !» Ou au contraire, sur un monument aux soldats, à nos glorieux soldats. Ou encore, si vous passez devant une église à Noël, vous entendez « Gloire à Dieu !» Alors, de quelle gloire s'agit-il? Disons-le, tous et toutes, on a eu envie, un jour ou l'autre, de s'attribuer le succès d'un événement heureux. Et si on ne fait pas attention, on tombe dans la vaine gloire, c'est-à-dire une gloire tournée sur nous, une gloire sans lumière. Le gloire à Dieu, c'est autre chose. Le gloire à Dieu va opérer un passage. Il nous fait passer de notre égoïsme à lui. Il nous fait passer du « moi, moi, moi » à « toi, toi, toi ». Après le Seigneur, prends pitié, nous sommes invités à prendre le large. À prendre le large pour entrer dans la présence de Dieu, c'est-à-dire dans sa gloire. Dans le chant du gloire à Dieu, nous sommes ramenés à Noël. Parce que cet hymne, il a été inclus dans la célébration de l'Eucharistie à la suite du récit de la nativité de Jésus à Noël. Alors, auparavant, on va regarder un petit peu ce qui se passe sur la gloire de Dieu dans l'Ancien Testament. Alors, gloire, en hébreu, c'est kavod. Kavod qui veut dire le poids. Le poids, la lourdeur, la pesanteur, la puissance, l'honneur, c'est le poids. Ça, ça va. Mais si je vous dis aussi que kavod, en hébreu, ça désigne le foie, F-O-I-E, l'organe à côté de l'estomac. Le foie, c'est l'organe le plus important de l'appareil digestif. Le foie, c'est ce qui permet la transformation des aliments pour qu'ils puissent être assimilés. Alors, vous allez me dire, mais quel est le rapport entre le foie et la gloire? Le foie, c'est aussi l'organe qui se régénère le mieux. Nos émotions, colère, jalousie, vont alourdir le foie. Et si le foie est trop lourd, on le sait tous, après un bon repas, on manque de force et d'énergie. Alors, la gloire de Dieu là-dedans. Eh bien, la gloire de Dieu, c'est une réalité dynamique. La gloire de Dieu, c'est la force de Dieu qui se traduit avec des actes. Une force qui se manifeste à travers des prodiges. Exemple, le livre de l'Exode. Qu'est-ce qui nous est dit dans la manne au désert? Vous vous rappelez, le peuple traverse le désert pendant 40 ans. Et ils disent, le Seigneur dit, vous verrez ma gloire. Quand ça? Quand je vous donnerai de la viande en nourriture et du pain à satiété. Parce que le Seigneur a vu vos récriminations. On retrouve la même chose avec Aaron et Moïse. Quand ils récriminent et qu'ils disent, arrêtez, le Seigneur va passer et voilà. Aaron parle, ils se tournèrent du côté du désert et voici que la gloire, cette fois-ci elle apparaît non pas dans le pain ou la viande, elle apparaît dans la nuée, c'est-à-dire dans la présence. Alors, parler de la gloire de Dieu dans le livre de l'Exode, c'est parler de son poids. Je répète, j'explique, le Seigneur est lourd de présence. Et son poids de présence fait qu'il descend pour habiter au milieu de son peuple.
c'est ça la gloire. La gloire de Dieu, c'est sa présence. La gloire de Dieu, c'est son poids d'amour agissant pour chacun et chacune. La gloire du Seigneur, c'est une nouvelle vie. Cela engendre à une nouvelle vie. C'est la manifestation de sa présence. C'est la solidité de son être, la consistance de l'être de Dieu face aux idoles. Rappelons-nous, comment est-ce qu'on définit les idoles ? Elles ont une bouche et ne parlent pas. Elles ont des yeux et ne voient pas. Elles ont des oreilles et n'entendent pas. Leurs mains ne touchent pas, leurs pieds ne peuvent marcher, pas un son ne sort de leur gosier, qu'ils deviennent comme elles. Voilà, les idoles, ça n'a pas de poids. Les idoles, ça n'a pas de gloire. Alors, quelles sont nos idoles aujourd'hui ? Qu'est-ce qui n'a pas de poids ? Nos idoles aujourd'hui, c'est notre carrière, notre voiture, notre demeure, etc. Est-ce qu'elles répondent à notre désir d'être aimé ? Toutes ces idoles, c'est de l'ordre de l'illusion, de l'éphémère, de ce qui passe. La gloire du Seigneur, elle, c'est le poids, la consistance, la stabilité de sa présence. La gloire de Dieu, c'est de descendre. Et de descendre où ? Dans l'être humain et dans ses manquements. Et donc, dans le Nouveau Testament, la gloire de Dieu, elle s'incarne où ? En Jésus-Christ. Le poids de Dieu, la profondeur de Dieu, descend en Jésus. Et le Verbe s'est fait chair, nous dit saint Jean. Il a habité parmi nous et nous avons vu sa gloire. La gloire qu'il tient de son Père. Alors, qu'est-ce que nous chantons à la messe ? Nous chantons « Gloire à Dieu au plus haut des cieux, paix sur la terre aux hommes qu'il aime. » Et je vais l'expliquer. Gloire à Dieu au plus haut des cieux. Gloire à Dieu au plus haut des cieux et paix sur la terre aux hommes de bonne volonté. C'est comme ça la traduction. Bonne volonté, c'est le doxia en grec. Le doxia, c'est la bienveillance, c'est l'accord mutuel. Donc aux hommes qui sont bienveillants, car Dieu lui-même est bienveillant. Son poids d'amour descend sur les êtres qu'il aime. Gloire à Dieu au plus haut des cieux, paix sur la terre aux hommes et aux femmes qu'il aime. On n'y pense pas, mais on a toute la cosmologie. On a le ciel, on a la terre, on a l'humanité. Gloire à Dieu au plus haut des cieux, paix sur la terre aux hommes qu'il aime. Donc, l'être humain nouveau qui jaillit, qui apparaît en Jésus-Christ, sera lui-même en accord entre le ciel et la terre.

Le ciel s'ouvre au baptême de Jésus, par exemple, pour une relation, devenir en Jésus les bien-aimés. Alors, qui chante les premiers la gloire de Dieu? Ce sont les anges, dans le récit de la naissance de Jésus. Suivi immédiatement par qui? Par les bergers. On a ça dans Luc au chapitre 2. Dans la même région, il y a des bergers qui vivaient dehors, passaient la nuit dans les champs pour garder leurs troupeaux. Vous imaginez la scène, on voit la nuit, les troupeaux de brebis, l'ange du Seigneur, c'est-à-dire une grande lumière, se présente devant eux et la gloire du Seigneur les enveloppe de sa lumière. Il fut saisi d'une grande crainte. Soudain, il y eut avec l'ange une troupe innombrable qui louait Dieu en disant « Gloire à Dieu au plus haut des cieux et paix sur la terre aux hommes qu'il aime ». Recitons la scène. Jésus vient tout juste de naître à Bethléem. Un ange s'empresse de porter la nouvelle. Dans cette annonce, une gloire éclate et entoure les bergers. C'est l'amour de Dieu qui éclate. La gloire symbolise la présence de Dieu dans la nuée lumineuse. Elle est donc associée à la lumière. Autrement dit, en plein cœur de la nuit, les bergers voient une lumière éclatante. C'est la présence de Dieu et une présence associée à la joie. Une louange qui est comprise souvent comme un chant, même si le texte biblique ne dit pas qu'on chante. Mais c'est une manifestation qui contraste absolument avec ce qui se précède. Jésus est né dans une étable, dans une mangeoire, humble, fragile, minuscule, tout petit événement, mais sa naissance glorieuse est annoncée de manière grandiose. Le ciel et la terre, les anges, les bergers, unissent leurs voix. Pourquoi chantons-nous

aux hommes qu'il aime. Nous te louons, nous te bénissons, nous t'adorons, nous te glorifions, nous te rendons grâce pour ton immense gloire. Seigneur Dieu, roi du ciel, Dieu le Père Tout-Puissant, Seigneur Fils unique, Jésus-Christ, Seigneur Dieu, agneau de Dieu, le Fils du Père, toi qui enlèves le péché du monde, prends pitié de nous. Toi qui enlèves les péchés du monde, reçois notre prière. Toi qui es assis à la droite du Père, prends pitié de nous. Car toi seul es saint, toi seul es Seigneur, toi seul es le Très-Haut Jésus-Christ avec le Saint-Esprit, dans la gloire de Dieu le Père. Donc une structure trinitaire, on part de Dieu le Père, on passe par le Christ et on arrive à l'Esprit-Saint dans la doxologie. Et donc, ça a l'air de rien, mais dans ce gloire à Dieu, on fait tout le chemin de la prière chrétienne. Toute vie chrétienne est une quête de notre Père, commencement et fin de toute chose. Le Christ est le passage obligé, la porte par lequel l'Esprit nous guide. Et donc, toute soif de Dieu, toute recherche de Dieu, c'est un apprentissage de l'émerveillement. Nous sommes créés pour louer. Chanter le gloire à Dieu, c'est apprendre à recevoir. Chanter le gloire à Dieu, c'est apprendre à s'émerveiller. Chanter le gloire à Dieu, c'est l'antidote de la jalousie, de la convoitise, de l'indifférence, de l'envie de pouvoir et de domination. C'est une prière qu'on pourrait chanter tous les jours en se levant le matin. Gloire à Dieu au plus haut des cieux. Il y a tellement, tellement de chants, tellement de musique sur ce gloire à Dieu. Alors, regardons un petit peu. Ce texte se divise en deux parties. Une partie qui s'adresse au Père, nous chantons la gloire. La seconde qui s'adresse au Christ, de qui vient la paix du ciel. Et ensuite, une partie où on est dans la doxologie. Alors, nous te louons, nous te bénissons, nous t'adorons, louer, bénir, adorer, glorifier. Qu'est-ce que ça veut dire? Tout simplement, apprendre à dire merci. C'est pas plus compliqué. La louange, ce n'est pas le compliment, c'est pas la flatterie, c'est une action de gratitude devant les merveilles de Dieu. La bénédiction, qu'est-ce qu'elle nous apprend? Bénir Dieu, c'est quoi? C'est apprendre et bénir ses frères et ses sœurs, c'est apprendre à dire le bien. C'est le contraire de la malédiction et de la médisance. Non seulement quand je bénis, je dis le bien, mais je dis les choses bien. Adorer, qu'est-ce que c'est? Adorer en latin, c'est composé du préfixe ad, qui signifie à, et orare, qui veut dire porter à la bouche. Et par extension, ça va vouloir dire parler. Alors, adorer, c'est quoi? C'est envoyer des baisers, puis parler à, qui va évoluer vers le mot prier. Donc, vous voyez que adorer, c'est vraiment être dans un face-à-face d'intimité avec notre Père. Rendre grâce, comme je le disais, c'est notre vocation, c'est ce qui est écrit dans Genèse chapitre 2, verset 15. Le Seigneur Dieu prit l'homme, il le conduisit au jardin pour qu'il le travaille, qu'il travaille le jardin et qu'il le garde. En hébreu, c'est rendre grâce. Notre vocation profonde est de rendre grâce et de louer. C'est la première vocation de chacun, bénir et louer. C'est là ce que dit Jésus dans Saint Luc. Jésus exulta de joie sous l'action de l'Esprit-Saint. Ensuite, on a cette partie avec le Christ. Seigneur Fils unique, Jésus-Christ, Seigneur Dieu, agneau de Dieu, toi qui enlèves le péché du monde. Alors, après la gloire, nous nous adressons à Jésus pour souligner son agir. Et donc, on va trouver des noms associés au Christ, Seigneur Jésus-Christ, Fils unique, Seigneur Dieu, agneau de Dieu, Fils du Père. Seigneur, c'est ce qu'on trouve quand il est ressuscité. Le disciple que Jésus aimait dit à Pierre, c'est le Seigneur. Fils unique, on le trouve dans Saint Jean, car Dieu a tant aimé le monde qu'il a donné son Fils unique.
Dans les Hébreux, on va

0: voir l'égalité du Père et du Fils. Agneau de Dieu, on le retrouve dans Saint Jean aussi. Voici l'agneau de Dieu qui enlève le péché du monde. On va l'expliquer plus tard. Saint Jean, chapitre 1, verset 29. Et on a ensuite, car toi seul es saint, toi seul es Seigneur, toi seul es le Très-Haut, Jésus-Christ, avec le Saint-Esprit, dans la gloire de Dieu le Père. Car toi seul es saint, donc on passe à un caractère de joie et de foi célébrée. Le car nous change de thème, Jésus est décrit comme le Très-Haut, le Jésus-Christ, et parce qu'on entre dans ce qu'il est, dans ce qu'il fait, et on termine avec l'Esprit et la gloire. Je termine aussi cette deuxième rencontre par « Est-ce que la gloire de Dieu dans l'être humain est possible ?» Dans le Nouveau Testament, dans Saint Jean, juste avant de mourir, chapitre 17, Jésus dit « Je leur ai donné la gloire, je leur ai donné, Père, la gloire que tu m'as donnée. » Qu'est-ce que cela veut dire? Cela veut dire cette phrase qui est reprise par Grégoire de Nice au IVe siècle, « Ce qui glorifie Dieu, c'est de faire de nous des participants de sa gloire. De même que votre lumière brille devant les hommes, alors, voyant ce que vous faites de bien, ils rendront gloire à votre Père qui est aux cieux. »
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0: Nous sommes le mercredi 12 août 2026. Mesdames et messieurs, je vous salue. Bienvenue à cette émission matinale. J'espère que vous allez bien. Avez-vous des projets de sortie aujourd'hui? Si oui, peut-être allez-vous entrer chez votre libraire préféré? Pourquoi je vous dis ça? C'est parce que le 12 août, depuis 2014 déjà, c'est le jour « J'achète un livre québécois ». C'est une campagne de soutien aux éditeurs et auteurs québécois. D'ailleurs, en fin d'émission, je recevrai une femme qui a publié un livre très spécial cette année sur l'art de la teinture naturelle au Québec. Elle s'appelle Céline Desjardins et je pense qu'elle va nous transmettre sa passion. Avant elle, le père Bernard Bastian, tout aussi passionné par la parole de Dieu, sera là. Et après le bulletin de nouvelles, nous allons retrouver le frère Yves Berriot, dominicain et prieur provincial. Il va continuer à nous parler de la vie du moine Christian de Chergé. Lors de notre moment de lecture, nous verrons combien il est ardu d'apprendre le français. À l'instant qu'il se remémore son adolescence qui a été déterminante pour lui. Et c'est maintenant le bulletin des actualités internationales de Radio Vatican.
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2: Une première au Moyen-Orient, le Liban a officiellement aboli la peine de mort après un vote à une large majorité, décision jugée historique par le ministre libanais de la Justice et de nombreux activistes. Nous irons à Beyrouth au début de ce journal. Les Soudanais confrontés à la pénurie d'eau, en plus de la guerre civile qui ravage le pays, la baisse du niveau du Nil suscite la préoccupation, c'est le cas notamment à Khartoum, la capitale. À la une de ce journal également, plusieurs ONG américaines qui portent plainte contre l'administration Trump pour faire annuler des sanctions mises en place contre la Cour pénale internationale, la CPI régulièrement critiquée par le président républicain. Dans ce journal, nous irons aussi en Russie, où la seule formation politique du pays qui prône des négociations immédiates avec l'Ukraine se voit à écarter des prochaines élections législatives. Et puis dans notre dossier ce matin, gros plan sur le cinéma comme outil d'évangélisation. Illustration ce matin en Côte d'Ivoire avec le jeune réalisateur Jean-Charles Bitti.
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2: Bonjour, c'est une première au Moyen-Orient. Le Liban a donc officiellement voté hier pour l'abolition de la peine de mort. Le ministre de la Justice du pays du Cèdre a évoqué une décision historique. Depuis 2004, le pays avait adopté un moratoire sur la peine capitale. Le vote du Parlement libanais a été accueilli hier par un concert d'applaudissements de la part des défenseurs des droits de l'homme et des activistes présents. À Beyrouth, les précisions de Paul Ralifé.
4: L'abolition de la peine de mort vient couronner un long combat mené depuis des années au Liban par des personnalités politiques et des défenseurs des droits humains. Une décision historique qui place désormais le Liban à l'avant-garde des pays du Moyen-Orient en matière de respect des droits de l'homme. Cette abolition aura aussi des conséquences concrètes. Elle devrait faciliter les demandes d'extradition formulées par Beyrouth auprès de pays qui ont eux-mêmes aboli la peine capitale. Jusqu'ici, le Liban observait un moratoire sur les exécutions depuis 2004. En janvier de cette année-là, trois prisonniers reconnus coupables du meurtre de civils et de militaires avaient été exécutés par pendaison. La peine de mort pouvait alors être prononcée dans les affaires de meurtre aggravé, mais aussi pour certains actes terroristes ayant entraîné la mort de civils ou de militaires. Elle était également prononcée par contumace, une situation qui a contribué à gonfler le nombre de condamnations à mort, alors même que certains condamnés ne se trouvaient pas dans les prisons libanaises. Avec la nouvelle loi adoptée ce mardi par le Parlement, les 85 personnes condamnées à mort et actuellement détenues dans les prisons devraient voir leur peine commuée en réclusion à perpétuité avec travaux forcés. Paul Khalife, Beyrouth, RFI pour Radio Vatican.
2: Les États-Unis parraineront une nouvelle série de pourparlers entre Israël et le Liban début septembre à Rome, annonce faite hier soir par un responsable du département d'État. Ces négociations pour l'heure des résultats très modestes. La partie libanaise a même menacé de boycotter le prochain round de négociations avec l'État hébreu en raison des nombreuses opérations militaires de l'armée israélienne qui se poursuivent dans le sud du pays. La guerre au Soudan se poursuit sans relâche, elle aussi, entre les paramilitaires des FSR et l'armée régulière. Les principales lignes de front sont le Kordofan au centre du pays et le Darfour à l'ouest, où les civils sont pris au piège des combats. Dimanche dernier, après l'Angélus, le pape Léon XIV avait appelé à l'organisation de couloirs humanitaires pour protéger les populations. Le Soudan qui doit faire face à un autre problème, celui de la sécheresse et du niveau inquiétant du Nil. De nombreux habitants de Khartoum, la capitale notamment, peinent à s'approvisionner en eau. Les précisions d'Augustine Passy.
5: Nous n'avons plus d'eau courante, cela revient seulement quelques heures par jour, souvent la nuit, témoigne le coiffeur de rue Abdelrahman Bahrit depuis le nord de Khartoum. Le 3 août, l'association des médecins soudano-américains a alerté sur la crise de l'eau au Soudan, dénonçant une urgence qui se déroule sous nos yeux. La pénurie d'eau potable favorise notamment les épidémies de choléra, alors qu'une nouvelle vague a été déclarée par l'OMS fin juin. Les combats qui ont ravagé Khartoum entre avril 2023 et mars 2025 ont lourdement endommagé le réseau électrique dont dépendent les pompes à eau et les usines de traitement de l'eau. Or, les travaux de réparation tardent, puisque le budget national demeure largement consacré à l'effort de guerre, les affrontements continuant dans l'ouest du pays. Le manque de précipitations en pleine saison des pluies affecte en outre le fonctionnement des deux principaux barrages hydroélectriques soudanais. La baisse du niveau du Nil s'explique enfin par le premier remplissage jusqu'à sa capacité maximale du grand barrage de la Renaissance éthiopienne. Et ce, sans coopération avec les autorités soudanaises, la faute aux tensions diplomatiques qui divisent les deux pays ces derniers mois. Augustine Passy pour Radio Vatican.
2: Au Soudan du Sud, voisin des violences intercommunautaires, ont fait au moins 60 morts ces derniers jours dans l'état de Warap, au nord-ouest du pays. Il s'agit de deux attaques pour voler du bétail. Le président Salva Kiir avait décrété l'état d'urgence pour 6 mois dans cet état l'an dernier, en raison des conflits récurrents, des conflits parfois liés aux problèmes d'accès à l'eau et au pâturage. En Colombie, le bilan du séisme revu à la baisse ces dernières heures. 216 personnes ont été tuées dans le tremblement de terre. L'ouest de la Colombie et la côte pacifique sont les zones les plus touchées. Le séisme a fait par ailleurs 1600 blessés. Les secouristes qui s'activent toujours pour retrouver des survivants. Hier, 48 heures après la secousse, une femme a été extraite vivante des décombres d'un immeuble effondré. Dans un télégramme, le pape a partagé sa tristesse et ses prières pour les victimes, saluant également le dévouement généreux de tous les secouristes. Les évêques colombiens ont eux par ailleurs appelé à la solidarité. Les banques alimentaires du pays ont lancé des campagnes de collecte d'aide destinées aux survivants. Partons aux États-Unis où 4 ONG, dont Human Rights Watch, ont déposé plainte contre l'administration Trump pour faire annuler des sanctions prises contre la Cour pénale internationale. Ces sanctions représentent, selon les ONG, une entrave à la capacité des victimes de crimes de guerre à obtenir justice. Ces derniers mois, l'administration américaine a multiplié les décisions visant à entraver le travail de la CPI. Gwendal Lavina.
6: La plainte concerne un décret présidentiel signé par Donald Trump en février 2025. Le texte autorise des sanctions à l'encontre de membres de la Cour pénale internationale, notamment ses juges, ainsi que de personnes travaillant avec pour obtenir justice dans des affaires de génocide, de crimes de guerre ou de crimes contre l'humanité. En plus de ces individus, c'est un affront aux victimes et survivants de ces crimes et nous refusons de rester silencieux, écrit Joyce Ajlouni, la secrétaire générale de l'une des 4 ONG. Selon leur avocat, ces sanctions violeraient le droit à la liberté d'expression protégée par le premier amendement de la Constitution américaine. Elles interdisent notamment aux juges d'entrer aux États-Unis, mais les empêchent aussi d'utiliser des services proposés par des entreprises américaines comme Google et d'avoir recours au dollar lors de transactions financières. Bien que les États-Unis ne soient pas membres de la Cour, ils cherchent aussi à l'affaiblir en enjoignant les pays africains de la quitter à travers un chantage financier. Ces sanctions sont surtout des représailles aux enquêtes menées par la CPI à l'encontre d'Israël et notamment au mandat d'arrêt lancé contre le premier ministre israélien Benjamin Netanyahou. Wendell Avina, New York, Radio Vatican.
2: La Hongrie a un nouveau président, András Baka, ancien président de la Cour suprême, évincé par Viktor Orbán, a été largement élu hier par les députés. Âgé de 73 ans, András Baka a dans son discours inaugural mis en garde contre la tentation, je cite, de bâtir une nouvelle Hongrie sur la vengeance, en référence aux années Orbán, le pouvoir du président hongrois qui reste essentiellement symbolique. La Russie affirme avoir intercepté plus de 500 drones ukrainiens la nuit dernière, des attaques qui ont visé plusieurs oblasts et la région régions notamment de la Crimée et de la mer Noire, selon Moscou. L'armée russe qui, elle aussi, poursuivit ses frappes en particulier autour de la ville ukrainienne de Zaporijja, provoquant l'incendie d'un centre commercial. Le président ukrainien Zelensky a accusé hier soir les Russes d'avoir utilisé des missiles balistiques nord-coréens lors de ces frappes. Cette guerre en Ukraine, appelée opération spéciale côté russe, qui reste un sujet politiquement très sensible. Ainsi, Yabloko, le seul parti russe qui prône des négociations immédiates pour mettre fin au conflit avec Kiev, ne pourra probablement pas présenter de candidat aux prochaines élections du mois de septembre, les législatives. La Cour suprême a notamment reconnu qu'il bénéficiait de financements reçus de l'étranger. À Moscou, les précisions de Jean-Didier Revoy.
7: Durant l'audience de la Cour suprême de Russie qui s'est tenue lundi à Moscou, les dénégations du président de Yabloko n'auront servi à rien. Nikolaï Rybakov a répété devant les juges qu'à l'instar de Vladimir Poutine, son parti estimait qu'il fallait entamer des négociations avec l'Ukraine, tout en soulignant son incompréhension de voir cette position qualifiée d'extrémiste par le plaignant. Le parti conservateur nationaliste Rodina l'accusait en plus de bénéficier de financements venus de l'étranger et d'avoir dépassé le plafond financier qui lui était alloué pour la campagne en cours. Autant d'accusations valides par la plus haute instance judiciaire russe, même si Yabloko a toujours réfuté toutes ces accusations portées contre lui. Le parti a d'ores et déjà annoncé qu'il ferait appel de cette décision qu'il exclut du champ politique national. Mais ses chances d'obtenir gain de cause sont quasi inexistantes. La justice russe n'invalide pratiquement jamais ses décisions antérieures. Yabloko n'a été crédité que de 3% des voix, soit en dessous du seuil des 5% nécessaires pour siéger à la Douma. Mais pour les autorités, c'est déjà trop, comme le montre la décision de la Cour suprême. Jean-Didier Revoin, Moscou, pour Radio Vatican.
2: Avant de passer à notre dossier, l'audience générale du pape Léon XIV ce matin, ce sera tout à l'heure vers 10h heure de Rome depuis la basilique Saint-Pierre. Le Saint-Père qui, après cette audience, se rendra à Castel Gandolfo pour y rester jusqu'à la semaine prochaine. L'Angélus de dimanche prochain sera ainsi récité depuis le palais apostolique de la petite ville située dans les collines au sud-est de Rome. En ce mercredi d'été, nous vous emmenons ce matin au cinéma, direction la Côte d'Ivoire, un cinéma d'évangélisation porté par le réalisateur Jean-Charles Bitty, auteur du film intitulé « Dans le viseur du diable ». Jeune réalisateur catholique, membre de la paroisse Notre-Dame de la Tendresse à Abidjan, où a été projeté son film, y puise son inspiration dans les défis du quotidien, aborde des thèmes centrés sur la spiritualité, la tentation et la lutte intérieure. Faire passer des messages aux jeunes croyants et non-croyants, telle est son ambition. C'est un dossier préparé ce matin par Myriam.
8: Lorsque la lanterne magique du cinéma s'allume dans l'obscurité, le regard de l'âme s'illumine simultanément, car le cinéma s'est allié ce qui semble n'être qu'un simple divertissement au récit de l'aventure spirituelle de l'être humain, affirmait le pape Léon XIV l'année dernière lors d'une audience accordée à 200 acteurs du monde du cinéma en salle Clémentine. Dans le viseur du diable, ce film dont l'avant-première a été projetée en juin dernier à la cathédrale Saint-Paul d'Abidjan, est une œuvre du réalisateur Jean-Charles Bitty dans laquelle sont évoquées tentation, argent et foi.
9: C'est l'histoire d'un jeune qui a perdu sa femme. Il est au chômage, il a deux enfants. C'est difficile pour lui et à la faveur d'une rencontre inopinée, il trouve du travail par le biais d'un milliardaire énigmatique qui justement va l'introduire à la suite de cela dans un monde de faste où tout ce qu'il va faire justement va l'engager à payer un prix. Est-ce qu'il sera prêt à payer ce prix? C'est ce qu'on a voulu mettre justement sur à partir de ce film.
8: À travers ce thriller chrétien, le scénariste ivoirien entend faire passer un message, surtout à la jeunesse d'aujourd'hui, sur les dangers de la quête du gain facile.
9: La luxure, l'appât du gain, c'est de plus en plus des choses qui sont offertes à toute la jeunesse mondiale. Les jeunes, justement, ils voient ça, ils sont séduits par ça, alors que ce n'est pas véritablement le bon chemin à suivre.
8: Parmi les acteurs du film, dans le viseur du diable, figure le prêtre exorciste du diocèse d'Abidjan, Norbert Eric Abécan, qui n'est pas à sa première expérience.
10: Le combat contre le diable et ses suppôts est de tout temps. Soyons vigilants.
11: Je ne suis pas mon premier film, j'ai déjà joué dans un film qui s'adresse aux jeunes où je devais être ce prêtre qui donne le conseil, j'ai beaucoup apprécié ça. Et donc je n'ai pas hésité un seul instant quand le réalisateur du film le viseur du diable est venu me proposer de camper un peu mon rôle. Ça demandait des sacrifices et de voir des jeunes qui étaient là à des heures indues, parce qu'on partait quelquefois jusqu'à 1h, 2h du matin pour le tournage. Alors c'est ça qui m'a surtout marqué.
8: Le réalisateur de ce film a d'abord commencé par les pièces de théâtre et pour le cinéma, il y a de cela 2 ans, avec la diffusion de films chrétiens nigérians. Aujourd'hui, il s'engage dans la promotion du cinéma catholique d'évangélisation en Afrique afin de toucher un public aussi bien croyant que non-croyant, mais tout cela sans subvention.
9: On a décidé de faire du cinéma d'évangélisation, par exemple. Le cinéma d'évangélisation, pour nous, on estime que c'est l'une des nouvelles formes d'évangélisation que nous devons prendre à bras le corps pour pouvoir justement toucher le maximum de personnes, le maximum de chrétiens et même de non-chrétiens. Et nous voulons en faire plus. Et pour en faire plus, naturellement, il faut des accompagnements aussi.
8: Producteurs, réalisateurs et acteurs chrétiens sont à encourager dans cette mission d'évangélisation, estime le père Abécan, dans un monde qui a soif de l'évangile.
11: C'est une mission, c'est un rôle dans l'Église. Et l'Église a besoin d'eux pour l'évangélisation.
8: Et comme l'affirmait le pape Léon XIV, notre époque a besoin de témoins d'espérance, de beauté et de vérité par l'œuvre artistique. Il est possible de les incarner, de retrouver l'authenticité de l'image pour sauvegarder et promouvoir la dignité humaine qui réside dans le pouvoir du bon cinéma, de ses créateurs, mais aussi de ses acteurs.
2: Voilà, le cinéma d'évangélisation en Côte d'Ivoire, à la une de notre dossier ce matin, sujet préparé par Myriam Sandounot. Ainsi s'achève ce journal. Merci pour votre fidélité. Excellente journée à tous.
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Nous accueillons maintenant le frère Yves Berriot, dominicain, pour la chronique Reflet, avec son enseignement « Rencontrer l'étranger » avec Christian de Chergé. Christian de Chergé a vécu une époque très difficile, une époque de guerre civile en Algérie, et ça a beaucoup teinté sa façon de voir et d'envisager sa spiritualité ainsi que son regard sur les étrangers.

Pour Christian, cette action du Christ ressuscité reste mystérieuse et interpellante, car pour lui, cette présence se vit sur tous les continents, dans toutes les religions qui tendent vers Dieu, chez toutes les personnes de bonne volonté, le Christ étant le grand sacrement, le signe vivant de cet appel de Dieu à la fraternité universelle. Et le Verbe s'est fait frère. Peut-être est-ce un point où la doctrine a évolué à travers les âges pour en arriver à la quasi-certitude proclamée, enregistrée par Vatican II et qu'on pourrait résumer dans l'affirmation toute simple de Paul VI, tout homme est mon frère. Ce frère, cette sœur, Christian le reconnaît chez ces hommes et ces femmes qui côtoient le monastère de Tibérine. Ce sont des proches et des intimes, des moines, des collaborateurs. Il affirmera même dans une homélie, sont amis de l'époux, ces musulmans qui refusent la violence jusqu'à n'en perdre la vie. Et nous savons que l'époque où Christian rédige ces lignes, c'est une période de guerre civile en Algérie qui fera plus de 200 000 victimes. Et il est bon de rappeler ici que 99 imams sont morts dans cette période pour avoir refusé de signer une fatwa autorisant l'assassinat des étrangers en Algérie en cette période trouble que partageaient les moines de ces guides spirituels pour les musulmans. Mais le témoignage, il est là. Le frère Christian restera toute sa vie fasciné par le mystère de l'incarnation dans son double mouvement d'abaissement du Verbe vers nous et d'exaltation à la droite du Père. Ainsi, il écrira dans une retraite prêchée aux petites sœurs de Jésus au Maroc, avec l'incarnation, Dieu est entré en fraternité, mais il faut poursuivre l'incarnation jusqu'au bout. Et le plus extraordinaire du mystère de l'incarnation, ce n'est pas que Dieu se soit fait homme, mais c'est que l'homme soit en Dieu. C'est qu'une humanité semblable à la nôtre, et Inch'Allah la nôtre un jour, se retrouve en Dieu. Mystère d'ascension, écrit-il. Avec l'incarnation, la fraternité est entrée en Dieu. Désormais, il y a de la fraternité en Dieu. Et c'est ainsi, écrit-il, que nous pouvons nous appeler petits frères et petites sœurs.

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Éditeur, producteur, animateur et journaliste, la dextérité d'Alain Stanké en communication écrite et orale est indéniable. Nous le suivons dans le récit de son adolescence passée à Paris, où il a décidé qu'il parlerait un jour un français impeccable. Voici un extrait du livre « Le français a changé ma vie ».

Au grand mot, les mots remèdes, dernière partie. Certes, le français qui est truffé de pièges n'est pas la langue la plus facile au monde. Il suffit de penser au verbe « aller » qui devient « je vais » au présent et « j'irai » au futur. Voilà pourquoi ma mère, pour simplifier les choses, disait comme beaucoup d'étrangers « moi, aller ». Et puis, il y a aussi ces fameuses expressions populaires dont la signification est loin d'être évidente pour un néo-francophone, même le mieux intentionné. Comment voulez-vous qu'il comprenne instantanément ce que veulent dire « chanter la pomme »,« faire la bombe »,« tirer son épingle du jeu »,« se mettre le doigt dans l'œil »,« reprendre du poil de la bête » ou « c'est aux frais de la princesse ». Cette dernière expression courante en France me rappelle une aventure qu'un de mes amis français a vécue en URSS, en plein régime communiste. L'entreprise pour laquelle il travaillait l'avait envoyé en mission commerciale à Moscou. Sitôt arrivé à l'hôtel, il se précipite sur le téléphone pour appeler sa femme à Paris. Au bout d'un moment, elle lui conseille sagement de raccrocher, car elle craint que les frais de communication ne soient trop élevés. Son mari s'empresse de la rassurer. « Pas de problème, lui dit-il. Tu sais bien que je suis ici, aux frais de la princesse. » À peine a-t-il raccroché qu'on frappe à sa porte. Il ouvre et fait connaissance avec deux sinistres malabars qui lui annoncent dans un français approximatif qu'ils ont malencontreusement, accidentellement, par hasard et sans faire exprès, entendu quelques bribes de sa conversation téléphonique. « Tout ce que nous, il veut savoir, lui disent-ils très poliment, avec une certaine insistance, c'est « pour laquelle princesse que vous, chers camarades, vous travaillez ?» Il y a des cas pour éviter de s'engluer avec ses sandales dans les subtilités de la langue française. Il est fortement conseillé de ne pas oublier son GPS. Trêve de diversion, flashback sur mon adolescence et les débuts de mon éducation française qui commence à prendre des allures de mission impossible. Résistant au découragement, je lis soigneusement tout, journaux, prospectus et même les modes d'emploi les plus insignifiants. Sur le chemin de l'école, je ne rate aucune enseigne, aucune affiche publicitaire, pas plus que les menus affichés à la porte des restaurants. Je m'efforce de mémoriser tous les textes. Tel un buvard, j'absorbe sans ménagement tout ce qui est écrit en français et qui s'offre à mes regards. Avec le recul, je conçois que cette tâche serait beaucoup plus hasardeuse aujourd'hui, alors que l'anglo-ricain ne cesse d'envahir la France. Mais ça, c'est une autre histoire. J'écoute aussi des émissions à la radio. Je peux les capter grâce à un merveilleux petit poste à galène que mon père m'a bricolé. L'appareil, écologique avant l'heure, fonctionne au moyen d'une petite pierre composée de sulfure de plomb naturel qui avait l'avantage de ne demander aucune énergie électrique. Les annonces publicitaires, parce qu'elles reviennent souvent sur les ondes, me plaisent particulièrement car elles me permettent d'apprendre la prononciation des mots et de mieux les retenir. Elles sont souvent interprétées par des vedettes comme Tino Rossi, Mario Robin, André Dassari, Luis Mariano, Bourvil ou Yves Montand. Les slogans que j'apprends resteront gravés dans ma mémoire jusqu'à ce jour. Haleine fraîche, haleine parfumée, une chance de plus pour être aimée. Colgate, Colgate rend le sourire éclatant. Dop, dop, dop, adoptez le shampoing dop. Du beau, du bon, du bonnet. Bien le bonjour, monsieur Lévitant. Vous avez des meubles qui durent longtemps. Ce que j'ignore encore, c'est que, parallèlement à mon apprentissage du français, selon une méthode personnelle, je m'ouvre inconsciemment l'esprit au monde fascinant de la publicité qui, quelques années plus tard, sera le tout premier métier de ma vie.

La série d'entretiens du père Bernard Bastian s'intitule « Être aimé d'un amour immérité ». Voici les jardins intérieurs.

Alors, vous comprenez que, avec cette nouvelle création, ce fils qui est restauré, et qui peut-être, il n'est pas juste restauré, comme on dit à Strasbourg, dans la petite France, où j'ai longtemps habité, c'est restauré à l'identique. Il n'est pas restauré à l'identique, il est mieux qu'avant. Il est mieux qu'avant, puisque avant, il ne se rendait pas compte de quel père il avait. Il se rendait pas compte ce que c'est que d'être fils, et de jusqu'où va la dignité filiale. Qu'on ne perd jamais. Il a expérimenté que ça se perd pas, une dignité filiale. Qu'on peut perdre la ressemblance de ça, mais pas la dignité. Voilà. Alors, voyez qu'il est mieux qu'avant. C'est une nouvelle création. C'est pas seulement une recréation. C'est un homme nouveau, hein, qui est là. Et c'est pour ça que le Père dit, ou plutôt Jésus dit dans le même chapitre, mais dans une autre parabole, il y a plus de joie au ciel pour un seul pécheur qui se repent que pour 99 justes qui n'ont pas besoin de repentir. Le pardon, c'est la joie de Dieu. La joie de Dieu, c'est de pardonner. Pourquoi ? Parce qu'il est Père. Et parce que c'est ainsi qu'il est Père. Et c'est parce que c'est ainsi qu'il juge. Vous voyez ? Il n'est pas bonasse, hein, parce que quand il serre le Fils dans ses bras, il écoute quand même sa confession. « Père, j'ai péché contre le ciel, contre Dieu, et contre toi sur la terre. » C'est net. Le Père accepte ça, parce que c'est vrai. Et la reconnaissance humble de son péché fait partie de la démarche de salut. Bon. Mais le Père lui dit aussitôt « Super ! C'est parce que tu te considères enfin comme un fils que tu peux regarder ton péché sans t'effondrer. » Voyez, notre péché peut abîmer l'image de Dieu, mais pas l'enlever. Hein? Et abîmer l'image, c'est entrer dans la dissemblance. Alors donc, il sacrifie le veau gras, et ça c'est extraordinaire, parce que, vous vous rendez compte aussi, c'est pour sortir de la dimension individualiste un peu de notre démarche de salut, voyez, se sauver soi-même. Quand quelqu'un sort du péché et retrouve le salut, eh bien, c'est toujours une fête partagée à plusieurs. Parce qu'on n'imagine pas le père et le fils attablés en train de manger tous les deux tout un veau gras. Vous voyez ? Quand on fait le méchoui, on invite beaucoup de monde. Bon. Il y a donc une dimension universelle. Quand un pécheur se repent, le monde va mieux. Ça met de la fête dans l'église, ça met de la fête dans la société des hommes. Hein ? C'est comme quand vous avez un ongle incarné, et qui est infecté, ça fait très mal, et puis vous boitez, vous êtes pas bien, vous sent... même s'il y a beaucoup d'infections, vous avez peut-être même un peu de fièvre, mais quand il est guéri, votre tête pense mieux, vous digérez mieux, vous avez de la joie, voyez, c'est tout le corps qui va mieux, ben voilà. Il y a un assainissement du corps, et c'est pour ça que le corps tout entier est à la fête. Et ça, c'est merveilleux, hein. Voilà. Alors... mangeons, et le Père dit, il était mort, et il revit, il était perdu, il est retrouvé, et il commence à festoyer. Maintenant, vous comprenez pourquoi les Astérix se terminent toujours par un festin. Hein? Alors là, c'est un sanglier, mais c'est un veau gras, voyez? C'est-à-dire que la réconciliation avec Dieu, c'est toujours l'occasion d'une fête, au point que c'est même une image biblique. Comment est-ce que la Bible, depuis le prophète Isaïe, se représente la fin des temps? Bien, comme la fin d'Astérix. Yahvé Sabaoth prépare pour tous les peuples sur cette montagne un festin de viande grasse, un festin de bon vin, de viande moelleuse et de vin dépouillé. Voilà. C'est la fête. C'est la fête. Et la fête partagée, vous voyez? Alors ça, c'est extraordinaire. Alors, vous voyez, quand notre être filial est restauré, comme c'est le cas du fils cadet, on peut toujours se dire que maintenant il va se passer quelque chose au niveau fraternel.

0: Aujourd'hui, nous allons à la rencontre d'une femme passionnée qui aime aller au fond des choses. Après un parcours en arts plastiques, en enseignement et en parallèle, des formations et expériences diverses, elle est devenue maître de tradition vivante de par son travail de teinturière. Elle teint de la laine grâce aux teintures qu'elle fabrique avec son conjoint Rémi Foisy. Voici Céline Desjardins. Bonjour, Madame Desjardins.
1: Bonjour.
0: Alors, c'est un grand plaisir pour moi de vous recevoir après la publication de cet ouvrage de référence, L'art de la teinture naturelle au Québec, du geste ancestral à la pratique contemporaine. C'est publié aux éditions GID. Alors, d'abord, je voudrais vous dire, ça doit être un travail tout autre que celui de préparer un livre quand on est habitué à faire du travail manuel.
1: Ah, effectivement, ça a été une très grosse tâche. J'ai été extrêmement bien accompagnée, par contre, une chance, ça m'a beaucoup aidée. J'ai été accompagnée par un didacticien à la retraite de l'Université du Québec à Montréal, entre autres, et aussi par un chargé de projet du Conseil québécois du patrimoine vivant qui s'appelle Gilles Pitre. Alors, ces deux personnes-là m'ont accompagnée, soutenue, motivée tout au long de cette expérience-là. C'est une grande aventure, écrire un livre.
0: Alors, c'est très intéressant aussi parce que vous avez des pages sur l'histoire de la teinture naturelle. Par rapport à la Nouvelle-France, c'est des savoir-faire qui étaient bien sûr venus de France avec les arrivants ici. Il y a aussi les Amérindiens qui avaient des traditions de teinture, qui avaient découvert ça. Quels étaient vos objectifs en publiant ce livre?
1: L'idée derrière ce livre, c'était de ne pas laisser mourir la tradition. En fait, elle était en train de disparaître. Et lorsque j'ai été nommée maître de tradition vivante au Québec, par le Conseil québécois du patrimoine vivant, ben, j'avais comme une charge, en fait, j'avais comme une responsabilité citoyenne de léguer ce savoir-faire-là au futur, ou comment je peux dire ça, il fallait comme que je laisse une trace de toute cette histoire-là pour pas que ça meure, parce qu'on n'est pas beaucoup à pratiquer cet art-là qui est très ancien et méconnu au Québec. C'est très peu connu.
0: Oui. Et vous, vous teignez de la laine de mouton, je pense?
1: Principalement, oui. Je teins surtout de la fibre animale, en fait, de la laine de mouton, mais je peux aussi teindre de l'agneau, du moyeur de chèvre. Alors, je suis spécialisée sur la fibre animale et en teinture naturelle. On appelle la teinture naturelle parce que on travaille surtout à partir de plantes de notre environnement immédiat. Il y en a certaines que je cultive sur mon terrain. Alors, je travaille principalement avec des plantes. On peut utiliser soit les racines, les fleurs, les tiges, les feuilles ou encore les écorces. Alors, et puis je travaille aussi avec un insecte colorant qui est méconnu, on appelle la cochenille. C'est le seul insecte que j'utilise là, pour travailler. Le reste, ce sont toujours des plantes. Toutes les autres couleurs sont fabriquées à partir de plantes.
0: Et cet insecte-là, la cochenille, je pense qu'il ne vit pas ici au Québec, hein?
1: Non, effectivement, ça vient d'Amérique du Sud, principalement du Mexique. Moi, je travaille avec la cochenille du Mexique. Elle est facile à obtenir. C'est un insecte parasite qui vit sur des cactus. Et puis, lorsqu'il est retiré du cactus, il n'a plus sa nourriture. Alors, il est tout petit, hein, c'est gros comme un souffle, une allumette, le petit bout d'une allumette, oui. À peu près cette grosseur-là.
0: Oui.
1: Et on peut l'acheter séché, entier. Et nous, ici, on le broie. On le rend en poussière, parce que lorsqu'on écrase l'insecte séché, ça fait comme une poussière rouge carmin, un peu rose fuchsia, si je peux dire. Et on peut faire des bassins de teinture rouge et tous les roses inimaginables qu'on peut vouloir.
0: Ben oui, il suffit à ce moment-là de dissoudre un peu plus la préparation, en fait, la rendre plus claire.
1: Exactement. En fait, ça dépend de la quantité de cochenille qu'on va mettre dans le bassin de teinture, dans le récipient de cuisson. Et puis, plus il y en a, ben plus c'est foncé. On obtient du beau rouge. Là, c'est assez extraordinaire. Autre chose qui est importante que je pourrais souligner en parlant du rouge, c'est que le rouge, il s'obtient en travaillant avec des récipients de cuisson en cuivre ou en étain. Alors ça aussi, c'est important. Les métaux des chaudrons, si je peux dire, ont quand même un impact sur la couleur. Tandis qu'avec les plantes, je vais plus travailler avec des chaudrons soit en fonte de fer ou en acier inoxydable. Alors, c'est tout ça, ça fait partie aussi du savoir-faire pour fabriquer des couleurs, parce que le chaudron a un impact.
0: Oui, c'est ça, il faut pas se tromper. Donc, vous êtes installé, vous, avec votre conjoint Rémi. Vous avez mis, dans le fond, dans votre jardin, un cabanon à teinture, mais ouvert, c'est ça?
1: En fait, c'est comme un pavillon, c'est ouvert, ça ressemble un peu à comme un gazebo. C'est tout en bois, c'est magnifique, mais il faut que ce soit ouvert et le toit est en pente pour permettre l'évaporation des vapeurs. Parce que c'est pas parce qu'on travaille avec la nature que ça ne pourrait pas endommager nos voies respiratoires. Il faut faire attention avec quoi on travaille et on fait ça à l'extérieur. Donc, la période de teinture au Québec, moi, je calcule toujours qu'elle est de la Saint-Jean-Baptiste à l'Action de grâce. C'est à peu près ma bonne période parce que moi, je suis dans le nord de la Naudière, à Saint-Damien, puis on a des insectes piqueurs au mois de mai puis début juin. Fait qu'on attend que la période des mouches

0: herbes. La plupart du temps, c'est très envahissant sur le bord des fossés. Moi, je suis dans une région où est-ce qu'il y a beaucoup d'agriculture. Les agriculteurs, ils me disent toujours, viens chercher la verge d'or. Moi, c'est nuisible, j'en veux pas. Je travaille aussi avec la prêle, qui est une plante envahissante aussi. Je travaille beaucoup avec les écorces de bouleau, la branche de pommier. Je travaille aussi avec la racine de garance. La racine de garance, ça nous donne des beaux rouges chauds, un peu rouge tomate. C'est vraiment intéressant. J'arrive maintenant à partir de ce qu'il y a dans mon environnement immédiat, sauf bien sûr la cochenille et l'indigo aussi qui vient de l'extérieur, mais j'arrive à faire l'ensemble du cercle chromatique, donc toutes les couleurs que je veux obtenir sur laine, toujours sur laine, là, ben, je peux les fabriquer à partir de matières naturelles. Alors, ça donne des belles couleurs parce que la nature est toujours harmonieuse, hein? Toutes les couleurs sont harmonieuses les unes aux côtés des autres.
1: À partir du moment où vous avez donc vos fleurs ou vos écorces, ce dont vous avez besoin, vous mettez ça dans des chaudrons, mais vous devez aussi mettre d'autres éléments, hein, dans les teintures.
0: Ben, très peu. En fait, dans les chaudrons avec des plantes, c'est souvent juste de l'eau. C'est la préparation de la fibre qu'on doit traiter avec un sel d'alun au départ, parce que ça nous prend une matière qui va servir de liant entre la fibre animale, qui est la laine, et la plante. Donc, le liant, c'est un sel d'alun. Et parfois, dans certaines recettes, on va travailler aussi avec la crème de tartre, qui est utilisée aussi dans les trucs alimentaires, là. C'est rien de dommageable. Mais la plupart du temps, quand on fait la cuisson des plantes, là, ça va être juste avec de l'eau, entre autres, surtout pour des écorces, des tiges, des fleurs, tout ça, c'est juste de l'eau. Et puis, on doit faire cuire. Il y a des températures à obtenir. On a des degrés à respecter. Il ne faut pas que ça bouille, entre autres. On ne peut pas atteindre le point d'ébullition autrement, parce que la laine pourrait feutrer dans le chaudron. Alors, c'est beaucoup de surveillance, mais quand une fois qu'on sait comment ça fonctionne, c'est pas si compliqué que ça. C'est pour ça que dans le livre, les gens qui vont acheter ce livre-là, puis qui vont prendre le temps de bien lire les recettes, là, je pense que ces gens-là vont pouvoir le réaliser à la maison, le faire à la maison. Ça va être possible.
1: C'est tout à fait bien expliqué, je dois le dire, pour ceux et celles qui nous écoutent, là. D'abord, il y a énormément de photographies, il y a énormément d'indications, il y a sur les achats, sur la quantité de laine, tout ça est vraiment très détaillé comme une recette de cuisine, là. Et à chaque fois, vous répétez, il faut mettre les gants, il faut mettre le masque, il faut faire attention. Il y a beaucoup, beaucoup de choses comme ça qui sont systématiques. C'est pour ça que vous avez parlé d'un didacticien, c'est vraiment un livre comme une formation, hein. C'est un livre de référence pour les personnes qui s'intéressent à l'art de la teinture naturelle au Québec. Ça devient donc une possibilité de le garder et de pouvoir aussi le transmettre à d'autres, parce que vous enseignez, à part de toutes vos activités, vous enseignez l'art de la teinture.
0: Oui, les formations se donnent durant la période automnale. On attend que les chaleurs d'été soient passées. À partir de fin août et tout le mois de septembre, je reçois des élèves de partout au Québec, de toutes les régions. C'est vraiment extraordinaire. Les gens viennent passer soit une journée d'initiation à la teinture. À mes côtés, je teins avec eux. En fait, j'essaie de transmettre tout ce savoir-faire-là traditionnel, et je le fais de façon traditionnelle parce qu'ici, on a des anciens poêles à bois de 1901 qui sont des grosses cuves de teinture, et on chauffe ça au bois. Alors, c'est plus facile à enseigner rendu au mois de septembre quand les journées sont un petit peu plus fraîches. Et puis, c'est la belle période. Même en octobre, c'est agréable. Oui, j'enseigne, et c'est un de mes objectifs principaux présentement, c'est de transmettre, parce que j'avance en âge et je veux que ça continue de vivre cet art-là. Tant que ma santé va le permettre et que je vais être en forme pour transmettre ce savoir-faire traditionnel-là, ben, je vais continuer à le faire.
1: Et je voudrais aussi dire aux personnes qui nous écoutent qu'on peut aller visiter votre pavillon à teinture tous les samedis jusqu'à l'Action de grâce entre 11h et 16h. Saint-Damien, à Lanaudière, c'est situé un peu au nord-est de Saint-Jean-de-Mata. L'occasion de faire une balade dans Lanaudière. Et vous pouvez aussi aller voir le site Internet, parce que vous avez une boutique, vous les vendez, vos laines et vos articles en laine. C'est fou de vous. tout simplement foudevous.com. Vous aurez tous les détails et vous verrez aussi des photos de Madame Desjardins et de M.

0: deux fois-y à l'œuvre dans leur domaine, on peut dire ça comme ça. C'est un grand plaisir de vous recevoir. Merci beaucoup, Madame Desjardins.
1: Ça m'a fait un grand plaisir. Merci à vous.
0: Ainsi se termine cette édition. J'espère qu'elle aura su vous plaire. Merci beaucoup à Céline Desjardins, au frère Yves Berriot, au père Bernard Bastian, ainsi qu'à Jacqueline Sanson au choix musical et à Berthold Bernier à la réalisation technique. Je vous souhaite une très belle journée. Nous serons là demain dès 8h. Je termine avec une citation de Mary Catherine Bateson. « Nous ne sommes pas ce que nous savons, mais ce que nous sommes prêts à apprendre ».

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0: Bernard Duval, bonjour.
1: Bonjour.
0: Vous êtes le président directeur général de Noumana, qui est un organisme à but non lucratif qui agit comme macro-accélérateur de technologie. Comme ce n'est pas tout à fait mon domaine, je vais avoir besoin d'explications. Noumana, c'est un organisme qui va célébrer bientôt ses 20 ans d'existence. Ça a été créé donc il y a une vingtaine d'années. Ça s'appelait à l'origine Techno ou Technologie Montréal, quelque chose du genre. Ça a été créé dans quel but?
1: Bien, au tout début, c'est une grappe industrielle qui représentait... premièrement, merci de l'accueil. Très heureux d'être ici. On rentre dans le vif du sujet avec plaisir, mais merci. Ça me fait plaisir d'être ici. Donc, pour revenir à la question, c'était pour réunir et représenter l'industrie des technologies de l'information. Donc, les TI, l'informatique, si on veut. C'était un mouvement à l'époque qui était, qui atteignait une certaine maturité, mais qui représentait quand même l'innovation.
0: Et on y travaillait trop isolément? Vous parlez d'une grappe qu'on a voulu créer à ce moment-là?
1: C'était la reconnaissance d'un secteur d'activité qui prenait de l'importance au Québec et qui avait un besoin de la soutenir, de la valoriser. Puis aujourd'hui, on a des grandes entreprises dans ce secteur-là. Puis on a aussi un écosystème assez bien établi. On ne parle plus d'émergence à ce moment-là. Le travail avait été fait en termes de représentation. Puis aujourd'hui, le nom avait déjà changé, Techno Montréal est devenu Noumana. Donc, Noumana, il y a le mot numérique dedans.
0: On comprend, oui.
1: Donc, numérique pour informatique, digital, souvent qu'on va utiliser. Mana, c'est pour le côté humain. Donc, il y avait toujours cette réflexion-là. Il y a eu une évolution dans le rôle de l'entreprise, c'était de dire, l'humain est quand même important. C'était peut-être un phénomène moins réfléchi il y a une vingtaine d'années, mais avec le temps, je dirais que c'est presque une réflexion philosophique de dire quel est le rôle de l'humain au centre de la technologie. Donc, quand le temps est venu de changer de nom, c'était numérique et mana humain.
0: Je vais inverser votre affirmation. Quel est le rôle de l'humain dans le numérique? Est-ce qu'on ne pourrait pas se demander qu'est-ce que fait le numérique dans la vie humaine?
1: Bien, on sait ce que le numérique fait dans la vie humaine. On a nos appareils, téléphones cellulaires, on a des tablettes, on est envahi.
0: Il nous accapare,
1: Il nous accapare, puis il prend beaucoup de place dans nos vies. On a donc développé des outils en prétendant que l'humain en avait besoin. On a peu pensé au début... Est-ce que l'humain en a vraiment besoin? Est-ce que c'est bon pour lui? C'est l'excitation, l'effervescence de découvrir quelque chose de nouveau, puis ensuite de lui dire à l'humain, tu vas l'utiliser, tu en as besoin.
0: Est-ce qu'on avait prévu qu'il deviendrait aussi accrocheur? Est-ce qu'on connaissait assez les facultés mentales de l'humain pour savoir que ça deviendrait comme une espèce de possession?
1: Je n'étais pas là à l'époque, où j'étais très jeune. Moi, je pense que non. Personnellement, c'était la découverte, l'effervescence de l'innovation et de dire, on vient de découvrir quelque chose de nouveau, on va au fond de la chose. Aujourd'hui, il y a peut-être des milliers de découvertes qui ont été faites, mises ensemble. Ça donne ce qu'on a aujourd'hui, peut-être ça fait peur. Mais dans le temps, c'était une petite découverte à la fois.
0: Oui.
1: Donc, je ne crois pas que c'était... ils pouvaient imaginer à cette époque-là ce que ça allait devenir.
0: Vous êtes peut-être trop jeune. Moi, je me souviens qu'on parlait de l'autoroute de l'information, qui devait s'en venir et ça devait être absolument merveilleux. Peut-être quand on a vu à quel point ça accrochait les gens, particulièrement par les jeux qu'on a créés aussi à l'intérieur de ces organismes-là, peut-être que là, on a vu qu'il y avait une prise et qu'on l'a développée.
1: Bien, l'autoroute de l'information, à la blague, je l'utilise souvent, mais ça dit ce que ça veut dire. Hein? C'est l'Internet, c'est devenu l'Internet.
0: C'est ce qui est devenu l'Internet, c'est sûr.
1: Puis, moi, je la trouve quand même fascinante. Souvent, je fais des choses banales à tous les jours. En fait, on ne s'est pas parlé avant notre rencontre, mais il y a eu des échanges de courriels.
0: Par personne interposée, oui.
1: Par personne interposée, puis il y a eu des rencontres électroniques qui ont été organisées. Vous avez pu chercher des informations sur moi pour préparer la rencontre d'aujourd'hui. Mais ça, c'est l'autoroute de l'information, c'est l'Internet qui permet ça. Je trouve ça fascinant. Quelquefois, j'ai des appels à 2, 3, 4 personnes. On intègre une autre personne pour quelques minutes. Moi, ça me fascine.
0: qui apparaissait impossible il n'y a pas si longtemps. Et je peux vous dire, moi, ma fascination, c'est de me demander qu'est-ce que les gens de la radio faisaient avant pour trouver leur information. Par exemple, vous invitant dans un mode avant Internet, je trouve où les informations pour vous? Il faut que j'aille dans des bibliothèques, il faut que j'essaie de dépouiller des journaux. Alors que là, je mets votre nom sur un moteur de recherche, puis j'ai une foule d'informations.
1: Ouais. C'est intéressant parce que je me souviens mes études, donc avant l'université. À l'université, on commençait à avoir accès un peu à l'informatique, mais les recherches étaient à la bibliothèque, puis il y avait des microfilms.
0: Oui.
1: Donc, on allait demander...
0: Mais ça devenait étourdissant.
1: Bien, on n'avait pas le choix parce que si on voulait aller chercher une information de la presse, journal, à telle époque, c'était incroyable. Toute l'information était là. Moi, je trouvais ça tellement avancé technologiquement de prendre un film, de le mettre dans une machine, de le faire rouler. Là où je veux m'en venir, c'est qu'aujourd'hui, c'est instantané. On parle en fait à notre tablette, puis elle nous renvoie l'information. Donc, c'est fascinant. Là où ça fait peur, c'est que peut-être qu'on est rendu à une époque où ça va beaucoup trop vite.
0: Donc, on n'arrive pas à suivre.
1: On n'arrive pas à suivre le rythme de l'information, pas de la technologie. La technologie nous aide, en fait, elle est très facilitante. Mais est-ce qu'on peut vraiment lire et aller au fond des choses comme on le faisait avant? Avant, on avait un ou deux textes qu'on trouvait. Aujourd'hui, on en a des centaines et des milliers, mais on ne peut pas toutes les lire.
0: Et donc, là, on est rendu qu'on peut demander à l'IA de nous en faire un résumé de la centaine de textes.
1: Donc, on demande à l'IA de faire le travail pour nous, ce qui est incroyable. Mais est-ce que notre intellectuel est allé au fond de la recherche comme on le faisait avant? Moi, je pense que non.
0: Peut-être pas. Qu'est-ce que c'est qu'un organisme macro-accélérateur de technologie?
1: Technologie émergente, dans notre cas. Le macro-accélérateur, on parle souvent d'accélérateur dans le milieu de la nouvelle entreprise, la start-up en anglais, la petite PME. Nous, notre rôle, c'est pas seulement d'encourager ou d'accompagner les petites entreprises, c'est aussi d'imaginer les technologies de demain. Donc, de dire, bon, quelle est la prochaine tendance, si on veut? Puis, pourquoi on fait ça? Il y a deux raisons. En fait, il y en a une qui est arrivée récemment, mais la première raison, c'est d'un point de vue développement économique. Est-ce que le Québec veut faire partie d'une économie en émergence? Où on veut laisser le rôle à d'autres pays ou à d'autres États de développer ces technologies-là. On parle d'emploi, on parle de richesse collective. Donc ça, c'est la première chose. La deuxième chose, quand on arrive en technologie, c'est ce qu'on entend beaucoup parler maintenant, la souveraineté. Donc, est-ce qu'on a le contrôle de nos systèmes d'information? Là, il y a un point, je fais un signe de point d'interrogation. Si on ne réfléchit pas et on ne fait pas d'innovation pour comprendre ces nouvelles technologies-là, on va le sous-traiter à d'autres. Parce que malheureusement ou heureusement, l'humain va vouloir la technologie, va l'acheter, puis on va dépendre de la connaissance d'un autre État ou d'une entreprise d'un autre pays. Donc, ces deux éléments-là nous forcent à penser qu'il faut embarquer dans la course, je l'appelle la course à l'innovation.
0: Avez-vous déjà un pied sur la ligne de départ ou si vous avez déjà quelques pas de fait dans la course?
1: Alors, le Québec peut dire qu'il est un des leaders dans l'informatique quantique ou dans le quantique en général. Donc, le gouvernement du Québec, il y a plusieurs années, a investi dans le quantique au Québec. Il y a eu la zone d'innovation en quantique à Sherbrooke. Donc, la ville de Sherbrooke est devenue la zone d'innovation pour le quantique. À Québec, ici, on a toute l'optique photonique qui date d'encore plus longtemps, qui est une des composantes importantes de cette révolution-là. Donc, si vous allez visiter les centres de recherche à Québec, c'est quand même, quand je les visite, je me dis, on est vraiment dans les grands centres de recherche dans le monde.
0: Là. Et on est reconnu comme tel?
1: On est reconnu dans le monde. Donc, quand je vais à l'étranger, l'INO, par exemple, le COPL à Laval. Tout ça, c'est reconnu par les gens du milieu. Donc, on a une belle reconnaissance. Mais pourquoi? C'est parce qu'on a des belles installations. On a des chercheurs de calibre mondiaux qui sont à Québec. Donc, on a déjà... Moi, je dirais qu'on n'a pas un pied. On a les deux pieds dans la course.
0: Déjà dans la course. dans une époque où tout ce développement-là est appelé à prendre de l'expansion et à proliférer à des mesures qu'on ose soupçonner pour l'instant, vous vous présentez comme un organisme à but non lucratif. Il me semble qu'il y a une fortune à faire là-dedans, quand je vous entends. Pourquoi vous êtes à but non lucratif comme organisme?
1: Oui, il y a une fortune à faire. Puis quand on parle de macro-accélérateur, notre mandat, c'est de mettre les bases pour que le Québec puisse profiter de ces valeurs économiques-là futures.
0: Oui.
1: Donc, pourquoi nos BNL? Parce qu'il faut commencer en quelque part. Donc, il faut défricher. Nous, on a un rôle, on a un mandat pour défricher, identifier les opportunités et mettre les différents joueurs ensemble. Bien, on est un organisme à but non lucratif, donc ça le dit. On n'est pas une organisation pour faire de l'argent, mais pour accompagner les entreprises du Québec.
0: Pour qu'ils en fassent eux autres.
1: Exactement. Donc, c'est notre rôle, notre raison d'être. Et on continue dans ce sens.
0: Bernard Duval, à la fin du mois de janvier, vous êtes venu présenter à Québec l'implantation d'un programme qui s'appelle CURC. Et dans la présentation qui a été faite, il y a toute une possibilité qui s'ouvre dans le domaine des technologies quantiques. Et en même temps, votre projet ou votre programme CURC a une devise qui est un peu menaçante. Sécurisez votre avenir, préparez-vous à la menace quantique. Donc, le quantique dont vous nous parlez depuis le début, et je dois préciser, là, parce qu'on est dans une station religieuse, c'est pas C-A-N, mais c'est Q-U-A-N.
1: Non, c'est pas les chants quantiques.
0: C'est pas les chants, c'est pas les quantiques religieux. C'est donc une philosophie, c'est aussi une physique quantique. Qui est, d'après ce que je vous entends, qui est extrêmement prometteuse, mais aussi menaçante.
1: Donc, premièrement, merci d'avoir accroché sur la phrase, sur la menace. C'est intentionnel. Donc, on veut vraiment se préparer à la menace, parce que la menace, elle est prévisible, elle n'est pas là aujourd'hui. Cependant, je pense, à quelques endroits, je rajoute une virgule, je dis « il y a ».
0: OK.
1: Nous, notre rôle, c'est vraiment, on est en préparation pour le quantique, l'ordinateur quantique, je devrais dire, mais je me dis toujours, aujourd'hui, c'est aussi l'IA. Donc, un ou l'autre, puis éventuellement les deux ensemble. Par rapport à l'ordinateur quantique, il y a beaucoup de promesses de grande performance, la capacité de faire des calculs incroyables pour trouver des médicaments. Pour gérer des quantités d'informations aujourd'hui absolument impossibles, même par les super ordinateurs. Est-ce que c'est dans 5 ans ou dans 10 ans? Ça va venir, mais ça pourrait être dans 6 mois aussi ou dans
0: oui.
1: un an. Quand on parle de la menace...
0: Ouais, au moment de la... Je fais une courte parenthèse. Au moment de la conférence de presse, on nous a bien fait sentir qu'on nous avait annoncé ça pour dans longtemps et... De mois en mois, ça se rapproche et pour ça que vous mentionnez, ça peut être dans 6 mois comme ça peut être dans 5 ans, mais...
1: Ben, on ne sait pas ce qu'on ne sait pas. Hein. Donc,
0: ouais,
1: on ne connaît pas ce que les États...
0: Secret? C'est parce que c'est gardé secret, cette démarche-là?
1: Ben, selon moi, tout ce qui est développement militaire, c'est secret à la base.
0: Ouais, d'accord.
1: Pour ce qui est des avantages compétitifs, c'est pas tout, même pour le domaine civil, c'est pas toutes les informations qui sont publiques.
0: Ouais.
1: Donc, on sait ce qu'on sait, on ne sait pas ce qu'on ne sait pas. Donc,
0: la menace.
1: La menace, il y a deux niveaux de menace. Mais la première, celle qui m'inquiète le plus aujourd'hui puis pour laquelle on fait de la sensibilisation, c'est toutes les données qu'on se transfère entre nous. Les données, par exemple, auprès des institutions gouvernementales, des industries comme les systèmes bancaires, les fournisseurs de services, ils ont des informations pour nous. En ce moment, les niveaux de sécurité sont très élevés, la majorité des systèmes sont encryptés. L'ordinateur quantique va décrypter ces informations-là. Pas aujourd'hui, parce que ce fameux ordinateur-là n'est
0: vous
1: pas commercialisé.
0: Sûr, vous êtes sûr de ça?
1: Ah, on est sûr. Là. Ça, on le sait.
0: C'est une évidence.
1: Une évidence. Donc, il faut protéger ces données-là pour dans X nombre d'années.
0: Les protéger dès maintenant?
1: Dès maintenant, elles doivent avoir des nouveaux systèmes de cryptage en prévision de cette transformation-là. Mais pas toutes les données. Il y a des données qui ne sont pas très dangereuses ou sensibles, mais les données, par exemple, de l'État ou sur nos dossiers personnels devraient toutes être cryptées selon ces nouvelles mesures-là.
0: Un intervenant à la conférence de presse, un intervenant qui est un scientifique, je pense, très reconnu, professeur à l'Université de Montréal, je pense que c'est Gilles Brassard.
1: Gilles Brassard, oui.
0: C'était terrorisant, le message qu'il nous a... Je dis, vous oubliez ça, tout ce que vous avez mis sous le cadenas sur votre informatique, on va aller vous chercher ça dans un clin d'œil.
1: Oui, exactement. Donc, Monsieur Brassard, que j'ai eu le bonheur, le plaisir de connaître dans le cadre de mon rôle chez Numana, c'est un inventeur, hein? c'est une grande personnalité mondiale en physique, en cryptographie, du Québec.
0: Oui.
1: Donc, on peut dire qu'on a une sommité mondiale. Ici même au Québec. Et ses présentations sont toujours fascinantes parce qu'il arrive, lui qui est un grand scientifique, il arrive à expliquer assez clairement les menaces qui nous guettent. Mais son message essentiellement, c'est qu'on a aussi les outils pour se protéger maintenant. Donc, protégeons-nous, faisons ce qu'on a à faire. Pour se protéger pour le futur. Puis c'est ça l'enjeu. Hein?
0: C'est d'éviter d'être dans le déni ou dans l'aveuglement pour l'instant.
1: Aujourd'hui, il n'y a pas de danger. Oui, il n'y a pas de danger, mais la donnée d'aujourd'hui peut être récupérée.
0: Devenir dangereuse.
1: Ça, c'est un des points que je voulais partager. Je les appelle les méchants, hein, les fraudeurs. En ce moment, ce qu'ils font, c'est qu'ils font des récoltes. Par exemple, quand il y a des vols de données, ils vont récolter les données, les gardent. Ils ne peuvent pas les décrypter. Sont très bien sécurisés. À mesure que la technologie avance, dans un an, deux ans, cinq ans, dix ans, ils pourront les décrypter. Donc, ces données-là, si elles se font voler aujourd'hui, doivent être non décryptables dans quelques années. Puis tout ça existe. C'est ce que M. Brassard essayait de nous dire. C'est soyons prévoyants, on a les outils.
0: Oui, c'est sécuriser votre avenir, qui est dans le logo de Kirk. Vous êtes président-directeur général de Numana depuis une année seulement. On est allé vous chercher. Vous arriviez d'où?
1: Moi, j'arrivais de Mitax. Mitax, c'est un organisme à but non lucratif aussi, dont
0: vous,
1: la mission...
0: Vous tenez dans le non
1: En fait, Mitax, c'était nouveau pour moi dans le milieu de non lucratif. J'ai été là pendant huit années. Et puis c'est là que j'ai connu... Numana, nous, on finançait des projets de recherche, donc de la R&D et de l'innovation partout au Canada pour développer des talents. Donc, on peut imaginer toutes les technologies dont on parle depuis tout à l'heure, mais ça va prendre des humains. Hein? Ce n'est pas les machines qui feront le travail à court terme, ce sont des humains. Ça prend des connaissances, des grandes connaissances. Et on finançait des projets de recherche. Moi, je m'occupais de la technologie à travers le Canada avec une petite équipe. Puis s'assurer que les entreprises et le milieu académique travaillent ensemble pour travailler sur des projets de recherche pour créer de l'innovation. Et avec ça, notre rôle, c'est de s'assurer qu'il y avait des étudiants qui étaient embarqués dans ces projets-là pour développer une expertise et éventuellement travailler pour les gouvernements, pour les entreprises, etc.
0: Quand on est allé vous repêcher, on vous a donné un mandat où... Dans les entrevues vous avez passées, vous leur avez fait une proposition qu'ils ont trouvée intéressante?
1: Oh, les deux. Je dirais que c'est un mélange des deux parce que le mandat, c'était la continuité. La continuité du mandat, surtout dans ce qui est... en fait, il y avait deux grands mandats. Il y a le projet Kirk, qui est le réseau...
0: Il était déjà lancé.
1: Il était déjà lancé. Donc, de l'amener... à maturité et de préparer l'avenir. Mais quand on parle de macro-accélérateur, c'était aussi de lancer des nouvelles initiatives pour dire quel sera le prochain Kirk. Donc ça, c'était les deux mandats. Moi, j'ai amené une dimension supplémentaire pour me compliquer la vie un peu. C'était aussi de réfléchir et de dire on a un outil exceptionnel. Dans le monde, le projet Kirk est encore unique. On va nous rattraper, mais pour l'instant, on a un avantage intéressant. C'est de rajouter ce que j'appelle la couche. Donc, c'est peut-être pas le meilleur terme, là, mais dans le milieu, on dit la couche IA de l'intelligence artificielle. J'ai beaucoup œuvré dans l'IA chez Mitax.
0: Mm-hmm.
1: J'ai quand même connu presque tout le monde dans le milieu. Puis c'était de dire comment on peut vraiment développer une expertise au Québec unique au monde en alliant les deux. communication quantique et l'IA au service des communications. Donc, c'est les trois, je dirais que c'est les trois grandes priorités qui m'animent.
0: Regardons KIRX, le projet KIRX. Montréal, Sherbrooke, Québec, un triangle que vous réseautez pour expérimenter quoi précisément? Comment vous pouvez, ou comment on pourra tout le monde ensemble se protéger de l'invasion quantique?
1: Donc, les trois villes que vous avez nommées, imaginez une compagnie de télécommunications qui a des centres dans toutes oui. les, en fait, dans toutes les villes du monde, il y a des centres. Nous, on peut dire qu'on est un micro opérateur de télécommunications. Donc, on a trois villes, mais à l'intérieur des villes, il y a plusieurs sites. Comme dans le vrai monde, ici, par exemple, le studio est connecté avec, oui. etc. Ces centres-là, dans les différents centres dans les trois villes, permettent aux entreprises de faire plusieurs choses, notamment d'aller tester des équipements s'ils ont des équipements. C'est comme arriver dans une compagnie de télécommunications. Par exemple, à Québec, c'est Bell qui fournit la fibre optique. Imaginez-vous aller chez KIRX, c'est comme venir brancher un équipement de communication quantique sur un réseau vivant. Ça permet aussi de venir s'arrimer avec des grands fabricants mondiaux. Donc, est-ce que la compagnie de Québec, par exemple, qui développe une composante ou un équipement, va pouvoir fonctionner avec ces grands donneurs d'ordre mondiaux? Donc, d'un point de vue économique, ça ouvre des portes. Ça permet de dire à l'entreprise, mon équipement fonctionne, je l'ai testé. Donc, le test est très important. Et aussi de s'associer et de parler avec les grands joueurs dans le monde, d'un point de vue économique, comme je l'ai dit tout à l'heure. Donc, c'est vrai pour les chercheurs aussi.
0: Oui. Donc, ce triangle-là des trois villes expérimente la possibilité de développer un système qui va être ensuite applicable à l'ensemble du Québec, à l'ensemble du Canada, de l'Amérique du Nord?
1: De la planète.
0: De la planète.
1: Donc,
0: mais ça pourrait partir du triangle en question?
1: Bien, en introduction, absolument, parce que la plateforme qu'on propose, elle est ouverte et adaptable pour nos entreprises. Ce n'est pas les grands joueurs mondiaux qui décident comment ça se passe. C'est le Québec qui décide comment on peut tester des nouveaux outils, des nouvelles composantes. Et quand ça fonctionne, là, évidemment, on a les yeux de d'autres pays qui disent « on le veut ». C'est ça que je disais en introduction sur la souveraineté technologique. On devient un leader dans le monde en disant « ben nous, on l'a testé ». C'est parce qu'on l'a testé, ça fonctionne.
0: Et maintenant, ça peut s'appliquer sans risque de panne majeure au lancement. Qu'est-ce que cette démarche-là peut apporter dans le concret des choses? On peut rester dans le domaine complètement abstrait des communications, du cloud et compagnie, mais dans le concret, vous avez fait allusion tout à l'heure que ces machines-là pourraient être extrêmement utiles dans le développement de certains médicaments ou dans l'étude autour de certaines maladies. Qu'est-ce que ça peut apporter au système de santé? On va améliorer quoi? Les rayons X n'existeront plus? L'imagerie?
1: En fait, dans le rayon X puis l'imagerie, il y a des composantes quantiques, de physique quantique déjà.
0: On ne savait pas.
1: En fait, on n'est pas des physiciens, donc on ne le savait pas. Avant que j'arrive dans le milieu,
0: ouais.
1: Je faisais la promotion des grandes technologies, l'IA, le quantique. Puis je parlais avec des physiciens, des gens comme M. Brassard, par exemple. Puis ils me regardaient avec un sourire accueillant et sympathique en me disant, en m'expliquant, c'est parce que ça fait une centaine d'années là, que le quantique fait partie de nos vies. Les satellites, les montres. Les montres, c'est pourquoi elles sont à l'heure, c'est grâce à des éléments quantiques dans les cellulaires, les GPS, tout ça. Fait que j'étais allé chercher un peu d'humilité en ayant ces belles rencontres-là. Mais pour en revenir à comment on va appliquer les prochaines découvertes, on peut imaginer d'aller faire de la prévention, mais ultra fine. Par exemple, aujourd'hui, on a les scans, on a des scans qu'on connaît. On a une idée assez générale de
0: la composante humaine, oui.
1: De la composante, mais de maladies possibles. Là, on va aller dans une précision qui pourrait se comparer à une image parfaite, très détaillée. Donc, la précision sera un des éléments. Avec des équipements qui sont beaucoup plus petits, imaginé pour la médecine à distance. Donc, il y a déjà des tests qui se font dans, dans l'espace.
2: Oui.
1: Comment on fait pour amener ces découvertes-là? Souvent, on se dit pourquoi on va faire de la recherche dans l'espace. Bien, c'est une zone éloignée. On parle souvent de régions éloignées au Québec. On en a des régions éloignées et arides. Donc, il y a des recherches qui se font dans l'espace. Comment on va soigner les gens qui sont loin de nos centres, comme Québec? On a des hôpitaux, on a des beaux services de santé, même si des fois, c'est pas facile, mais quand il y a quelque chose de grave, on a un très bon système de santé. Qu'est-ce qui arrive quand on est à plusieurs heures d'avion? Donc, la médecine de santé pourrait aider à ce moment-là. Et un des éléments, c'est les données sensibles. En ce moment, il y a beaucoup de recherches ou beaucoup de données sur nous-mêmes qui ne peuvent pas être communiquées à l'extérieur des endroits où la donnée elle est hébergée. Vous parliez d'infos nuagiques, de cloud.
2: Oui.
1: Les informations en ce moment résident dans des centres de données où la donnée ne peut pas sortir parce que ce n'est pas jugé assez sécuritaire. Donc, un réseau de communication quantique, c'est l'objectif, pourra démontrer et prouver que le transfert de données sur les gens, sur la santé des gens, est assez sécuritaire. Donc, venir aider la recherche. Au lieu de faire de la recherche dans un centre universitaire, un centre de recherche, imaginons de connecter plusieurs centres de recherche ensemble et les données entre elles. Aujourd'hui, il y a plusieurs centres qui ne permettent pas ça.
0: L'idée de cette connexion des savoirs et des génies, si on veut, c'est extrêmement important à la base de votre travail.
1: Ben, c'est une de mes priorités personnelles. Parce que ça fait plusieurs années que je discute avec des savants du milieu, puis on cherche la solution. Puis là, on pense qu'on l'a trouvé avec les communications quantiques, parce qu'on peut aller à un niveau de sécurité tellement optimal que c'est très envisageable.
0: Pour des gens qui aimeraient aborder le sujet ou en savoir davantage sur le sujet de façon relativement vulgarisée, relativement simple à comprendre, est-ce que vous avez des sources à consulter, à proposer des sources à consulter?
1: Dans mes mains, oui. Je tiens les 101 mots de la quantique. Donc, j'inviterais les gens à aller voir le site Data Franca, qui est l'éditeur. Je vais regarder si j'ai le site ici. Mais Data Franca, et de taper les mots. Tous les mots de base sont là. Moi, j'ai fait l'exercice, puis c'est vraiment intéressant à faire.
0: Et le livre se trouve en librairie ou...
1: Faut nous contacter, mais il est en ligne. Donc, d'accord. Il est gratuit ligne. Faut aller le voir en ligne. C'est un bel outil. Même les scientifiques l'utilisent. Parce que c'est vraiment les scientifiques du milieu qui se sont mis en groupe, qui ont travaillé avec l'éditeur pour créer les mots. On a monté un programme. Si vous allez sur notre site Internet, il y a un programme pour une formation de base pour les étudiants de cégep. C'est gratuit. C'est pour ceux qui sont intéressés. Les gens peuvent aller. Fait que vous et moi, on pourrait aller faire une petite formation. Et il y a l'Institut quantique de Sherbrooke aussi, qui a un programme en ligne gratuit offert à tout le monde du Québec.
0: Bernard Duval, président-directeur général de Noumana et du projet Kirk, merci beaucoup de nous avoir peut-être sécurisé un peu sur ce qui s'en vient.
1: Bien, il y a des bons espoirs. Et si vous voulez en savoir plus, on a un autre événement le 1er avril à Québec, dans le Vieux-Port. C'est Humanitech, où on va parler encore du quantique de façon vulgarisée. Bien, vous êtes le bienvenu.
0: Je vous invite aujourd'hui. C'est une invitation. Merci.

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0: En hommage au grand philosophe Thomas de Coninck, décédé récemment, nous rediffusons un entretien qu'il nous avait accordé sur la philosophe et théologienne Edith Stein, qui a été canonisée par le pape Jean-Paul II. Bonjour et bienvenue à Vision d'Histoire. Je m'appelle Martine Dumais. Il me fait plaisir de vous retrouver. Aujourd'hui, nous recevons de nouveau, avec très grand plaisir, M. Thomas de Coninck, philosophe, auteur, professeur de philosophie à l'Université Laval, conférencier recherché et très occupé, mais qui a trouvé le moyen de trouver un petit bout dans son agenda pour venir nous rencontrer. Bonjour, M. de Coninck.
1: Bonjour.
0: Merci encore une fois d'être là cette semaine. Nous allons nous intéresser à une seconde femme philosophe cette semaine. On va s'intéresser à Edith Stein, philosophe et carmélite cette fois-ci, qui est née en 1891 et qui est décédée en août 42, toujours durant donc, la Seconde Guerre mondiale. Dans votre cas, M. de Coninck, comment êtes-vous rentré en contact avec la pensée et la vie d'Edith Stein pour la première fois?
1: Ça fait... il n'y a pas tellement longtemps, en fait. D'ailleurs, je pense qu'on l'a... je ne suis pas le seul, c'est une découverte relativement récente, celle d'Edith Stein, comme une philosophe de très grande envergure, en réalité. Assistante de Husserl dans sa jeunesse et mais qui a eu ce parcours qui finalement a été s'est convertie, elle était athée au départ, elle s'est convertie au christianisme, au catholicisme, elle est devenue religieuse carmélite et elle a été comme vous le savez exécutée à Auschwitz par les nazis en 42, elle était née en 91, je pense, 1891. Et donc elle était encore relativement jeune, puisque c'est le début de la cinquantaine, et qui a une œuvre très importante qu'on est en train de découvrir, de traduire en français. Il y en a quelques ouvrages qui étaient déjà traduits, mais qu'on retraduit au complet maintenant. Donc c'est une contribution tout à fait authentique là. À la philosophie. Elle fait partie, ou en somme, au fond, de, il y a un titre d'un ouvrage contemporain par Sylvie, Courtine Denami, qui s'intitule « Trois femmes dans des temps sombres ». Et c'est Simone Weil, Edith Stein, et puis Hannah Arendt. Hein. Et les temps sombres, c'est une formule de Brecht, là, de Bertolt Brecht, pour désigner en somme cette époque là, qui gravite autour, de, entre autres, du nazisme. Donc elle aussi, il y a ça en commun avec Simone Weil, à la même époque, et aussi Hannah Arendt. Mais elle est très très très, en même temps, différente. Là. C'est davantage une philosophe au sens académique du terme, si on peut dire.
0: Et c'est ce qu'on va essayer de découvrir avec vous. Je vais résumer sa vie en quelques balises très rapides, et après ça, on va lui donner la parole, et vous allez pouvoir nous la présenter davantage dans sa pensée et dans sa philosophie. Donc, elle vient d'une famille juive, c'est la dernière de 11 enfants. Son père est mort très jeune, et sa mère, qui est très religieuse, a eu à s'occuper des enfants et à prendre en charge la famille avec beaucoup de courage. Et donc, j'ai dit, c'est une famille juive, mais très tôt, Edith va perdre la foi juive d'une certaine façon, et va se diriger vers des études en philosophie, vous l'avez mentionné avec Husserl, entre autres. Durant la Première Guerre mondiale, elle va se dévouer comme infirmière, et en 1921, elle lit l'autobiographie de Sainte-Thérèse d'Avila, et pour elle, il y a là quelque chose d'une découverte incroyable, et elle va désirer, l'année suivante, se faire baptiser. À travers ça, elle continue à enseigner la philosophie, à s'occuper, etc. Et en 1933, époque très connue parce que c'est la prise du pouvoir par Hitler, elle décide de rentrer au Carmel sous le nom de Sainte-Thérèse Bénédicte de la Croix. À ce moment-là, donc, elle va se faire carmélite, carmélite des chaussées. Et quelques années plus tard, en 1942, elle meurt dans les chambres à gaz d'Auschwitz avec sa sœur Rose, qui s'était faite baptiser elle aussi et qui travaillait pour la communauté à ce moment-là. Elle a été canonisée par le pape Jean-Paul II en 1987 à Cologne. Et le pape Jean-Paul II disait ceci: « Inclinons-nous profondément devant ce témoignage de vie et de mort livré par Edith Stein, cette remarquable fille d'Israël qui fut en même temps fille du Carmel et sœur Thérèse Bénédicte de la Croix, une personnalité qui réunit pathétiquement, au cours de sa vie si riche, les drames de notre siècle. » Et je pense que c'est très bien dit.
1: Ah oui, tout à fait, oui.
0: Et donc, qu'est-ce qu'on peut savoir un petit peu de la philosophie? C'est la philosophie allemande auquel on s'intéresse avec Edith Stein dans un premier temps.
1: Mais c'est-à-dire que Elle s'est inscrite carrément, pour commencer, dans l'école de la phénoménologie, dont un des pères fondateurs, le père fondateur, pour ainsi dire, était Husserl. Et elle a été assistante de Husserl, elle avait été recommandée par un autre assistant de Husserl qui s'appelle Reinach. Et on voit, c'était une femme supérieurement intelligente, elle aussi, je dis elle aussi, en pensant à Simone Weil, entre autres. Husserl avait écrit des ouvrages assez difficiles, assez exigeants, dont en particulier un ouvrage qui s'appelait « Recherche logique », et le deuxième tome est particulièrement difficile. Et puis, Reinach avait dit à Husserl, mais elle a lu votre ouvrage « Recherche logique 2 », et puis pour elle, tout ça est évident, elle comprend tout très bien. Alors Husserl a trouvé que c'était la meilleure des recommandations possibles.
0: Et ça devait paraître surprenant parce que c'est une femme, il ne faut pas se faire d'illusions à l'époque.
1: À l'époque, bien sûr, tout à fait.
0: On oublie ça aujourd'hui, mais à l'époque, ce n'est pas si courant.
1: Ce n'est pas si courant, absolument. Et puis en même temps, donc, vous savez, Husserl, c'est le maître, il y avait Max Scheler, qui est un autre grand nom dont je reparlerai parce que vous verrez pour comment tout à l'heure. Un autre grand nom de la phénoménologie contemporaine, et puis aussi ce Reinach dont je viens de parler, puis aussi Heidegger, qui est également un disciple dissident à certains égards, mais de Husserl. Mais très indépendante. Et moi, ce qui m'a, c'est, j'admire beaucoup parce que même par rapport à quelqu'un comme Heidegger, qui est un géant d'une certaine manière de la pensée contemporaine, mais n'a pas craint de faire des critiques d'une très grande acuité. Et en particulier, je voudrais donner ça comme une illustration pour commencer de ses capacités, et puis en même temps de son souci devant des questions qui nous concernent tous, comme celle de la mort, justement. Il y a un passage très, très souvent cité, une sorte de tarte à la crème, maintenant, on pourrait se dire, quand on parle de Heidegger, qui est dans Être et temps, son principal ouvrage, peut-être le développement autour de l'être pour la mort, avec des traits d'union, Sein zum Tod en allemand. Oui, je peux marquer une chose qui est tout de même très importante, et il a raison, c'est que d'entrée de jeu, nous sommes des êtres mortels. La mort est inscrite dans notre être humain. Et puis le souci, enfin l'angoisse de la mort et tout le reste. Donc Heidegger décrit très bien cela, mais elle lui reproche, et je trouve à juste titre, je vais citer ici un essai d'elle qui est sur la philosophie existentielle de Heidegger, qui se trouve dans un volume que je recommande, qui s'appelle Philosophie, Phénoménologie et Philosophie chrétienne. Et elle écrit ceci à propos justement de notre regard sur la mort. Ce devant quoi on est angoissé est le ne pouvoir être, qu'est-ce précisément l'angoisse. C'est l'expérience de la néantitude de notre être. C'est intéressant, là il reprend des choses d'Heidegger, mais c'est en effet l'angoisse qui est intéressant, et les passions, les émotions, la profondeur, c'est que l'idée c'est que j'éprouve le néant, quand je suis anxieux, et surtout par rapport à la mort. Mais un néant qui n'est pas là, qui n'est pas encore là, mais il est là dans l'angoisse. Hein? Ce pourquoi on s'angoisse, et simultanément ce qui importe à l'homme dans son être, écrit Edith Stein, c'est l'être comme une plénitude que l'on voudrait conserver et ne pas perdre. Hein? Ce dont il n'est pas question dans toute l'analyse du Dasein de Heidegger. Le Dasein, c'est l'être là, notre être humain. Et qui pourtant est une condition de sa pertinence. Donc il n'a pas pris en considération, comme on doit le faire si on réfléchit de façon critique et responsable sur la mort, il n'a pas pris en considération la question de l'après-vie. Hamlet le fait dans son fameux soliloque, Lévinas va rappeler ça en disant qu'Hamlet nous montre l'impossibilité du néant. Et Hamlet refuse, on se souvient, de se suicider parce qu'il dit oui, mais s'il y a une autre vie, la question se pose à tout être humain. Donc, d'ailleurs, on aurait dû la poser. Et puis, c'est en lien avec ce désir de plénitude, d'être, qui nous habite tous. Et j'ajouterais aussi par rapport aux êtres que nous avons perdus, les êtres chers. L'un et l'autre sont possibles parce que l'être de l'homme participe d'une plénitude dont constamment quelque chose nous échappe et dont constamment nous recevons vie et mort tout à la fois. Face à cela, mourir signifie proprement perdre cette plénitude jusqu'à épuisement complet, et la mort, le vide ou le non-être même. D'où la question, etc. Je ne vais pas vous lire trop longuement là, mais son point essentiel ici, c'est que l'esprit, elle dit ici, est-il beaucoup plus loin, est-il pensable que l'esprit qui a partiellement marqué le corps de son sceau, tout simplement n'existe plus? Cet esprit dont nous avons l'expérience, en particulier dans l'expérience que nous avons du désir d'éternité. Et elle explique ça un petit peu plus loin en citant un mot très célèbre et très profond, il faut dire, de Nietzsche. Quand Nietzsche dit toute joie veut l'éternité, veut une profonde, profonde éternité. Nous désirons l'éternité, nous le découvrons dans l'expérience de la joie, dans l'expérience du savoir aussi, même en mathématiques, les propositions mathématiques sont vraies de toute éternité. L'éternité habite la vie de l'esprit, de l'intelligence, du cœur, etc. Et ce désir d'éternité qui nous habite tous, il faut en tenir compte dans la réflexion autour de la mort.

0: Monsieur Thomas de Conin, que vous voulez nous lire un passage très intéressant d'Edith Stein, Sœur Sainte Thérèse Bénédicte de la Croix. En quelle année ça a été écrit?
1: En 1936. Et c'est d'abord paru en annexe de son grand ouvrage.
0: Donc elle est carmélite à l'époque.
1: Là. Oui, c'est ça. Son grand ouvrage qui s'intitule « Être fini et être éternel », qui est un ouvrage monumental. Et ça, c'est paru en annexe de cet ouvrage-là. Oui, vous avez raison. C'est sûr qu'il y a en même temps... on sent que la présence de la foi... Non. Mais cela dit, son argumentation est tout à fait philosophique, hein, demeure philosophique. Ce que j'aurais pu dire aussi tout à l'heure, c'est un bon moment pour le dire maintenant, c'est que sa thèse portait sur l'empathie. Un de ses maîtres, j'ai mentionné son nom tout à l'heure, c'était Max Scheler, qui s'est d'ailleurs, je pense, inspiré en partie du travail qu'elle avait fait. C'est publié, maintenant c'est traduit en français. C'est pas très long, ce ouvrage sur l'empathie, qui lui a fait un ouvrage Nature et forme de la sympathie. Et c'est un apport très important parce que c'est un apport à la phénoménologie qui, jusqu'alors, s'était surtout intéressé à des questions de connaissances pures, par exemple recherche logique d'Heidegger et d'autres. Et là, maintenant, avec Scheler et puis avec Edith Stein, on s'intéresse aux passions, aux émotions, à la dimension affective. Qui est absolument capitale. Et donc Scheler a une contribution majeure à ça, mais elle aussi. Et c'est fondamental pour tout ce qui concerne l'autre, mon rapport à autrui et tout le reste. Ma capacité de me mettre à la place de l'autre. En gros, c'est ça l'empathie. Hein.
0: C'est intéressant parce que là, il y a un lien avec Simone Veil encore.
1: Oui, c'est vrai. C'est vrai. Vous avez tout à fait raison. Mais encore là, c'est un travail qui est une analyse philosophique très profonde, qui enrichit beaucoup, d'ailleurs, notre perspective de notre relation à autrui, au fond, l'incapacité, à vrai dire, de comprendre l'autre sans la dimension affective. Essayer de voir l'autre dans une pure abstraction, c'est absurde, n'est-ce pas ? Et à quel point pour la psychologie c'est capital et pour les rapports humains en général, pour la vie en général aussi, la vie humaine, et ça peut aider aussi à enrichir une réflexion autour des différentes formes d'amour, en particulier la charité. C'est certainement dans ce but là aussi qu'elle a dû avoir ça à l'esprit, je crois, même si elle n'était pas encore convertie à ce moment là
0: On parle d'une pure philosophe, mais est-ce que vous voyez dans son œuvre une influence du judaïsme?
1: Peut-être, mais...
0: Mais on sait qu'elle n'était pas pratiquante, elle n'était pas juive pratiquante, qu'elle s'était éloignée du judaïsme.
1: Oui, s'était éloignée. J'aurais plutôt une influence du christianisme, quand même.
0: Puis est-ce qu'il y a des auteurs dans le christianisme qui semblent avoir marqué plus? Je pensais peut-être à Saint Jean de la Croix.
1: Ben ça, elle a une sur le tard. D'abord, elle était convertie, vous l'avez dit tout à l'heure, en lisant Thérèse d'Avila. Et puis, elle a un ouvrage qui s'appelle « La science de la croix », qui est un ouvrage sur Saint Jean de la Croix. Et puis, il y a un petit ouvrage à la fin de sa vie, dont j'aimerais citer quelques extraits tout à l'heure, qui s'appelle « Les voies de la connaissance de Dieu », qui est sur Denis l'Aréopagite, réflexion sur les différents types de théologie, qui est tout à fait fascinant. Et, ça, c'est sûr que... elle a... À la fin de sa vie, les mystiques l'ont beaucoup préoccupée. Hein. Elle aussi, c'est tout à fait étonnant qu'elle ait pu écrire tout ce qu'elle a écrit dans une vie plus longue que celle de Simone Veil, mais quand même...
0: Et rentrer au Carmel, quand même. Là. Oui, elle a pu écrire même pendant la période où elle est au Carmel.
1: Oui, absolument.
0: Elle a dit « Dieu est la vérité, qui cherche la vérité cherche Dieu, qu'il en soit conscient ou non. »
1: Oui. Ça, Simone Veil l'aurait dit aussi, hein. Ah oui, parce qu'elle cite ça quand elle dit. Elle dit que dans sa recherche de Dieu, Simone Veil, que c'est la parole du Christ, là, que le Christ est la vérité. Mais c'est tout à fait, c'est la conviction d'Edith Stein, comme vous venez de le dire. Là, oui.
0: Et il y a un auteur, en parlant d'elle, qui dit « Dans un monde de négation de Dieu, Edith Stein est un témoin de la présence de Dieu. »
1: Ah oui, oui. Ben, c'est ça, ce sont ces femmes sont des témoins extraordinaires, à mon avis, de cette présence de Dieu, cette foi, au sens aussi de cette confiance, cette assurance qu'elles ont, là, cette certitude. C'est impressionnant, quelqu'un qui est super intelligent comme ça, qui est très certain, ça donne à réfléchir. Hein. Il y a tellement, justement, de croyants, de grands croyants qui témoignent justement de cette nature tout à fait évidente, qui devrait être évidente si nous étions plus intelligents encore de Dieu.
0: Et est-ce que vous croyez qu'elle a trouvé ça facile de manier à la fois donc la pensée philosophique et à mettre ça avec la foi?
1: Oh oui, oh oui, oh oui. Alors, dans la dernière partie de sa vie, justement, dans cette œuvre, dans cet ouvrage monumental que j'ai cité, là, qui est sa thèse complémentaire, parce que dans le système d'autrefois, il y avait deux thèses, en France, on avait ça aussi, et sa première thèse, c'était la thèse sur l'empathie, mais ensuite, cet ouvrage sur l'être fini et être éternel, elle fait des rapprochements entre la philologie et saint Thomas d'Aquin. Elle s'est beaucoup plongée dans saint Thomas d'Aquin. Elle a traduit le De Veritate de saint Thomas d'Aquin, d'ailleurs en allemand, question disputée sur la vérité de Thomas d'Aquin. Et donc Thomas d'Aquin, ça veut dire aussi Aristote, et donc la tradition philosophique qui remonte au grec. Oui, il y a un effort de synthèse là, absolument remarquable. Le point commun ici, c'est que le mot d'ordre, comme chacun sait en principe, mais le mot d'ordre de la philologie, c'est retour aux choses mêmes. Retournons aux choses mêmes, retournons à la réalité. Examinons les phénomènes, c'est ce qui nous apparaît, mais dans l'expérience ordinaire du temps, etc. Il y a un essai sur le temps qui est remarquable de Husserl, et aussi par ailleurs de Heidegger. Approfondissons, allons au-delà des phénomènes. Il y a un présocratique, Anaxagore, qui disait « Obsis adelonta phénoménal, les phénomènes sont la vue des choses cachées ». C'est un peu le mot d'ordre de la phénoménologie. Hein. Voir vraiment ce que j'entends par, je scrute mes rapports à autrui, ce que nous mettons sous le nom d'empathie pour essayer de mieux comprendre. Un respect de l'expérience ordinaire. Et ça, c'est très bon, ça, à mon avis. Je crois qu'elle essaie de rapprocher, dans la philosophie traditionnelle aussi, cette même approche, ce respect de l'expérience ordinaire, pour la transcender, pour l'illuminer, pour la rendre plus... pour l'approfondir, mais un retour quand même à la vie,

0: Monsieur Thomas de Coninck, Edelstein est morte quand même assez jeune, au début de la cinquantaine. Elle était donc carmélite. Elle a beaucoup écrit. Et là, vous voudriez nous parler d'un de ses derniers ouvrages.
1: C'est-à-dire, c'est un ouvrage qui s'intitule « Les voies de la connaissance de Dieu » et en sous-titre « La théologie symbolique de Denis l'Aréopagite ». Alors, Denis l'Aréopagite, c'est un nom fictif. On a dit parfois pseudo-Denis à cause de ça. Parce qu'il s'agit d'un disciple de l'apôtre Paul, etc., et que l'auteur de cette œuvre a écrit pour plus tard. Mais peu importe, c'est un sommet de la théologie, hein, l'œuvre de Denis de l'Aréopagite. Et c'est la théologie mystique, la théologie dite négative, etc. Et ce petit livre est un très très bon exposé, surtout de ce que niveau de la théologie, le moins élevé, dit-elle, qui est la théologie symbolique. Mais je vais peut-être citer quelques petits extraits pour rendre ça plus clair. Par exemple, la page 27 de ce petit ouvrage, donc « Les voies de la connaissance de Dieu », où elle écrit ceci. « Dans la théologie positive, il faut procéder à l'inverse de l'approche de Dieu par la négation. Pour pouvoir constater quelque chose de ce qui, au fond, est au-dessus de toute position, il faut commencer par ce qui lui est proche. Car Dieu est infiniment plus vie et bien que air et pierre, parce qu'on sert aussi d'images qui tirent des choses sensibles. En revanche, la négation doit commencer par ce qu'il y a de plus éloigné de lui. Il importe d'abord de dire qu'il n'est pas ivre ou en colère. On lit ça dans l'Ancien Testament, la colère de Dieu. Il y a des gens qui prennent ça à la lettre, c'est ridicule. Il importe d'abord de dire qu'il n'est pas ivre ou en colère, plutôt que d'affirmer qu'il ne peut être ni nommé ni connu. C'est ainsi que la théologie négative, c'est ça le point important, gravit l'échelle des créatures pour remarquer à chaque échelon que ce n'est pas là que se trouve le Créateur. Elle va au-delà. Elle examine tous les noms que lui a donné la théologie positive, et de tout nom, elle doit dire que son sens ne recouvre pas celui qui est au-dessus de tout sens. Finalement, elle doit se supprimer elle-même, car pas plus la négation que l'affirmation ne l'atteigne. Et vous, l'idée, pour expliquer, centrale ici, c'est qu'il est plus parfait de nier l'adéquation des mots que nous utilisons pour décrire la vie de Dieu, par exemple, que de l'affirmer. Par exemple, on part de la science de Dieu, Dieu sait toutes choses, etc. Mais il est plus parfait de nier la science, parce que la science, telle que nous la concevons, Dieu est tellement au-dessus que si nous en tenons à cette signification-là, nous passons complètement à côté. Et ainsi de suite pour tout autre attribut qu'on va donner à Dieu, il est plus parfait de nier, non pas il y a de la science en Dieu, etc., mais vous niez l'adéquation, c'est-à-dire ce terme ne peut pas du tout nous faire voir la vraie nature de Dieu. Dieu est tellement au-dessus, tellement transcendant, hein, ce qu'on appelle la théologie négative. Et la théologie symbolique, ben, c'est, il y a un peu le même esprit. Je vais tirer deux illustrations qu'elle donne ici. Par exemple, quand on compare Dieu au feu, on parle du feu. Et l'autre que je donnerai, c'est celui de l'ivresse. Elle cite Denis qui dit ceci. « Le feu sensible est, si l'on peut dire, en toute chose. Il s'insinue partout et tout se prête au feu. » Pourquoi est-ce qu'on dit le feu quand on parle du divin ? Bien que lumineux, il est caché et reste inconnu lorsqu'il n'atteint pas un matériau sur lequel manifester sa puissance. Le feu est latent. Il est incommensurable et invisible, il domine tout, et tout ce qu'il habite est conduit à réaliser ce qui est en son pouvoir. Il a la puissance de transformer. Regardez-vous, même les matériaux, les métaux les plus résistants. Ben, il a la puissance de transformer, et à tout ce qu'il approche, il donne de devenir igné, donc de lui ressembler. Il renouvelle tout par sa chaleur, et il illumine tout en envoyant ses éclairs. Il est lumière, il est chaleur. Il a la force de séparer, mais il est inaltérable. Il s'élève, et il est pénétrant. Le feu va toujours vers le haut. Toujours mobile, il se meut en lui-même, et lui-même, et ce qui n'est pas lui. Il a la puissance de saisir sans pouvoir être saisi. Il n'a pas besoin d'un autre. Dans toute matière qui prend feu, il manifeste sa nature sublime, il donne sa lumière sans jamais diminuer. Et tous ces traits-là, vous pouvez les appliquer ensuite à Dieu. Mais c'est ça, il faut comprendre qu'il s'agit de symboles. Il ne faut pas prendre le feu au sens littéral.
0: Thomas de Coninck, on arrive à la fin de cette émission sur Edith Stein. Si je vous posais toujours la même question, pourquoi lire Edith Stein, les œuvres d'Edith Stein au 21e siècle?
1: Parce que c'est une philosophe contemporaine de très grande envergure, une personne qui nous invite à réfléchir sur les réalités les plus importantes, là, notamment la question de Dieu, justement, de façon extrêmement profonde et éclairante, je crois. C'est une invitation à approfondir la vie encore. Et puis elle est quand même très accessible si on a la patience là, de la lire.
0: Et vous nous recommandez quoi comme œuvre à lire d'Edith Stein?
1: En français, parce que l'ouvrage que j'ai cité tout à l'heure, La phénoménologie et philosophie chrétienne, il y a plusieurs essais là-dedans qui sont absolument remarquables. C'est traduit par Philibert Secrétan, ça a été publié aux éditions du CERF, c'est ça. Et puis le petit livre que je viens de mentionner, Les voies de la connaissance de Dieu, je crois que ça vaut la peine. Et peut-être sa thèse sur l'empathie. Et puis aussi, j'aurais dû dire, excusez-moi, elle a aussi donné des cours sur la femme qui ont été publiés récemment en français. Une brique importante, là. C'est remarquable aussi, une réflexion sur la femme.
0: Thomas de Coninck, je rappelle que vous nous parliez d'Edith Stein, sœur Sainte-Thérèse Bénédicte de la Croix, carmélite, qui est décédée à Auschwitz dans les chambres à gaz en août 1942. Donc, une philosophe et une carmélite qui a été canonisée par le pape Jean-Paul II et déclarée copatronne de l'Europe. Merci beaucoup d'avoir accepté notre invitation, Thomas de Coninck.
1: Merci à vous.
0: Merci à Jacqueline Sanson pour le choix musical. Revenez-nous la semaine prochaine pour une autre émission de Vision d'Histoire.

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L'un de mes domaines d'intérêt en bioéthique est la fin de vie et toutes les questions éthiques qui se posent dans le dernier chapitre de la vie humaine. Comme vous pouvez l'imaginer, l'euthanasie, terme dérivé de deux mots grecs signifiant « bonne mort », a souvent fait l'objet de débats, d'autant plus ici au Québec où l'aide médicale à mourir, comme on l'appelle désormais, a été adoptée en 2014 et au Canada en 2016. Cela fait donc déjà un peu plus de 10 ans. En passant, l'année dernière, il a été rapporté que la province avait le plus grand nombre de décès par aide médicale à mourir au monde, représentant entre 7 et 8 % des décès au Québec. La ministre responsable des personnes âgées a financé un projet de recherche visant à comprendre pourquoi la province affiche un taux d'aide médicale à mourir nettement plus élevé que d'autres juridictions. Comme vous le savez peut-être, la personne qui désire obtenir l'aide médicale à mourir ici au Québec doit satisfaire à quelques conditions. Il faut être assuré au sens de la loi sur l'assurance maladie. Je soupçonne que cette mesure a été mise en place pour, entre autres raisons, limiter le tourisme médical. Il faut être majeur. L'aide médicale à mourir dans le contexte pédiatrique fait actuellement l'objet de discussions. Il faut être apte à consentir aux soins. Il faut être dans l'une des situations suivantes. Être atteinte d'une maladie grave est incurable et avoir une situation médicale qui se caractérise par un déclin avancé et irréversible de ses capacités ou avoir une déficience physique grave entraînant des incapacités significatives et persistantes. Et finalement, il faut éprouver des souffrances physiques ou psychiques persistantes, insupportables et qui ne peuvent être apaisées dans des conditions qu'elles jugent tolérables. En passant, le critère indiquant qu'une personne doit être en fin de vie a été retiré de la liste en 2020. Le 6e rapport annuel sur l'aide médicale à mourir au Canada, qui présente un résumé des demandes, évaluations et cas d'AMM à l'échelle du Canada pour l'année civile 2024, a été publié récemment. Même si j'ai de nombreuses questions concernant la manière dont les données ont été collectées et la façon dont elles sont présentées et interprétées dans le document, permettez-moi de vous présenter quelques faits saillants afin que nous puissions mieux comprendre le contexte. Bien que le nombre total de cas d'aide médicale à mourir ait augmenté en 2024, le taux de croissance annuel du nombre de cas a considérablement diminué au cours des dernières années, passant de 36,8 % entre 2019 et 2020 à 6,9 % entre 2023 et 2024. Ces constatations semblent indiquer que le nombre de cas d'AMM déclarés chaque année commence à se stabiliser. Mais comme indiqué dans le rapport, il faudra encore plusieurs années avant que les tendances à long terme puissent être définitivement cernées. En 2024, il y avait 22 535 demandes d'AMM déclarées. Un total de 16 499 personnes ont reçu l'aide médicale à mourir. Les autres cas n'ont pas abouti à l'aide médicale à mourir. 4 017 personnes sont décédées d'une autre cause. 1 327 ont été jugées inadmissibles. Et 692 ont retiré leur demande, qui est intéressant. La grande majorité des personnes ayant reçu l'aide médicale à mourir en 2024 ont eu un décès raisonnablement prévisible, c'est-à-dire qu'elles sont proches de la mort. L'âge médian était 78 ans et le cancer était le problème de santé sous-jacent le plus fréquemment déclaré. Le troisième élément du critère d'admissibilité, relatif aux problèmes de santé graves et irrémédiables, et que la personne subit des souffrances physiques ou psychologiques persistantes qui lui sont intolérables et qui ne peuvent être apaisées dans des conditions qu'elle juge acceptables. La nature de la souffrance déclarée par les personnes ayant demandé une aide médicale à mourir comprenait et beaucoup présentait une combinaison de ces éléments, une perte de la capacité à participer à des activités significatives et de la vie quotidienne, c'est-à-dire les tâches de base de soins personnels, comme manger, boire, s'habiller, bouger, maintenir son hygiène personnelle. Une perte d'autonomie. Plusieurs ont souligné une perte de dignité, une détresse existentielle,
contrôle inadéquat de douleur ou une inquiétude à ce sujet, et l'isolement était aussi souligné. Il y a beaucoup à discuter ici et bien d'autres aspects que je n'ai pas abordés. En passant, mon cours de bioéthique chrétienne de 15 semaines n'est pas suffisant pour aborder toute la complexité de l'aide médicale à mourir et des enjeux éthiques dans le contexte de la fin de vie. Mais permettez-moi d'ajouter un point supplémentaire à notre liste afin de continuer à alimenter votre réflexion. Au Québec, l'aide médicale à mourir est inscrite dans la loi en tant que soin. Il est présenté aux patients comme une option de soin parmi d'autres. Cela a suscité de nombreuses discussions, tant au sein de l'Église que dans le domaine médical au sens large. Qu'est-ce que les soins? Comment devrions-nous définir le terme « soin » L'aide médicale à mourir correspond-elle à cette définition? Le fait d'inclure l'aide médicale à mourir dans les soins a-t-il un impact sur la relation entre la personne soignante et la personne soignée? Dans la prochaine capsule, nous examinerons comment l'Église répond à certaines de ces questions.

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0: Bonjour mesdames et messieurs, c'est Danny Benz au microphone et je vous souhaite la bienvenue. Aujourd'hui, je reçois un homme habité par la musique, engagé dans son rôle de professeur au Conservatoire de musique de Québec ainsi qu'au Cégep de Sainte-Foy. Il est également chef de chœur. Il a été pendant 17 ans le pianiste de l'Orchestre symphonique de Québec et entame cette année la 29e saison à la barre du groupe vocal Les Voix de l'Amitié, un groupe de 40 choristes employés ou retraités de Revenu Québec. Époux, père et grand-père, voici celui qui a l'art de gérer un agenda bien rempli. Bonjour, Gérald Lévesque.
1: Bonjour.
0: Comment allez-vous?
1: Ça va très bien, merci.
0: Alors, c'est ça, hein, c'est une question de gérer beaucoup de temps, passer dans plusieurs endroits à être musicien.
1: C'est compliqué, mais c'est toujours possible d'être capable d'arriver à faire ce qu'on a à faire. On reçoit un paquet d'horaires en début de chacune des sessions et on doit essayer de se faire un casse-tête pour que tout fonctionne.
0: Oui, c'est ça qui arrive. On commence votre vie à vous, à Baie-Comeau.
1: Oui.
0: Au large, face à la mer, en oui. région, dans une famille où il y a 6 enfants.
1: Oui.
0: Ça doit être une belle enfance, ça.
1: Et en plus, tout le monde fait de la musique à sa façon.
0: Wow!
1: Tout le monde est de grands amateurs de musique. Ma mère chantait à longueur de journée. Mon père jouait du violon, jouait un peu de piano, de la mandoline.
0: Wow!
1: Puis, il y avait plein de musique
0: ouais.
1: à la maison. Quand c'était le temps des fêtes, là, c'était les parties de famille avec le violon. Moi, je m'installais au piano, les rigodons et ainsi de suite. On avait beaucoup de fun.
0: Et la famille élargie, grands-parents et tout ça étaient aussi dans le coin?
1: Non.
0: Non?
1: Non. J'ai pas connu mes grands-parents du côté de mon père. Du côté de ma mère, j'ai connu mon grand-père. Ma grand-mère du côté de ma mère était décédée il y avait longtemps. Mais je pense que dans toute la famille, du côté autant des Lévesque de mon père que des Poulains chez ma mère, il y avait beaucoup de musique qui se faisait.
0: Et je pense que vous aviez seulement 6 ou 7 ans qu'on a décelé chez vous un talent particulier.
1: Même un petit peu avant.
0: Comment ça s'est passé?
1: De ce que je me souviens, mes parents me disaient que quand j'avais 1 an et demi, 2 ans, je m'en allais au piano, puis j'essayais avec un doigt ou deux, j'essayais de jouer des airs que j'entendais à la radio. Puis je pleurais quand je trouvais pas les bonnes notes. Il fallait que ma mère vienne me montrer les notes. Puis ça a commencé comme ça. Puis à un moment donné, il y a des gens, ben je sais pas qui en vrai, là, mais qui se sont rendus compte qu'il est capable de faire de la musique, lui. Il y a quelque chose. Puis ben peu à peu, je me suis intégré à cet instrument-là, le piano. Je suis allé tout seul pour jouer. Puis, à 3 ans, je jouais.
0: Par oreille?
1: Oui, par oreille. Tout ce que j'entendais. À l'époque, je ne savais pas que j'avais ce qu'on appelle l'oreille absolue. J'avais ça. Et je jouais tout ce que je pouvais entendre, là. Puis, à un moment donné, il y a eu un événement pour aider à la fondation d'une nouvelle paroisse à Baie-Comeau. On a fait une espèce de grandes soirées avec, je pense que c'est un radioton. Et il y avait plein d'activités. Puis, je suis allé jouer. Évidemment, mon père était à côté de moi parce que j'avais une sainte peur de tout le public qui était assis dans la salle. Et j'ai joué. Puis, c'est à partir de là que mon nom a commencé à le petit Lévesque. Et vers 6 ans à peu près, on a conseillé à mes parents de commencer à me faire suivre des cours de musique.
0: Oui, parce
1: et
0: que là,
1: tout a commencé là.
0: Vous jouiez à l'oreille.
1: Oui.
0: Est-ce que ça demande une discipline particulière pour apprendre à lire les notes, etc., alors que vous pouvez les jouer de mémoire?
1: Bien, ça a été un apprentissage parce que je faisais tout à l'oreille. Le premier professeur que j'ai eu, il se demandait comment je faisais parce que lui, il avait beau me montrer ce qui était écrit, ou surtout qu'il jouait, je rejouais derrière lui. c'était impressionnant pour lui. Il se demandait comment je faisais. J'étais comme plus avancé que lui.
0: Oui.
1: Et il a même été voir mon père pour lui dire que je peux pas lui enseigner, je sais pas quoi faire. Je sais pas comment il fait pour faire ce qu'il fait. Alors, mon père est allé frapper chez les religieuses. Et il y avait des professeurs, de bons professeurs, de très, très bons professeurs. Et j'ai commencé à apprendre avec une d'entre elles, Sœur Sainte-Lucie.
0: Et est-ce que vous avez le bon doigté quand vous jouiez à l'oreille?
1: Ça, c'est une discipline qu'il faut apprendre.
0: Oui, je sens que c'est douloureux, ça.
1: Oui, c'était douloureux pour moi et pour les élèves. Et c'est encore douloureux pour tous les élèves.

0: Je suis en compagnie de Gérald Lévesque, pianiste, musicien, chef de chœur. Qu'est-ce qu'on vient d'entendre?
1: Reflet dans l'eau de Claude Debussy. C'est extrait des images du premier cahier qu'il a composé au début du 20e siècle.
0: C'est très exigeant pour le pianiste, ça.
1: Oui, oui. Ça prend une maîtrise du clavier assez redoutable, mettons.
0: Oui, mais vous en avez fait votre marque de commerce?
1: Oui, Debussy, ce type de musique-là, j'aime beaucoup jouer à créer des effets sonores, aller chercher des couleurs. Ça a été quelque chose que... c'est encore quelque chose qui m'attire beaucoup, d'aller vers cette création de naïveté à quelque part qui s'écoute bien,
0: oui.
1: Qui vient de loin, qui vient de nulle part, qui s'en va vers quelque chose qui, on ne sait pas vers où est-ce que ça va aboutir.
0: Impressionniste un peu.
1: Oui, oui, c'est exactement le cas.
0: Vous étiez donc à Bécomo avec ce talent de musicien incroyable, et puis à un moment donné, vous avez quitté la famille pour faire 8-9 heures de voiture pour aboutir à Montréal. Ça devait être quelque chose.
1: Ça, c'est pas de voiture. Ça, je dois vous dire que ça vient de mon père, qui était un simple journalier qui travaillait dans la compagnie forestière qu'il y avait à Bécomo à l'époque. La Québec North Shore, qu'on appelait. C'était un gros moulin à papier. Plus de 200 000 cordes de bois par année. C'était assez incroyable. Et lui, il travaillait sur l'entretien des chemins en forêt pour que les bûcherons puissent aller se rendre aux endroits où est-ce qu'ils devaient bûcher. Et avec son courage et sa faible maîtrise du français, parce qu'il n'a pas eu la chance d'aller à l'école, mes parents viennent de la Basse-Côte-Nord, de Rivière-au-Tonnerre. Alors, ce n'est pas un milieu où est-ce que... Le niveau culturel pouvait être élevé, si vous voulez, surtout à cette époque-là, dans les années 20-30. Et mon père se faisait dire constamment qu'il fallait qu'il se passe quelque chose avec moi parce que j'allais atteindre une limite à Bécomo, il fallait que je sorte de là. Mm. Et ça s'est rendu ici, il a parlé à différentes personnes... avec la hiérarchie montante vers la direction de la compagnie. Et il avait entendu dire que la conjointe du président était pianiste.
0: Oh!
1: Fait qu'il a réussi à avoir un rendez-vous avec elle.
0: Oh!
1: Et j'ai joué avec elle, pour elle. Puis là, elle n'en revenait pas. Elle me dit, elle dit à mon père, on va lui faire prendre des cours à New York, on va aller, j'ai des amis là-bas, on va l'envoyer là-bas. Mon père a dit, il n'y en a pas question, là. Il a juste 9 ans, il va rester ici. Fait qu'elle a dit, je veux qu'elle ait le meilleur professeur au Québec, puis on va s'organiser pour avoir les moyens pour que ça fonctionne. Fait que pendant les 10 années qui ont suivi, là, jusqu'à temps que j'arrive au cégep, la compagnie forestière défrayait les coûts d'avion.
0: Wow.
1: À tous les 2 semaines, j'allais à Montréal avec un professeur suivre des cours. Les 3 premières années, c'est avec le professeur que moi j'avais à Bécomo, la religieuse que je mentionnais tantôt. Elle est venue pendant 3 ans. Après ça, j'ai continué à aller suivre mes cours à Montréal par moi-même.
0: Wow.
1: Puis j'ai fait ça pendant quelques années. La seule chose qu'on demandait en retour, c'est d'avoir de bons résultats. Je faisais toujours les concours de musique du Québec, qu'on appelait comme ça à cette époque-là. Aujourd'hui, c'est le concours de musique du Canada. Et j'allais toujours en finale et je me classais tout le temps. Fait que eux, c'était important pour eux que ça se poursuive, ça. Fait que ils ont dit tant que moi, que j'allais avoir de bons résultats, ils allaient continuer de m'aider.
0: C'était du mécénat moderne.
1: Absolument.
0: Wow, c'est une belle histoire.
1: Quelle grande chance que j'ai eue.
0: Oui, ouais. Super. Mais vous êtes quand même, à un moment donné, parti avec vos pénates pour vous installer, pour étudier.
1: Oui, là, ça, c'est une autre affaire. Là. Quand on arrive au niveau collégial et on doit quitter nos racines, s'en aller dans un milieu qui est complètement autre.
0: Oui.
1: Bécomo et Montréal, ça n'a rien à voir, là.
0: Non.
1: Et il fallait tout apprendre, là. l'autobus, le métro,
0: faire à manger,
1: faire la bouffe, faire le lavage, c'était, ouais, c'était complètement nouveau.
0: Est-ce que c'est des beaux souvenirs pour vous?
1: Oui, quand même, oui, je pense que c'est des beaux souvenirs parce que j'avais quand même quelques connaissances à l'époque. Quand je suis arrivé à la Bosch, je me tenais avec eux. Puis, peu à peu, ben là, on apprend comment ça fonctionne. Puis, à un moment donné, on se rend plus compte, puis ça se met en marche et tout fonctionne bien.

0: C'est un extrait qu'on vient d'entendre, un extrait choisi par notre invité, Gérald Lévesque. Qu'est-ce que c'est exactement?
1: C'est l'adagio pour cordes de Samuel Barber, un compositeur américain du 20e siècle, un compositeur très important dans la musique américaine classique.
0: Et c'est une œuvre, je pense, qu'on a déjà entendue au cinéma dans certaines circonstances.
1: Oui, oui.
0: Vous l'avez connue, cette pièce-là, au cours de votre formation, dans vos cours d'histoire de la musique, mais...
1: Dans mes cours d'histoire, dans ma jeune 19-20 ans, on est plein de vie, on veut apprendre, on est un peu naïf. On nous fait écouter cette œuvre-là, une œuvre majeure du 20e siècle, en nous disant que Barber avait composé cette œuvre-là en hommage au décès d'un ami. Et on écoute ça, mais avec la naïveté qu'on a à cette époque-là, ben, ça nous passe 10 pieds par-dessus la tête à un moment donné.
0: Ouais.
1: Puis, je ne sais pas combien d'années après, là, en 2001, le 11 septembre, il est arrivé les événements qu'on a tous vécu. Et j'étais à l'OSQ comme pianiste. Et j'étais au conservatoire cette journée-là, c'est un mardi. Je travaillais au conservatoire et à un moment donné, on entendait que les musiciens de l'orchestre, plusieurs des musiciens qui font partie de l'orchestre sont des enseignants au conservatoire. Ça courait partout dans l'édifice pour aller chercher la partition de l'adagio pour cordes de Barber. Là, qu'est-ce qui se passe? Puis, j'avais appris que le chef, M. Talmy, à cette époque-là, avait décidé, la journée du concert, de remplacer une œuvre du programme par cette œuvre-là, pour rendre hommage à toutes les victimes qui avaient eu lieu...
0: les attentats de New York.
1: Pour les attentats. Mm. Alors, j'ai frappé un mur. Et c'était encore difficile.
0: Oui.
1: Et c'est très profond, cette œuvre-là.
0: Oui. Oui, c'est quelque chose qui résonne dans toute l'âme intérieurement.
1: Oui.
0: On a interprété cette pièce-là lors du concert qu'a donné l'Orchestre symphonique à ce moment-là.
1: Le même soir, oui, absolument.
0: Est-ce que vous faisiez partie des...
1: Non, mais j'ai entendu à la radio parce que le concert était diffusé en direct.
0: Oui.
1: Et ça a été un moment... ouf.
0: Très touchant. Il n'y a pas de mots. Oui, très touchant, évidemment. On l'entend bien. Oui. Gérald Lévesque, vous avez, au cours de votre parcours, étudié avec différents professeurs. C'est des choses qu'on entend, ça, nous, qui ne sommes pas du monde de la musique. Pour des musiciens ou des interprètes, j'ai étudié avec telle personne. Donc, il m'apparaît que la transmission de la musique, là, quand on est rendu à un certain niveau, elle se fait de personne à personne, de professeur à élève ou étudiant, et que chaque professeur a sa personnalité, son bagage et tout ça, et que ça marque. Donc, les professeurs, ils n'enseignent pas la même chose, là. Comme Yvonne Hubert, par exemple, que vous avez eu comme professeur.
1: Oui.
0: C'était quelqu'un d'important, ça.
1: Oui. Yvonne Hubert, ça a été... premièrement, cette dame-là, quand je l'ai connue, elle avait 95 ans. J'avais 17 ans.
0: C'est quand même, hein?
1: Elle jouait du piano. C'était une magicienne à l'instrument. Elle s'installait avec ses vieilles mains. On voyait tous les doigts musclés. Mais quand elle s'installait pour jouer, c'était de la beauté pure, là. Et j'ai eu la chance d'étudier avec elle. Elle, c'est parce qu'il y avait un contact pas très loin d'avec le compositeur Chopin, qui a eu des élèves. Et ces élèves-là ont eu d'autres élèves. Et entre autres, là, c'est comme la deuxième génération. Alfred Cortot, un grand musicologue et un grand pianiste qui avait au début du 20e siècle. Lui, il a été élève d'un élève de Chopin.
0: Oui.
1: Et lui a enseigné à Madame Hubert, avec qui j'ai étudié. Alors, c'est tout un privilège que j'ai eu de voir la connexion qui n'était pas très loin d'avec le grand Frédéric Chopin,
0: ouais.
1: Ce compositeur illustre. J'ai appris tellement de choses avec elle. J'avais des cours une fois par mois. C'était comme un maître qu'on voyait, que moi je voyais une fois par mois pendant 3 ans. J'ai appris beaucoup d'elle sur la musique en général, sur quel type de personnalité on doit avoir pour se présenter sur scène, aller jouer en public. Qu'est-ce qu'on doit faire sur scène? C'est quoi notre rôle comme musicien?
0: Et c'est quoi le rôle du musicien?
1: C'est d'essayer de faire plaisir. C'est pas essayer d'avoir peur sur scène, de se dire est-ce que je vais rater ce passage-là? Non, c'est de faire plaisir aux gens. C'est la seule et unique raison pour laquelle on doit faire de la musique.
0: D'être au service du public.
1: Au service du public, parce qu'il y a tellement de personnes qui, à quelque part, nous envient de faire ce qu'on fait. On a qu'à s'asseoir et leur faire entendre qu'est-ce qui est possible d'être fait.
0: Oui.
1: C'est fantastique.
0: Vous avez eu aussi comme professeur que vous avez beaucoup apprécié, M. Marc Durand.
1: Ouais.
0: Ça, c'était un pianiste concertiste de renommée. Hein. Il a joué au Carnegie Hall.
1: Ouais.
0: Donc, il a été important de quelle manière?
1: C'est lui qui m'a montré à ne pas être gêné sur scène, à me montrer tel que j'étais. Avec mes forces et mes faiblesses, puis de me dire que si on aime ça, tant mieux. Si on n'aime pas ça, tant pis. C'est comme ça que je suis. Puis il avait absolument raison, parce que la grande majorité des gens qui font ce métier-là de musicien devant public, on n'a pas le choix. Je veux dire, on est ce qu'on est, puis si les gens nous aiment, ils vont venir. S'ils nous aiment pas, soit qu'ils viennent ou bien... Ça va avec les goûts. Tu sais.
0: Oui.
1: Il faut qu'on accepte ça. Puis c'est pas d'essayer de plaire à tout le monde qui va nous faire devenir de meilleurs musiciens. C'est d'être ce qu'on est, je pense.
0: C'est d'avoir confiance en
1: d'avoir,
0: soi.
1: D'avoir confiance en soi.
0: C'est comme ça qu'on va terminer notre première rencontre, Gérald Lévesque. Merci beaucoup de votre présence en studio.
1: Avec plaisir.
0: Merci à Mario Blouin qui a trouvé les musiques et à Berthold Bernier qui est à la réalisation technique. C'est Danny Benz au microphone et je vous dis à bientôt.

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Nous accueillons maintenant le frère Yves Berriot, dominicain, pour la chronique Reflet, avec son enseignement « Rencontrer l'étranger » avec Christian de Chergé. Christian de Chergé a vécu une époque très difficile, une époque de guerre civile en Algérie, et ça a beaucoup teinté sa façon de voir et d'envisager sa spiritualité ainsi que son regard sur les étrangers.

Pour Christian, cette action du Christ ressuscité reste mystérieuse et interpellante, car pour lui, cette présence se vit sur tous les continents, dans toutes les religions qui tendent vers Dieu, chez toutes les personnes de bonne volonté, le Christ étant le grand sacrement, le signe vivant de cet appel de Dieu à la fraternité universelle. Et le Verbe s'est fait frère. Peut-être est-ce un point où la doctrine a évolué à travers les âges pour en arriver à la quasi-certitude proclamée, enregistrée par Vatican II et qu'on pourrait résumer dans l'affirmation toute simple de Paul VI, tout homme est mon frère. Ce frère, cette sœur, Christian le reconnaît chez ces hommes et ces femmes qui côtoient le monastère de Tibérine. Ce sont des proches et des intimes, des moines, des collaborateurs. Il affirmera même dans une homélie, sont amis de l'époux, ces musulmans qui refusent la violence jusqu'à n'en perdre la vie. Et nous savons que l'époque où Christian rédige ces lignes, c'est une période de guerre civile en Algérie qui fera plus de 200 000 victimes. Et il est bon de rappeler ici que 99 imams sont morts dans cette période pour avoir refusé de signer une fatwa autorisant l'assassinat des étrangers en Algérie en cette période trouble que partageaient les moines de ces guides spirituels pour les musulmans. Mais le témoignage, il est là. Le frère Christian restera toute sa vie fasciné par le mystère de l'incarnation dans son double mouvement d'abaissement du Verbe vers nous et d'exaltation à la droite du Père. Ainsi, il écrira dans une retraite prêchée aux petites sœurs de Jésus au Maroc, avec l'incarnation, Dieu est entré en fraternité, mais il faut poursuivre l'incarnation jusqu'au bout. Et le plus extraordinaire du mystère de l'incarnation, ce n'est pas que Dieu se soit fait homme, mais c'est que l'homme soit en Dieu. C'est qu'une humanité semblable à la nôtre, et Inch'Allah la nôtre un jour, se retrouve en Dieu. Mystère d'ascension, écrit-il. Avec l'incarnation, la fraternité est entrée en Dieu. Désormais, il y a de la fraternité en Dieu. Et c'est ainsi, écrit-il, que nous pouvons nous appeler petits frères et petites sœurs.

Éditeur, producteur, animateur et journaliste, la dextérité d'Alain Stanké en communication écrite et orale est indéniable. Nous le suivons dans le récit de son adolescence passée à Paris, où il a décidé qu'il parlerait un jour un français impeccable. Voici un extrait du livre « Le français a changé ma vie ».

Au grand mot, les mots remèdes, dernière partie. Certes, le français qui est truffé de pièges n'est pas la langue la plus facile au monde. Il suffit de penser au verbe « aller » qui devient « je vais » au présent et « j'irai » au futur. Voilà pourquoi ma mère, pour simplifier les choses, disait comme beaucoup d'étrangers « moi, aller ». Et puis, il y a aussi ces fameuses expressions populaires dont la signification est loin d'être évidente pour un néo-francophone, même le mieux intentionné. Comment voulez-vous qu'il comprenne instantanément ce que veulent dire « chanter la pomme »,« faire la bombe »,« tirer son épingle du jeu »,« se mettre le doigt dans l'œil »,« reprendre du poil de la bête » ou « c'est aux frais de la princesse ». Cette dernière expression courante en France me rappelle une aventure qu'un de mes amis français a vécue en URSS, en plein régime communiste. L'entreprise pour laquelle il travaillait l'avait envoyé en mission commerciale à Moscou. Sitôt arrivé à l'hôtel, il se précipite sur le téléphone pour appeler sa femme à Paris. Au bout d'un moment, elle lui conseille sagement de raccrocher, car elle craint que les frais de communication ne soient trop élevés. Son mari s'empresse de la rassurer. « Pas de problème, lui dit-il. Tu sais bien que je suis ici, aux frais de la princesse. » À peine a-t-il raccroché qu'on frappe à sa porte. Il ouvre et fait connaissance avec deux sinistres malabars qui lui annoncent dans un français approximatif qu'ils ont malencontreusement, accidentellement, par hasard et sans faire exprès, entendu quelques bribes de sa conversation téléphonique. « Tout ce que nous, il veut savoir, lui disent-ils très poliment, avec une certaine insistance, c'est « pour laquelle princesse que vous, chers camarades, vous travaillez ?» Il y a des cas pour éviter de s'engluer avec ses sandales dans les subtilités de la langue française. Il est fortement conseillé de ne pas oublier son GPS. Trêve de diversion, flashback sur mon adolescence et les débuts de mon éducation française qui commence à prendre des allures de mission impossible. Résistant au découragement, je lis soigneusement tout, journaux, prospectus et même les modes d'emploi les plus insignifiants. Sur le chemin de l'école, je ne rate aucune enseigne, aucune affiche publicitaire, pas plus que les menus affichés à la porte des restaurants. Je m'efforce de mémoriser tous les textes. Tel un buvard, j'absorbe sans ménagement tout ce qui est écrit en français et qui s'offre à mes regards. Avec le recul, je conçois que cette tâche serait beaucoup plus hasardeuse aujourd'hui, alors que l'anglo-ricain ne cesse d'envahir la France. Mais ça, c'est une autre histoire. J'écoute aussi des émissions à la radio. Je peux les capter grâce à un merveilleux petit poste à galène que mon père m'a bricolé. L'appareil, écologique avant l'heure, fonctionne au moyen d'une petite pierre composée de sulfure de plomb naturel qui avait l'avantage de ne demander aucune énergie électrique. Les annonces publicitaires, parce qu'elles reviennent souvent sur les ondes, me plaisent particulièrement car elles me permettent d'apprendre la prononciation des mots et de mieux les retenir. Elles sont souvent interprétées par des vedettes comme Tino Rossi, Mario Robin, André Dassari, Luis Mariano, Bourville ou Yves Montand. Les slogans que j'apprends resteront gravés dans ma mémoire jusqu'à ce jour. Haleine fraîche, haleine parfumée, une chance de plus pour être aimée. Colgate, Colgate rend le sourire éclatant. Dop, dop, dop, adoptez le shampoing dop. Du beau, du bon, du bonnet. Bien le bonjour, monsieur Lévitan, vous avez des meubles qui durent longtemps. Ce que j'ignore encore, c'est que, parallèlement à mon apprentissage du français, selon une méthode personnelle, je m'ouvre inconsciemment l'esprit au monde fascinant de la publicité qui, quelques années plus tard, sera le tout premier métier de ma vie.

0: Aujourd'hui, nous allons à la rencontre d'une femme passionnée qui aime aller au fond des choses. Après un parcours en arts plastiques, en enseignement et en parallèle, des formations et expériences diverses, elle est devenue maître de tradition vivante de par son travail de teinturière. Elle teint de la laine grâce aux teintures qu'elle fabrique avec son conjoint Rémi Foisy. Voici Céline Desjardins. Bonjour, Madame Desjardins.
1: Bonjour.
0: Alors, c'est un grand plaisir pour moi de vous recevoir après la publication de cet ouvrage de référence, L'art de la teinture naturelle au Québec, du geste ancestral à la pratique contemporaine. C'est publié aux éditions GID. Alors, d'abord, je voudrais vous dire, ça doit être un travail tout autre que celui de préparer un livre quand on est habitué à faire du travail manuel.
1: Ah, effectivement, ça a été une très grosse tâche. J'ai été extrêmement bien accompagnée. Par contre, une chance, ça m'a beaucoup aidée. J'ai été accompagnée par un didacticien à la retraite de l'Université du Québec à Montréal, entre autres, et aussi par un chargé de projet du Conseil québécois du patrimoine vivant qui s'appelle Gilles Pitre. Alors, ces deux personnes-là m'ont accompagnée, soutenue, motivée tout au long de cette expérience-là. C'est une grande aventure, écrire un livre.
0: Alors, c'est très intéressant aussi parce que vous avez des pages sur l'histoire de la teinture naturelle. Par rapport à la Nouvelle-France, c'est des savoir-faire qui étaient bien sûr venus de France avec les arrivants ici. Il y a aussi les Amérindiens qui avaient des traditions de teinture, qui avaient découvert ça. Quels étaient vos objectifs en publiant ce livre?
1: L'idée derrière ce livre, c'était de ne pas laisser mourir la tradition. En fait, elle était en train de disparaître. Et lorsque j'ai été nommée maître de tradition vivante au Québec, par le Conseil québécois du patrimoine vivant, ben, j'avais comme une charge, en fait, j'avais comme une responsabilité citoyenne de léguer ce savoir-faire-là au futur, ou comment je peux dire ça, il fallait comme que je laisse une trace de toute cette histoire-là pour pas que ça meure, parce qu'on n'est pas beaucoup à pratiquer cet art-là qui est très ancien et méconnu au Québec. C'est très peu connu.
0: Oui. Et vous, vous teignez de la laine de mouton, je pense?
1: Principalement, oui. Je teins surtout de la fibre animale, en fait, de la laine de mouton, mais je peux aussi teindre de l'agneau, du moyeur de chèvre. Alors, je suis spécialisée sur la fibre animale et en teinture naturelle. On appelle la teinture naturelle parce que on travaille surtout à partir de plantes de notre environnement immédiat. Il y en a certaines que je cultive sur mon terrain. Alors, je travaille principalement avec des plantes. On peut utiliser soit les racines, les fleurs, les tiges, les feuilles ou encore les écorces. Alors, et puis je travaille aussi avec un insecte colorant qui est méconnu, on appelle la cochenille. C'est le seul insecte que j'utilise là, pour travailler. Le reste, ce sont toujours des plantes. Toutes les autres couleurs sont fabriquées à partir de plantes.
0: Et cet insecte-là, la cochenille, je pense qu'il ne vit pas ici au Québec, hein?
1: Non, effectivement, ça vient d'Amérique du Sud, principalement du Mexique. Moi, je travaille avec la cochenille du Mexique. Elle est facile à obtenir. C'est un insecte parasite qui vit sur des cactus. Et puis, lorsqu'il est retiré du cactus, il n'a plus sa nourriture. Alors, il est tout petit, hein, c'est gros comme un souffle, une allumette, le petit bout d'une allumette, oui. À peu près cette grosseur-là.
0: Oui.
1: Et on peut l'acheter séché, entier. Et nous, ici, on le broie. On le rend en poussière, parce que lorsqu'on écrase l'insecte séché, ça fait comme une poussière rouge carmin, un peu rose fuchsia, si je peux dire. Et on peut faire des bassins de teinture rouge et tous les roses inimaginables qu'on peut vouloir.
0: Ben oui, il suffit à ce moment-là de dissoudre un peu plus la préparation, en fait, la rendre plus claire.
1: Exactement. En fait, ça dépend de la quantité de cochenille qu'on va mettre dans le bassin de teinture, dans le récipient de cuisson. Et puis, plus il y en a, ben plus c'est foncé. On obtient du beau rouge. Là, c'est assez extraordinaire. Autre chose qui est importante que je pourrais souligner en parlant du rouge, c'est que le rouge, il s'obtient en travaillant avec des récipients de cuisson en cuivre ou en étain. Alors ça aussi, c'est important. Les métaux des chaudrons, si je peux dire, ont quand même un impact sur la couleur. Tandis qu'avec les plantes, je vais plus travailler avec des chaudrons soit en fonte de fer ou en acier inoxydable. Alors, c'est tout ça, ça fait partie aussi du savoir-faire pour fabriquer des couleurs parce que le chaudron a un impact.
0: Oui, c'est ça, il faut pas se tromper. Donc, vous êtes installé, vous, avec votre conjoint Rémi. Vous avez mis, dans le fond, dans votre jardin, un cabanon à teinture, mais ouvert, c'est ça?
1: En fait, c'est comme un pavillon, c'est ouvert, ça ressemble un peu comme un gazebo. C'est tout en bois, c'est magnifique, mais il faut que ce soit ouvert et le toit est en pente pour permettre l'évaporation des vapeurs. Parce que c'est pas parce qu'on travaille avec la nature que ça ne pourrait pas endommager nos voies respiratoires. Faut faire attention avec quoi on travaille et on fait ça à l'extérieur. Donc, la période de teinture au Québec, moi, je calcule toujours qu'elle est de la Saint-Jean-Baptiste à l'Action de grâce. C'est à peu près ma bonne période parce que moi, je suis dans le nord de la Naudière, à Saint-Damien, puis on a des insectes piqueurs au mois de mai puis début juin. Fait qu'on attend que la période des mouches noires soit finie avant d'entamer la saison. Mais une fois que c'est parti, là, on est en plein dedans présentement et puis on va teindre jusqu'à la mi-octobre bien comme il faut, là, si la température le permet.
0: Alors, vous avez parlé de ces différentes plantes et des différentes parties des plantes qu'on peut utiliser. Donnez-nous des exemples, Céline Desjardins.

0: pommier. Je travaille aussi avec la racine de garance. La racine de garance, ça nous donne des beaux rouges chauds, un peu rouge tomate. C'est vraiment intéressant. J'arrive maintenant à partir de ce qu'il y a dans mon environnement immédiat, sauf bien sûr la cochenille et l'indigo. L'indigo aussi qui vient de l'extérieur. Mais j'arrive à faire l'ensemble du cercle chromatique. Donc, toutes les couleurs que je veux obtenir sur laine, toujours sur laine, là, ben, je peux les fabriquer à partir de matières naturelles. Alors, ça donne des belles couleurs parce que la nature est toujours harmonieuse, hein? Toutes les couleurs sont harmonieuses les unes aux côtés des autres.
1: À partir du moment où vous avez donc vos fleurs ou vos écorces, ce dont vous avez besoin, vous mettez ça dans des chaudrons, mais vous devez aussi mettre d'autres éléments, hein, dans les teintures.
0: Ben, très peu. En fait, dans les chaudrons avec des plantes, c'est souvent juste de l'eau. C'est la préparation de la fibre qu'on doit traiter avec un sel d'alun au départ, parce que ça nous prend une matière qui va servir de liant entre la fibre animale, qui est la laine, et la plante. Donc, le liant, c'est un sel d'alun. Et parfois, dans certaines recettes, on va travailler aussi avec la crème de tartre, qui est utilisée aussi dans les trucs alimentaires, là. C'est rien de dommageable. Mais la plupart du temps, quand on fait la cuisson des plantes, là, ça va être juste avec de l'eau, entre autres, surtout pour des écorces, des tiges, des fleurs, tout ça, c'est juste de l'eau. Et puis, on doit faire cuire. Il y a des températures à obtenir. On a des degrés à respecter. Il ne faut pas que ça bouille, entre autres. On ne peut pas atteindre le point d'ébullition autrement, parce que la laine pourrait feutrer dans le chaudron. Alors, c'est beaucoup de surveillance, mais quand une fois qu'on sait comment ça fonctionne, c'est pas si compliqué que ça. C'est pour ça que dans le livre, les gens qui vont acheter ce livre-là, puis qui vont prendre le temps de bien lire les recettes, là, je pense que ces gens-là vont pouvoir le réaliser à la maison, le faire à la maison. Ça va être possible.
1: C'est tout à fait bien expliqué, je dois le dire, pour ceux et celles qui nous écoutent, là. D'abord, il y a énormément de photographies, il y a énormément d'indications, il y a sur les achats, sur la quantité de laine, tout ça est vraiment très détaillé comme une recette de cuisine, là. Et à chaque fois, vous répétez, il faut mettre les gants, il faut mettre le masque, il faut faire attention. Il y a beaucoup, beaucoup de choses comme ça qui sont systématiques. C'est pour ça que vous avez parlé d'un didacticien, c'est vraiment un livre comme une formation, hein. C'est un livre de référence pour les personnes qui s'intéressent à l'art de la teinture naturelle au Québec. Ça devient donc une possibilité de le garder et de pouvoir aussi le transmettre à d'autres, parce que vous enseignez, à part de toutes vos activités, vous enseignez l'art de la teinture.
0: Oui, les formations se donnent durant la période automnale. On attend que les chaleurs d'été soient passées. À partir de fin août et tout le mois de septembre, je reçois des élèves de partout au Québec, de toutes les régions. C'est vraiment extraordinaire. Les gens viennent passer soit une journée d'initiation à la teinture. À mes côtés, je teins avec eux. J'essaie de transmettre tout ce savoir-faire-là traditionnel, et je le fais de façon traditionnelle parce qu'ici, on a des anciens poêles à bois de 1901 qui sont des grosses cuves de teinture, et on chauffe ça au bois. Alors, c'est plus facile à enseigner rendu au mois de septembre quand les journées sont un petit peu plus fraîches. Et puis, c'est la belle période. Même en octobre, c'est agréable. Oui, j'enseigne, et c'est un de mes objectifs principaux présentement, c'est de transmettre, parce que j'avance en âge et je veux que ça continue de vivre cet art-là. Tant que ma santé va le permettre et que je vais être en forme pour transmettre ce savoir-faire traditionnel-là, ben, je vais continuer à le faire.
1: Et je voudrais aussi dire aux personnes qui nous écoutent qu'on peut aller visiter votre pavillon à teinture tous les samedis jusqu'à l'Action de grâce entre 11h et 16h. Saint-Damien, à Lanaudière, c'est situé un peu au nord-est de Saint-Jean-de-Mata. L'occasion de faire une balade dans Lanaudière. Et vous pouvez aussi aller voir le site Internet, parce que vous avez une boutique, vous les vendez, vos laines et vos articles en laine. C'est fou de vous. Tout simplement, foudevous.com. Vous aurez tous les détails et vous verrez aussi des photos de Madame Desjardins et de Monsieur Foisy à l'œuvre dans leur domaine. On peut dire ça comme ça. C'est un grand plaisir de vous recevoir. Merci beaucoup, Madame Desjardins.
0: Ça m'a fait un grand plaisir. Merci à vous.

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L'ange du Seigneur porta l'annonce à Marie, et elle conçut du Saint-Esprit. Voici la servante du Seigneur. Qu'il me soit fait selon sa parole. Et le Verbe s'est fait chair, et il a habité parmi nous. Je te salue, Marie, comblée de grâce. Le Seigneur est avec toi. Tu es bénie entre toutes les femmes, et Jésus, ton enfant, est béni. Sainte Marie, Mère de Dieu, prie pour nous pécheurs, maintenant et à l'heure de notre mort. Amen. Prie pour nous, Sainte Mère de Dieu, afin que nous soyons rendus dignes des promesses de Jésus-Christ. Que ta grâce, Seigneur notre Père, se répand dans nos cœurs. Par le message de l'ange, tu nous as fait connaître l'incarnation de ton Fils bien-aimé. Conduis-nous par sa passion et par sa croix, avec le secours de la Vierge Marie, jusqu'à la gloire de la résurrection.

0: À l'antenne de Radio Galilée, voici maintenant les nouvelles internationales en provenance de Radio Vatican.
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2: Une première au Moyen-Orient, le Liban a officiellement aboli la peine de mort après un vote à une large majorité, décision jugée historique par le ministre libanais de la Justice et de nombreux activistes. Nous irons à Beyrouth au début de ce journal. Les Soudanais confrontés à la pénurie d'eau, en plus de la guerre civile qui ravage le pays, la baisse du niveau du Nil suscite la préoccupation, c'est le cas notamment à Khartoum, la capitale. À la une de ce journal également, plusieurs ONG américaines qui portent plainte contre l'administration Trump pour faire annuler des sanctions mises en place contre la Cour pénale internationale, la CPI régulièrement critiquée par le président républicain. Dans ce journal, nous irons aussi en Russie, où la seule formation politique du pays qui prône des négociations immédiates avec l'Ukraine se voit écarter des prochaines élections législatives. Et puis dans notre dossier ce matin, gros plan sur le cinéma comme outil d'évangélisation. Illustration ce matin en Côte d'Ivoire avec le jeune réalisateur Jean-Charles Bitti.
3: Radio Vatican, le journal, Olivier Bonnel.
2: Bonjour, c'est une première au Moyen-Orient. Le Liban a donc officiellement voté hier pour l'abolition de la peine de mort. Le ministre de la Justice du pays du Cèdre a évoqué une décision historique. Depuis 2004, le pays avait adopté un moratoire sur la peine capitale. Le vote du Parlement libanais a été accueilli hier par un concert d'applaudissements de la part des défenseurs des droits de l'homme et des activistes présents. À Beyrouth, les précisions de Paul Ralifé.
4: L'abolition de la peine de mort vient couronner un long combat mené depuis des années au Liban par des personnalités politiques et des défenseurs des droits humains. Une décision historique qui place désormais le Liban à l'avant-garde des pays du Moyen-Orient en matière de respect des droits de l'homme. Cette abolition aura aussi des conséquences concrètes. Elle devrait faciliter les demandes d'extradition formulées par Beyrouth auprès de pays qui ont eux-mêmes aboli la peine capitale. Jusqu'ici, le Liban observait un moratoire sur les exécutions depuis 2004. En janvier de cette année-là, trois prisonniers reconnus coupables du meurtre de civils et de militaires avaient été exécutés par pendaison. La peine de mort pouvait alors être prononcée dans les affaires de meurtre aggravé, mais aussi pour certains actes terroristes ayant entraîné la mort de civils ou de militaires. Elle était également prononcée par contumace, une situation qui a contribué à gonfler le nombre de condamnations à mort, alors même que certains condamnés ne se trouvaient pas dans les prisons libanaises. Avec la nouvelle loi adoptée ce mardi par le Parlement, les 85 personnes condamnées à mort et actuellement détenues dans les prisons devraient voir leur peine commuée en réclusion à perpétuité avec travaux forcés. Paul Khalife, Beyrouth, RFI pour Radio Vatican.
2: Les États-Unis parraineront une nouvelle série de pourparlers entre Israël et le Liban début septembre à Rome, annonce faite hier soir par un responsable du département d'État. Ces négociations pour l'heure des résultats très modestes. La partie libanaise a même menacé de boycotter le prochain round de négociations avec l'État hébreu en raison des nombreuses opérations militaires de l'armée israélienne qui se poursuivent dans le sud du pays. La guerre au Soudan se poursuit sans relâche, elle aussi, entre les paramilitaires des FSR et l'armée régulière. Les principales lignes de front sont le Kordofan au centre du pays et le Darfour à l'ouest, où les civils sont pris au piège des combats. Dimanche dernier, après l'Angélus, le pape Léon XIV avait appelé à l'organisation de couloirs humanitaires pour protéger les populations. Le Soudan qui doit faire face à un autre problème, celui de la sécheresse et du niveau inquiétant du Nil. De nombreux habitants de Khartoum, la capitale notamment, peinent à s'approvisionner en eau. Les précisions d'Augustine Passy.
5: Nous n'avons plus d'eau courante, cela revient seulement quelques heures par jour, souvent la nuit, témoigne le coiffeur de rue Abdelrahman Barit depuis le nord de Khartoum. Le 3 août, l'association des médecins soudano-américains a alerté sur la crise de l'eau au Soudan, dénonçant une urgence qui se déroule sous nos yeux. La pénurie d'eau potable favorise notamment les épidémies de choléra, alors qu'une nouvelle vague a été déclarée par l'OMS fin juin. Les combats qui ont ravagé Khartoum entre avril 2023 et mars 2025 ont lourdement endommagé le réseau électrique dont dépendent les pompes à eau et les usines de traitement de l'eau. Or, les travaux de réparation tardent, puisque le budget national demeure largement consacré à l'effort de guerre, les affrontements continuant dans l'ouest du pays. Le manque de précipitations en pleine saison des pluies affecte en outre le fonctionnement des deux principaux barrages hydroélectriques soudanais. La baisse du niveau du Nil s'explique enfin par le premier remplissage jusqu'à sa capacité maximale du grand barrage de la Renaissance éthiopienne. Et ce, sans coopération avec les autorités soudanaises, la faute aux tensions diplomatiques qui divisent les deux pays ces derniers mois. Augustine Passy pour Radio Vatican.
2: Au Soudan du Sud, voisin des violences intercommunautaires, ont fait au moins 60 morts ces derniers jours dans l'état de Warap, au nord-ouest du pays. Il s'agit de deux attaques pour voler du bétail. Le président Salva Kiir avait décrété l'état d'urgence pour 6 mois dans cet état l'an dernier, en raison des conflits récurrents, des conflits parfois liés aux problèmes d'accès à l'eau et au pâturage. En Colombie, le bilan du séisme revu à la baisse ces dernières heures. 216 personnes ont été tuées dans le tremblement de terre. L'ouest de la Colombie et la côte pacifique sont les zones les plus touchées. Le séisme a fait par ailleurs 1600 blessés. Les secouristes qui s'activent toujours pour retrouver des survivants. Hier, 48 heures après la secousse, une femme a été extraite vivante des décombres d'un immeuble effondré. Dans un télégramme, le pape a partagé sa tristesse et ses prières pour les victimes, saluant également le dévouement généreux de tous les secouristes. Les évêques colombiens ont eux par ailleurs appelé à la solidarité. Les banques alimentaires du pays ont lancé des campagnes de collecte d'aide destinées aux survivants. Partons aux États-Unis où 4 ONG, dont Human Rights Watch, ont déposé plainte contre l'administration Trump pour faire annuler des sanctions prises contre la Cour pénale internationale. Ces sanctions représentent, selon les ONG, une entrave à la capacité des victimes de crimes de guerre à obtenir justice. Ces derniers mois, l'administration américaine a multiplié les décisions visant à entraver le travail de la CPI. Gwendal Lavina.
6: La plainte concerne un décret présidentiel signé par Donald Trump en février 2025. Le texte autorise des sanctions à l'encontre de membres de la Cour pénale internationale, notamment ses juges, ainsi que de personnes travaillant avec pour obtenir justice dans des affaires de génocide, de crimes de guerre ou de crimes contre l'humanité. En plus de ces individus, c'est un affront aux victimes et survivants de ces crimes et nous refusons de rester silencieux, écrit Joyce Ajlouni, la secrétaire générale de l'une des 4 ONG. Selon leur avocat, ces sanctions violeraient le droit à la liberté d'expression protégée par le premier amendement de la Constitution américaine. Elles interdisent notamment aux juges d'entrer aux États-Unis, mais les empêchent aussi d'utiliser des services proposés par des entreprises américaines comme Google et d'avoir recours au dollar lors de transactions financières. Bien que les États-Unis ne soient pas membres de la Cour, ils cherchent aussi à l'affaiblir en enjoignant les pays africains de la quitter à travers un chantage financier. Ces sanctions sont surtout des représailles aux enquêtes menées par la CPI à l'encontre d'Israël et notamment au mandat d'arrêt lancé contre le premier ministre israélien Benjamin Netanyahou. Wendell Avina, New York, Radio Vatican.
2: La Hongrie a un nouveau président, András Baka, ancien président de la Cour suprême, évincé par Viktor Orbán, a été largement élu hier par les députés. Âgé de 73 ans, András Baka a dans son discours inaugural mis en garde contre la tentation, je cite, de bâtir une nouvelle Hongrie sur la vengeance, en référence aux années Orbán, le pouvoir du président hongrois qui reste essentiellement symbolique. La Russie affirme avoir intercepté plus de 500 drones ukrainiens la nuit dernière, des attaques qui ont visé plusieurs oblasts et la région notamment de la Crimée et de la mer Noire, selon Moscou. L'armée russe qui, elle aussi, poursuivit ses frappes en particulier autour de la ville ukrainienne de Zaporijja, provoquant l'incendie d'un centre commercial. Le président ukrainien Zelensky a accusé hier soir les Russes d'avoir utilisé des missiles balistiques nord-coréens lors de ces frappes. Cette guerre en Ukraine, appelée opération spéciale côté russe, qui reste un sujet politiquement très sensible. Ainsi, Yabloko, le seul parti russe qui prône des négociations immédiates pour mettre fin au conflit avec Kiev, ne pourra probablement pas présenter de candidat aux prochaines élections du mois de septembre, les législatives. La Cour suprême a notamment reconnu qu'il bénéficiait de financements reçus de l'étranger. À Moscou, les précisions de Jean-Didier Revoy.
7: Durant l'audience de la Cour suprême de Russie qui s'est tenue lundi à Moscou, les dénégations du président de Yabloko n'auront servi à rien. Nikolaï Rybakov a répété devant les juges qu'à l'instar de Vladimir Poutine, son parti estimait qu'il fallait entamer des négociations avec l'Ukraine, tout en soulignant son incompréhension de voir cette position qualifiée d'extrémiste par le plaignant. Le parti conservateur nationaliste Rodina l'accusait en plus de bénéficier de financements venus de l'étranger et d'avoir dépassé le plafond financier qui lui était alloué pour la campagne en cours. Autant d'accusations valides par la plus haute instance judiciaire russe, même si Yabloko a toujours réfuté toutes ces accusations portées contre lui. Le parti a d'ores et déjà annoncé qu'il ferait appel de cette décision qu'il exclut du champ politique national. Mais ses chances d'obtenir gain de cause sont quasi inexistantes. La justice russe n'invalide pratiquement jamais ses décisions antérieures. Yabloko n'a été crédité que de 3% des voix, soit en dessous du seuil des 5% nécessaires pour siéger à la Douma. Mais pour les autorités, c'est déjà trop, comme le montre la décision de la Cour suprême. Jean-Didier Revoin, Moscou, pour Radio Vatican.
2: Avant de passer à notre dossier. L'audience générale du pape Léon XIV ce matin, ce sera tout à l'heure vers 10h heure de Rome depuis la basilique Saint-Pierre. Le Saint-Père qui après cette audience se rendra à Castel Gandolfo pour y rester jusqu'à la semaine prochaine. L'Angélus de dimanche prochain sera ainsi récité depuis le palais apostolique de la petite ville située dans les collines au sud-est de Rome. En ce mercredi d'été, nous vous emmenons ce matin au cinéma, direction la Côte d'Ivoire, un cinéma d'évangélisation porté par le réalisateur Jean-Charles Bitty, auteur du film intitulé « Dans le viseur du diable ». Jeune réalisateur catholique, membre de la paroisse Notre-Dame de la Tendresse à Abidjan, où a été projeté son film, il puise son inspiration dans les défis du quotidien, aborde des thèmes centrés sur la spiritualité, la tentation et la lutte intérieure. Faire passer des messages aux jeunes, croyants et non-croyants, telle est son ambition. C'est un dossier préparé ce matin par Myriam.
8: Lorsque la lanterne magique du cinéma s'allume dans l'obscurité, le regard de l'âme s'illumine simultanément, car le cinéma s'est allié ce qui semble n'être qu'un simple divertissement au récit de l'aventure spirituelle de l'être humain, affirmait le pape Léon XIV l'année dernière lors d'une audience accordée à 200 acteurs du monde du cinéma en salle Clémentine. Dans le viseur du diable, ce film dont l'avant-première a été projetée en juin dernier à la cathédrale Saint-Paul d'Abidjan, est une œuvre du réalisateur Jean-Charles Bitty dans laquelle sont évoquées tentation, argent et foi.
9: C'est l'histoire d'un jeune qui a perdu sa femme. Il est au chômage, il a deux enfants. C'est difficile pour lui et à la faveur d'une rencontre inopinée, il trouve du travail par le biais d'un milliardaire énigmatique qui justement va l'introduire à la suite de cela dans un monde de faste où tout ce qu'il va faire justement va l'engager à payer un prix. Est-ce qu'il sera prêt à payer ce prix? C'est ce qu'on a voulu mettre justement sur à partir de ce film.
8: À travers ce thriller chrétien, le scénariste ivoirien entend faire passer un message, surtout à la jeunesse d'aujourd'hui, sur les dangers de la quête du gain facile.
9: La luxure, l'appât du gain, c'est de plus en plus des choses qui sont offertes à toute la jeunesse mondiale. Les jeunes, justement, ils voient ça, ils sont séduits par ça, alors que ce n'est pas véritablement le bon chemin à suivre.
8: Parmi les acteurs du film, dans le viseur du diable, figure le prêtre exorciste du diocèse d'Abidjan, Norbert Erika Bekan, qui n'est pas à sa première expérience.
10: Le combat contre le diable et ses suppôts est de tout temps. Soyons vigilants.
11: Je ne suis pas mon premier film, j'ai déjà joué dans un film qui s'adresse aux jeunes où je devais être ce prêtre qui donne le conseil, j'ai beaucoup apprécié ça. Et donc je n'ai pas hésité un seul instant quand le réalisateur du film Le viseur du diable est venu me proposer de camper un peu mon rôle, ça demandait des sacrifices et de voir des jeunes qui étaient là à des heures indues parce qu'on partait quelquefois juste à 1h, 2h du matin pour le tournage. Alors c'est ça qui m'a surtout marqué.
8: Le réalisateur de ce film a d'abord commencé par les pièces de théâtre et pour le cinéma, il y a de cela 2 ans, avec la diffusion de films chrétiens nigérians. Aujourd'hui, il s'engage dans la promotion du cinéma catholique d'évangélisation en Afrique afin de toucher un public aussi bien croyant que non croyant, mais tout cela sans subvention.
9: On a décidé de faire du cinéma d'évangélisation, par exemple. Le cinéma d'évangélisation, pour nous, on estime que c'est l'une des nouvelles formes d'évangélisation que nous devons prendre à bras le corps pour pouvoir justement toucher le maximum de personnes, le maximum de chrétiens et même de non-chrétiens. Et nous voulons en faire plus. Et pour en faire plus, naturellement, il faut des accompagnements aussi.
8: Producteurs, réalisateurs et acteurs chrétiens sont à encourager dans cette mission d'évangélisation, estime le père Abécan, dans un monde qui a soif de l'évangile.
11: C'est une mission, c'est un rôle dans l'Église. Et l'Église a besoin d'eux pour l'évangélisation.
8: Et comme l'affirmait le pape Léon XIV, notre époque a besoin de témoins d'espérance, de beauté et de vérité par l'œuvre artistique. Il est possible de les incarner, de retrouver l'authenticité de l'image pour sauvegarder et promouvoir la dignité humaine qui réside dans le pouvoir du bon cinéma, de ses créateurs, mais aussi de ses acteurs.
2: Voilà, le cinéma d'évangélisation en Côte d'Ivoire, à la une de notre dossier ce matin, sujet préparé par Myriam Sandouno. Ainsi s'achève ce journal. Merci pour votre fidélité. Excellente journée à tous.
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1: Évangile de Jésus-Christ selon saint Matthieu, chapitre 18, versets 15 à 20. Jésus disait à ses disciples, « Si ton frère a commis un péché, va lui parler seul à seul et montre-lui sa faute. S'il t'écoute, tu auras gagné ton frère. S'il ne t'écoute pas, prends encore avec toi une ou deux personnes afin que toute l'affaire soit réglée sur la parole de deux ou trois témoins. S'il refuse de les écouter, dis-le à la communauté de l'Église. S'il refuse encore d'écouter l'Église, considère-le comme un païen et un publicain. Amen, je vous le dis, tout ce que vous aurez lié sur la terre sera lié dans le ciel. » Et tout ce que vous aurez délié sur la terre sera délié dans le ciel. Encore une fois, je vous le dis, si deux d'entre vous sur la terre se mettent d'accord pour demander quelque chose, ils l'obtiendront de mon Père qui est aux cieux. Quand deux ou trois sont réunis en mon nom, je suis là, au milieu d'eux.

Cet extrait de l'Évangile de Matthieu est, je pense, à considérer aussi dans la dynamique des rapports qui existaient entre les frères et les sœurs dans la communauté nouvelle à Jérusalem et certainement ailleurs aussi. Et Matthieu nous en parle. Et il peut y avoir dans cette communauté des responsabilités exigeantes envers des frères ou des sœurs. Et c'est le terme. Si ton frère a commis un péché, va lui parler seul à seul et montre-lui sa faute. Cette démarche, on ne la fait pas envers n'importe qui. Il y a déjà un lien de fraternité et un lien, je dirais, spirituel qui existe entre les deux personnes. Jésus l'a dit d'abord. Mon frère, ma sœur, c'est celui qui fait la volonté de mon Père. Alors, on est dans cette dynamique d'une relation fraternelle qui est une grâce, qui est un don. Alors, la personne qui va trouver son frère ou sa sœur parce qu'elle voit qu'il se passe quelque chose qui est complètement un contre-témoignage ou contraire à ce don que Jésus a fait de lui-même et de sa parole et de sa manière de vivre, alors c'est une démarche de libération. C'est une démarche qui va permettre au frère ou à la sœur, s'il écoute vraiment et si son cœur est transformé, de retrouver la paix. La paix en lui-même, la paix en elle-même, mais aussi la communion fraternelle, ce qui est très important. Lorsqu'une personne perd la paix dans une communauté, eh bien, on voit l'issue. On voit la dégradation rapide, on voit l'assèchement du cœur et l'assèchement de la relation fraternelle entre les personnes. Et là, il y a une gradation. Il y a une gradation dans la gravité de la réponse. S'il ne t'écoute pas, se peut que la personne ne puisse pas t'écouter ou ne veuille pas t'écouter. À ce moment-là, aie le courage d'aller chercher d'autres frères et sœurs de la communauté pour que le litige soit réglé sur le témoignage des personnes, qu'on soit capable, je dirais, d'interpeller la personne, mais de pouvoir aussi je dirais, lui offrir encore une communion plus grande. Deux ou trois personnes qui sont bien sûr des témoins, mais qui sont là encore pour interpeller la personne et lui dire « C'est très important que tu retrouves la communion avec nous. Nous, nous voulons retrouver la communion avec toi. » Encore une fois, s'il le refuse, et là, il faut le dire à la communauté. Parce que là, il y a un membre, il y a un élément de la communauté qui va perturber la communion fraternelle, qui va l'assécher d'une certaine façon. Un peu comme disait Jésus, les sarments morts, on les coupe et on les jette au feu. Alors, c'est la responsabilité qui est constamment confiée à la vigilance des frères et sœurs et le courage d'intervenir dans des situations limites, des situations où il y a une rupture entre la personne et ce que Dieu peut demander. Un peu plus loin dans cet évangile, Jésus va parler encore de la force de la communauté. Si la communauté est forte dans cet exercice de la charité fraternelle et de l'entraide à se donner les uns les autres, la communauté aussi a une force dans la responsabilité de la prière. Quand vous serez deux ou trois, quand vous serez même deux à demander la même chose, vous vous mettez d'accord, vous avez une communion de cœur et d'esprit, mon Père va vous écouter dans les cieux. Parce que là, vous exercez votre rôle d'enfant. Et mon Père écoute la prière des enfants. Et quand vous serez deux ou trois réunis en mon nom, je suis là au milieu de vous. Alors, il est là. Il est la parole. Il est la lumière qui éclaire. Et tout cela, c'est l'amour qui attire l'amour. Quand l'amour des personnes réunies au nom du Christ, au nom de Jésus qui est l'amour, il est là et il aime, il éclaire, il dit les choses. Alors voilà, je pense qu'on touche les dons qui sont faits à la communauté. Le don de la clairvoyance, le don de l'interpellation courageuse et fraternelle, le don de la conversion mutuelle, qui est apporté par les membres de la communauté et le don de la louange et de la prière.

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1: Chers auditeurs, bienvenue sur les ondes de Radio Galilée. C'est Mathieu, votre animateur, avec l'équipe de Paroles attendues. Aujourd'hui, on a Agnetta, Antonia et Charles-Hubert qui sont avec moi. Nous méditerons sur l'Évangile selon Saint Jean, chapitre 2, versets 13 à 22. Donc, bonjour à tous.
2: Bonjour.
3: Bonjour.
1: Ça fait du bien de vous voir, hein? Ça fait déjà un mois. Ouais, ouais. Presque un mois qu'on s'est rencontrés. Bon, Antonia et Charles-Hubert étaient avec nous le mois passé. Et aujourd'hui, Agnetta se joint à nous pour la première fois.
2: Bonjour.
3: Okay. Bonjour.
1: Merci d'être avec nous. Ce mois-ci, est-ce qu'il y a quelque chose de particulier qui vous a touché, une grâce de Dieu? Antonia?
4: Bien, moi, j'ai vécu ce mois-ci un problème que je pensais irrésolvable. Et j'ai prié. J'ai prié très fort. J'ai supplié, j'ai crié même. Et le problème s'est résolu. Alors, la prière, c'est très fort.
1: Oui, c'est vrai. C'est vrai, ça.
4: On oublie, on pense que la prière, c'est pas quelque chose de fort ou que le Père n'entend pas, mais au contraire, le Père entend.
1: Oui, il est toujours là. Charles-Hubert?
2: Donc, le mois dernier, c'était le mois du rosaire. Donc, déjà, une grâce, c'est d'avoir pris le temps de prier le rosaire. On parlait de la prière, là, effectivement, c'est... Moi aussi, ça m'a beaucoup plu d'être dans l'amitié un peu plus de Dieu au travers de la Vierge Marie. Ensuite, les derniers jours, j'ai eu l'occasion d'assister à une messe mariale pour la fin du mois du rosaire, une excellente messe de la Toussaint. Puis, le 2 novembre, là, c'est la journée pour les fidèles défunts. Puis Dieu m'a donné de comprendre un peu l'importance de la prière pour les défunts, l'importance de prier pour ceux qui sont oubliés, tout ça. Donc, c'est ce que je dirais qui m'a marqué un peu dans le dernier mois.
1: Ah oui, c'est beau ça, l'intercession de nos défunts, surtout dans les jours là, du 2, pendant toute la semaine à partir du 2 novembre. C'était le temps où ce qu'on, justement, on fait mémoire de ces défunts-là, on prie pour eux spécialement. C'est très beau, ça.
2: C'est important, puis nous, on voudrait que les gens prient pour nous quand on va être défunts, donc il faut le faire maintenant.
1: Ah oui, on va en avoir besoin.
2: Oui, c'est clair.
3: Exactement.
1: Et toi, Agnetta?
3: Alors moi, ça va être le dimanche des missions, donc... Quand l'Église célèbre l'envoi à mission. Alors, la belle grâce que j'ai eue pendant la messe, c'était l'homélie du prêtre qui nous a rappelé une parole du pape François qui dit « Je suis une mission dans mon être et pour cela, je suis sur cette terre. » Alors, quand on est préoccupé par le quotidien, par des épreuves qui nous sont propres, on a tendance à oublier le côté universel de la mission. On a tendance à se laisser écraser. Et quand on entend cette belle parole, m'a rappelé que je suis pas là juste pour moi. Il y a une dimension plus que moi, voilà, qui dans ma relation avec Dieu. Et ça m'a aidé à dédramatiser un peu mes épreuves du quotidien, qui sont pas forcément des grosses épreuves, parce que si on a un regard peut-être panoramique sur le monde, on voit la guerre, on voit la famine. Il y a tellement de choses qui peuvent nous interpeller. Donc, quand on doit peut-être braver le froid le matin pour prendre un bus, ou avoir une petite... Voilà, on a l'impression que c'est trop... On nous demande trop, mais bon, effectivement. Donc. Et donc, j'ai eu la grâce de comprendre quand même ce jour-là que mon petit quotidien est quand même gérable et que Dieu me fait grâce. Voilà, c'est un peu ça. Ça m'a fait beaucoup de bien.
1: Ouais, c'est beau, ça. Moi, c'était... aller cueillir des pommes à l'abbaye Saint-Benoît-du-Lac. Donc, les moines sont très, très gentils. Ils ont ouvert les vergers. Puis je suis allé avec plusieurs familles. On a ramassé des pommes, on a partagé un repas. Puis ensuite, j'ai eu la chance d'assister, la grâce, je dirais, d'assister aux vêpres. Et le chant des moines, c'est tellement beau, ça m'a transporté, le beau chant grégorien. On est béni au Québec d'avoir cette abbaye-là, ça vaut vraiment le détour. J'ai ramassé des pommes, j'ai ramassé du fromage, plein de bonnes choses. Donc, j'ai nourri mon corps et aussi mon âme. Donc, ça, c'était un beau moment. Là. J'étais avec les gens que j'aimais, puis c'était merveilleux. Alors, je vous lis l'Évangile du dimanche 9 novembre, qui est selon saint Jean, au chapitre 2, 13 à 22. Comme la Pâque juive était proche, Jésus monta à Jérusalem. Dans le temple, il trouva installés les marchands de bœufs, de brebis et de colombes, et les changeurs. Il fit un fouet avec des cordes, et les chassa tous du temple, ainsi que les brebis et les bœufs. Il jeta par terre la monnaie des changeurs, renversa leur comptoir, et dit aux marchands de colombes, « Enlevez cela d'ici, cessez de faire de la maison de mon père une maison de commerce. » Ses disciples se rappelèrent qu'il est écrit, « L'amour de ta maison fera mon tourment. » Des Juifs l'interpellèrent, « Quel signe peux-tu nous donner pour agir ainsi? » Jésus leur répondit, « Détruisez ce sanctuaire, et en 3 jours je le relèverai. » Les Juifs lui répliquèrent, « Il a fallu 46 ans pour bâtir ce sanctuaire, et toi, en 3 jours, tu le relèverais? » Mais lui parlait du sanctuaire de son corps. Aussi, quand il se réveilla d'entre les morts, ses disciples se rappelèrent qu'il avait dit cela. Ils crurent à l'Écriture et à la parole que Jésus avait dite.

0: Nous avons eu un très bel évangile et on a eu une magnifique musique pour nous aider à l'intérioriser. Et je me demandais, qu'est-ce qui vous a accroché, qu'est-ce qui vous a parlé? Oui, Charles Hubert.
1: J'aime bien quand, après avoir retiré donc, les bêtes, puis ensuite chassé les vendeurs du temple, les Juifs l'interpellent le Christ, puis lui demandent « Quel signe peux-tu nous donner pour agir ainsi? » Puis, donc, considérant que les Juifs parlent au Christ, c'est une sorte de prière, au fond. Là. Donc, comme on a parlé de prière au début, là. La prière dans ce texte, elle est mauvaise. Puis, un des signes qu'elle est mauvaise, c'est que Jésus ne l'exauce pas, n'en tient pas compte. Elle est mauvaise parce qu'elle est premièrement faite dans des mauvaises dispositions, c'est-à-dire c'est par la colère. Je pense que les Juifs étaient en colère contre le Christ, une mauvaise colère comparée à la colère du Christ. Puis, en fait, la question est mauvaise parce que ça suppose que faire le bien, c'est-à-dire d'enlever les marchands du temple, d'enlever les hypocrites, on a besoin d'un signe miraculeux pour faire le bien, alors que c'est faux. Faire le bien, on n'a pas besoin de signes extérieurs, d'une envolée d'anges ou tout ça. Non, faire le bien, tout le monde peut le faire, puis même tout le monde doit le faire. Donc, cette question-là des Juifs marchands du temple est complètement inappropriée, puis le Christ n'en tient pas compte.
0: Wow! Oui, c'est très, très beau. Antonia?
2: Ne faites pas de la maison de mon père une maison de commerce. Jésus vise pas juste le commerce dans cet évangile-là, parce que c'était dit que le Père ne voulait plus de sacrifices, il ne voulait plus de sang de bœuf puis de sang d'agneau. Ce qu'il voulait, c'était des prières, parce que la façon dont les Juifs fonctionnaient, c'est qu'ils offraient des sacrifices et c'est comme si c'était un troc avec Dieu. Je t'offre un sacrifice, mais tu me donnes ceci ou cela, ou tu m'accordes ceci ou cela. Donc, le Père ne voulait plus de ce genre de commerce, de ce genre de sacrifice. Il voulait un cœur humble, priant, aimant. Donc, c'était révolu, cette période-là. Mais les Juifs étaient tellement attachés à la loi, puis à l'ancienne loi, qu'ils ne pouvaient pas admettre ne pas faire de sacrifice. Mais c'est pas ça que Dieu veut. Et Jésus l'a exprimé en chassant les vendeurs du temple. Parce qu'il faut penser qu'on est à la veille d'un grand pèlerinage, c'est la fête de la Pâque. Il y a peut-être 200 000 ou 300 000 personnes qui peuvent affluer vers Jérusalem. Et c'est entendu que ça prend de la vituaille, ça prend des choses à acheter. Donc, moi, je trouve que c'est un prétexte que les vendeurs étaient là pour profiter de l'affluence des gens pour cette époque-là. Et c'est ça que Jésus vraiment entre dans une colère comme jamais on a vu Jésus se choquer à ce point-là.
0: Ah oui, oui, c'est vrai. C'est vrai. Ne pas faire de commerce, mais faire de la prière.
2: C'est ça.
0: Le sacrifice qui plaît à Dieu. C'est un cœur brisé et broyé.
2: C'est ça.
0: Tu ne refuses pas, mon Dieu. Un cœur brisé et broyé.
2: C'est dans les psaumes. À Dieu.
3: C'est ça. Le psaume 50, ouais.
0: Oui, oui, c'est ça. Et toi, Agnetta?
3: Oui, moi, je suis frappée parce que c'est un évangile surprenant, quoi. C'est-à-dire qu'on a un Jésus en colère. Voilà. Ça change du Jésus doux et humble de cœur, voilà, qui écoute, qui est attentif. Si Jésus est en colère, donc, ça doit vraiment être comme une sonnette d'alarme pour nous. Voilà. Un Jésus qui est en colère, ça veut dire qu'il faut. C'est tellement rare qu'il faut s'arrêter et se poser les bonnes questions. Donc. Alors, la compréhension que j'ai ici, c'est que le Christ veut nous rappeler quand même que le temple, c'est un lieu de silence. C'est un lieu de prière, c'est un lieu de cœur à cœur, c'est un lieu de communion avec Dieu. Mm-hmm. Ça ne peut pas être une maison de commerce. Donc, cette hargne avec laquelle il chasse tout le monde, il casse des choses, c'est pour nous dire que stop, stop, stop. Et à côté de ça, ça nous rappelle aussi que c'est un peu d'actualité. Voilà, l'actualité aussi, parce que aujourd'hui, est-ce qu'on ne passe pas plus de temps aux affaires, au commerce, voilà, qu'à nous, qu'à être proche de Dieu? Est-ce qu'on n'empiète même pas sur le temps de Dieu? Parce que dans la rigueur d'avant, je pense que le dimanche était dédié chez les Juifs. On a eu à reprendre Jésus plus d'une fois parce qu'il faisait même du bien le jour du sabbat. Donc aujourd'hui, est-ce que, voilà, l'actualité, est-ce qu'aujourd'hui, nous, même ce dimanche-là, est-ce qu'on prend le temps d'être au temple, d'être avec Dieu, de communier avec Dieu? Voilà. Que cette colère du Christ soit vraiment un cri retentissant, que ce soit pas perçu comme une colère, mais comme un rappel, comme un réveil, voilà. C'est un peu, c'est ce qui m'interpelle le plus.
0: Ah oui. Moi, ce qui m'interpelle, c'est que Jésus, le signe qu'il donne aux Juifs, c'est « détruisez ce sanctuaire. En 3 jours, je le relèverai. » Ils comprennent absolument rien.
1: C'est pas un signe tangible.
0: Non. Non. C'est ça. Il leur dit « détruisez ce sanctuaire. » Bon. Puis là, eux, ils sont en colère. On le voit, là. Ils répliquent. Il y a 46 ans pour bâtir le sanctuaire, puis toi, en 3 jours, tu vas le relever. Mais ses disciples, eux, plus tard, ils comprennent, c'est Jésus, le sanctuaire. Puis qu'est-ce qui choque Jésus comme ça? Ben, c'est que ce temple-là que les Juifs ont bâti, ça représente le cœur, où ce que lui est censé, ce cœur-là, il est censé faire une demeure. Et là, il y a plein d'animaux, il y a plein de bestiaux. C'est tout sale, il y a des marchands, il y a de la monnaie, il y a du bruit. Puis Jésus, au travers de tout ça, il se retrouve pas, là. Il n'a pas sa place. Donc, il essaie de faire comprendre le temple que lui est, mais qui est aussi en dedans de nous, il faut qu'il soit propre, faut qu'il soit libéré de ces obstacles-là, de ce bruit-là, qu'on fasse un silence, faut qu'on fasse un vide pour que lui puisse entrer. Mais c'est beau que Jésus se mette en colère. Ouais. Moi, je trouve ça très beau. Ça nous montre qu'il peut avoir une colère qui est juste.
3: Ouais.
0: C'est pas une colère basée sur un coup de tête. Hein. Jésus, il fait un fouet avec des cordes. C'est
2: ça, il prend le temps.
0: Il prend le temps, oui.
2: De faire un fouet.
0: Et pour faire le fouet, il est probablement allé à l'écart. Jésus allait à l'écart, qu'est-ce qu'il faisait? Il priait.
3: Oui.
1: Mm-hmm.
0: Donc, il a probablement eu un temps de prière avant d'agir. C'est très beau, moi. Je trouve ça... C'est... Quand je me mets en colère, je devrais prendre justement le temps d'aller, de prier, réfléchir, pour après dire les mots justes. Peut-être que... Il y a des choses qui se disent trop rapidement. Mais quand on voit ça, Jésus, la façon qu'il agit, c'est très beau. Oui.
2: Ça a toujours été un tourment, la maison de son père.
0: Ah oui.
2: On se rappelle quand il avait 12 ans. Il était au milieu du temple et il dit, « Ne saviez-vous pas que je devais être aux affaires de mon père? » Ça a toujours fait... C'était tellement important, la maison du père. Donc, c'est pour ça qu'on revient là alors qu'il est adulte et qu'il s'en va vers sa passion, là. Parce que là, c'est dans les derniers, il rentre à Jérusalem pour vivre sa passion. Donc, c'est ça qui le choque. C'est comme si personne n'avait compris rien à son enseignement.
0: Oui, c'est vrai. Oui, Charles-Hubert?
1: Ce que tu disais m'a fait réfléchir un peu. Disait que donc on est le temple, donc là, on est le temple de l'Esprit Saint. Puis je trouve qu'il y a peut-être une belle métaphore sur le combat spirituel dans cet évangile-là, où nous, on est comme le Christ, disons, on rentre dans notre temple spirituel, puis contre quoi dans notre raison, dans notre pensée, dans nos actions, on devrait se mettre en colère. Puis, il ne faut pas être en colère rapidement, comme ça, justement, c'est à force de méditer, à force de prier, à force de demander à Dieu, on va construire notre foi, puis c'est comme ça qu'on va se départir de nos péchés, etc. Donc, je pense que c'est peut-être pas tout à fait clair, mais je pense qu'il y a une petite métaphore du combat spirituel dans cet évangile-là.
0: Oui, oui. Certainement, le fouet que Jésus y fait, ben il y a quand même une certaine force, une certaine violence pour chasser ces bœufs-là. Un bœuf, là, c'est gros.
1: C'est gros.
0: Des fois, c'est dans nos vies, dans nos cœurs, on a des bœufs, on a des brebis, on a des cornes. Des fois, ça a l'air tout doux, des fois, ça a l'air méchant.
2: C'est ça. Il n'y a pas juste la parole, là. Il y a le geste, le geste de fouetter. Donc, il y a les deux et la force physique aussi qui dégage parce qu'il renverse tout. Donc, il y a cette force-là, cette énergie-là pour lutter. La maison de son père, c'était ce qui était le plus important.
0: Oui, il fait le ménage, puis il libère ce temple-là pour que Dieu ait sa place, pour que le silence soit rétabli, pour que la contemplation puisse se faire.

0: Chers auditeurs, vous êtes à l'antenne de Radio Galilée, à l'émission Parole attendue. C'est Mathieu, votre animateur, en compagnie de l'équipe Antonia, Agnetta et Charles Hubert. On est en train d'aborder l'Évangile selon Saint Jean, au chapitre 2, versets 13 à 22. Et comme on était en train de méditer, là, on va relire cette parole de Dieu. Et ça va être Agnetta qui va nous faire la lecture.
1: Comme la Pâque juive était proche, Jésus monta à Jérusalem. Dans le temple, il trouva installés les marchands de bœufs, de brebis et de colombes et les changeurs. Il fit un fouet avec des cordes et les chassa tous du temple, ainsi que les brebis et les bœufs. Il jeta par terre la monnaie des changeurs, renversa leur comptoir et dit aux marchands de colombes, « Enlevez cela d'ici. Cessez de faire de la maison de mon père une maison de commerce. » Ses disciples se rappelaient qu'il est écrit, « L'amour de ta maison fera mon tourment. » Des Juifs l'interpellèrent, « Quel signe peux-tu nous donner pour agir ainsi ?» Jésus leur répondit, « Détruisez ce sanctuaire, et en 3 jours je le relèverai. » Les Juifs lui répliquèrent, « Il a fallu qu'en 6 ans pour bâtir ce sanctuaire, et toi, en 3 jours tu le relèverais ?» Mais lui parlait du sanctuaire de son corps. Aussi, quand il se réveilla d'entre les morts, ses disciples se rappelèrent qu'il avait dit cela. Ils crurent à l'Écriture et à la parole que Jésus avait dite.
0: Merci. Alors, y a-tu d'autres lumières qui ont surgi dans cette belle lecture? Oui, Antonia?
2: Parce que ce dimanche, on a la lecture de Saint Paul aussi. Saint Paul qui, aux Corinthiens, qui dit bien qu'on est le temple, on est vraiment un temple vivant. Donc, on fait partie d'une église vivante, on est une pierre. Mais il faut que notre pierre de départ soit basée sur Jésus-Christ, qui est notre modèle. Donc, si on est un temple, pour revenir à l'idée de Charles Hubert, si on est un temple, comment on peut être un temple? Qu'est-ce qu'il faut qu'on construise en nous? Qu'est-ce qu'il faut développer en nous pour être un temple? Alors, je regarde un peu parmi les qualités d'un chrétien. Je commencerai peut-être par l'humilité. L'humilité, c'est la base à peu près de toutes les qualités d'un chrétien ou de la vie chrétienne. Avec l'humilité, c'est peut-être le silence pour écouter, méditer, prier. Dans une église, le silence est important. Ensuite, j'ajouterais peut-être la lumière, parce qu'il faut éclairer aussi. Si on est un temple, qu'on est chrétien, on ne doit pas être égoïste, on doit diffuser la lumière comme la joie de l'Évangile. Donc, on doit diffuser la parole de Dieu. Et je me dis que si on est vraiment un temple et qu'on pratique l'humilité, qu'on est capable d'aller vers les autres et d'aider, d'avoir une entraide et de pratiquer la charité, je pense que le temple va continuer à s'améliorer tout le temps et à évoluer dans le temps aussi, à mesure qu'on vieillit aussi, qu'on avance en âge, puis qu'on acquiert toujours des nouvelles notions, bien, à ce moment-là, on est en devenir et on est capable de vivre vraiment en chrétien et de vivre en communauté, en communion avec le Père.
0: Oui, la deuxième lecture, C'est très vrai. Ça dit, Saint Paul, la pierre de fondation, personne ne peut en poser d'autre que celle qui s'y trouve, Jésus-Christ. Donc oui, tu as bien raison, Antonia. Pour bâtir ce temple-là, ça prend Jésus comme
2: fondation. Sur du solide.
0: Ah oui. Agnetta.
1: Donc, je vais, à la suite d'Antonia, revenir sur la phrase du Christ qui dit « Détruisez ce sanctuaire et en 3 jours, je le relèverai. » Ça veut dire que, à partir de ce moment, le temple édifice est remplacé par le temple Christ qui est un temple vivant. Et donc, à travers le Christ qui est un temple vivant, nous sommes des temples vivants. Alors, je pense que à la lumière de cet évangile, il faut qu'on se pose la question, qu'est-ce qu'on fait, nous, au quotidien, pour entretenir ce temple vivant? C'est quand même une immense responsabilité, mais aussi, c'est une grâce. Et l'avantage avec la grâce, comme Antonia dit, c'est qu'elle est nourrie dans l'humilité. Ça veut dire que c'est pas tant notre effort que la disposition de notre cœur à accueillir le Christ à travers les pauvres, à travers l'évangile qu'on partage, à travers nous-mêmes au quotidien. C'est-à-dire que c'est vraiment une foi à entretenir, à faire grandir tous les jours en commençant par nous. Est-ce qu'on doit se réveiller chaque matin en visualisant le Christ qui bouscule tous nos mensonges, toutes nos iniquités, tous nos manques de charité, tout ce qu'on fait qui va pas dans le sens d'aimer et d'honorer Dieu? Est-ce qu'on doit visualiser ça tous les matins pour avoir la force de fléchir les genoux et de dire au Christ, ok, je me rends, je pense que j'ai besoin de toi tous les jours pour bâtir ce temple. Peut-être qu'en visualisant cette parole au quotidien, on va peut-être passer d'un Christ qui vient tout bousculer, tout enlever, à un Christ qu'on reçoit, parce qu'au fur et à mesure, il n'y aura plus grand-chose à bousculer. Comme Anthony a dit, au fil de l'âge, en grandissant, en vieillissant, par les expériences, on sera des temples, comme le Seigneur le souhaite, des temples à l'image du Christ.
0: Charles Hubert.
3: Moi aussi, j'aime beaucoup que le Christ dise « En 3 jours, je le relèverai. » C'est, au fond, le Christ, c'est sa manière de dire que c'est à lui qu'on doit aller et pour lui aussi. Là. Donc, c'est toujours vers lui que nos prières montent. Puis, ce que j'aime aussi dans le fait qu'il chasse les brebis, les bœufs, les colombes du temple, en fait, tu l'as mentionné tantôt, hein, Antonia, c'est que c'était ce que Dieu avait donné aux Juifs pour le sacrifice, mais Jésus les chasse du temple pour dire que c'est lui le vrai sacrifice. Là. Donc, au fond, il chasse les brebis, il va... Puis en chassant toutes ces, peut-être, ces choses de l'ancienne loi, disons ça comme ça, il faut tasser l'ancienne loi, puis tasser l'ancienne manière de prier pour que notre prière passe par le Christ, vers le Christ. Puis ouais, ça me touche beaucoup.
0: Oui, c'est beau. Moi, ce fait-là que Jésus, il fait un fouet avec des cordes, il chasse tout du temple. Ça m'a aussi rappelé un homme, Benoît, Saint Benoît, qui, lui, il a un peu appliqué ce que Jésus a fait. Parce que quand Jésus, justement, il est allé, il a fait le fouet, il est allé, il s'est mis à l'écart, il a prié, et ensuite il a agi. Hein. Et Saint Benoît, ben il a allié ora et labora, prière et travail avec sa vie. Et pour chasser ces trucs-là, ces péchés-là de sa vie, il s'est donné une rigueur, une discipline. Il a un peu renversé les comptoirs du monde de l'époque. Les ermites, eux, ils partaient, puis ils s'en allaient vivre au milieu du désert. Benoît, il a dit non, non, on va aller au milieu de la société, mais on va appliquer une rigueur, une discipline à notre vie. On va prier, puis on va passer au travers de tous les psaumes, on va travailler avec nos mains aussi parce qu'il faut gagner notre vie. Et en faisant ça, il a commencé à ériger le sanctuaire de Dieu. Il a fait l'ordre monastique des bénédictins. Et cet amour-là de la maison du Seigneur, ça l'a vraiment fait le tourment de Benoît. Et il a appliqué tout ça à sa vie. Donc moi, je le vois un peu comme un modèle. Bon, peut-être un peu parce que j'ai visité les bénédictins. Et je vois comme un modèle d'un homme, un saint qui est venu plus tard. Il n'a pas vécu au temps de Jésus. Il a vécu plusieurs siècles après. Il est venu plus tard et il a pris ce que Jésus disait. Il l'a appliqué dans sa vie. Et moi, qu'est-ce que je peux faire dans ma vie aujourd'hui pour appliquer ça? Qu'est-ce que je peux faire pour enlever ces trucs-là, ce superflu-là dans le temple de l'Esprit-Saint qui est tout mon être? Est-ce que je fais beaucoup de commerce? Du commerce, ça peut être de différentes manières. Hein, c'est pas juste... ça tombe bien, hein, je suis un commerçant. Là, je travaille dans l'alimentation. Je suis un commerçant. Mais c'est pas juste ce commerce-là. Est-ce que je fais du commerce avec Dieu? Ouais. Commerce par la prière. Est-ce que je donne à Dieu? Est-ce que je converse avec Dieu? Est-ce que je lui donne mon temps? Est-ce que je lui donne mes talents? Si je fais pas ça, ben, je laisse mon temple pourrir, je le laisse mal entretenu. Les bestiaux, ben, c'est pas rose là, ce qu'ils font. Hein? Ouais. Donc, est-ce que je laisse mon temple rempli de ce bruit-là, de ce vacarme-là? Est-ce que je laisse le Christ ressuscité bâtir mon sanctuaire pour qu'il me relève? Donc, moi, c'est un peu comme ça que je vois. Je vais essayer que le Seigneur puisse changer mon cœur. Parce que par sa parole, en 3 jours, je le relèverai. Mais s'il a été capable de relever son corps en 3 jours, il est capable de relever mon cœur aussi. Antonia?
2: Parce qu'il avait dit, d'ailleurs, dans un enseignement, Jésus, « Je suis venu apporter le feu sur la terre et comme je voudrais qu'il soit déjà allumé. »
0: Oui.
2: Je pense que la foi, c'est le feu. C'est notre feu, la foi. Et il faut oser. Et lui, fallait qu'il ose parce qu'on se reporte à l'époque où on sait que les changeurs et les vendeurs, ce sont des gens qui sont violents et fallait qu'il ose pour faire ça, chasser et être en colère. Moi, je me dis qu'il faut avoir une foi agissante. Et notre temple, faut qu'il ait ce feu pour pouvoir agir. Parce que si on a la foi, mais qu'on n'agit pas, qu'on ne prie pas, le feu va s'éteindre et on va devenir vraiment imperméable à la misère, à tout ce qui nous entoure et qui aurait des besoins en charité ou en miséricorde. Alors, à ce moment-là, il faut qu'on cultive le feu à l'intérieur de notre cathédrale, de notre corps, de notre cœur et de notre âme.
0: Ah, c'est beau, ça. Oui.
2: Et l'Eucharistie est un peu la route à suivre aussi.
0: Oui. Ah oui. L'Eucharistie, c'est le sanctuaire des sanctuaires. Hein?
2: C'est ça. C'est le sacrifice des sacrifices. Donc, l'Eucharistie est importante dans la vie d'un chrétien pour pouvoir se nourrir et de la parole et du corps du Christ et de réaliser aussi tout ce qu'il a fait pour nous, pour notre salut.
0: Oui, oui, c'est vrai. Puis c'est aussi ce qui fait la prière par excellence. Hein. C'est vraiment l'Eucharistie. Merci, Antonia. Charles Hubert, tu disais que Dieu, il nous a donné Jésus hein, comme le sacrifice des sacrifices qui a remplacé, qui a accompli les sacrifices de l'Ancienne Alliance. Puis, avais-tu quelque chose à ajouter sur ça, cette lumière-là?
3: Ce qui est intéressant aussi, c'est que on lit cette lecture-là pour la dédicace d'une basilique. Là. Donc, qu'est-ce qui change entre le temple juif, le temple de l'Ancienne Alliance, puis le temple de la Nouvelle Alliance? C'est uniquement le Christ. C'est son sacrifice sur la croix qui fait que maintenant, tout est accompli. Puis, voilà, c'est le centre de l'Église, donc de cette basilique du Latran, mais de toutes les églises. Là. C'est tous les tabernacles du monde à l'intérieur. Il y a le Christ là, qui nous donne la vie éternelle. Donc, c'est ce qui est important à se souvenir du sacrifice du Christ, c'est que, bon, plus besoin de brebis, plus besoin de bœuf, plus besoin de colombes. On a uniquement le Christ. Puis, par le fait que c'est un sacrifice humain et divin, il est parfait et il accomplit tout.
0: Ouais, très beau. Agnetta?
1: Et peut-être rajouter que le Christ, quand il entre dans nos vies, il ne vient pas nous condamner, en fait. C'est-à-dire qu'il vient nous libérer. Il vient nous appeler à notre propre purification. Il vient désencombrer nos cœurs, en fait. Et donc, avec des cœurs désencombrés, on peut accueillir l'amour du Christ et être dans une dynamique de s'offrir. De s'offrir soi-même et de s'offrir aux autres pour porter le Christ. C'est au finish de se donner pour que notre foi porte des fruits, qu'on ne soit pas l'image du figuier stérile dans la Bible qui ne produit pas, il a qu'à se dessécher pour qu'il ne produise pas. C'est un peu ce qui nous arrive si on n'a pas une foi qui est entretenue par le feu du Christ et qui produit des fruits. Et pour produire des fruits, il faut avoir une foi qui pratique, voilà. Une foi missionnaire, c'est ça.
0: Oui.
3: Comment avoir cette foi-là? En fait, le Christ nous montre, quand il arrive à Jérusalem, la première chose qu'il fait, il va au temple. C'est un bel exemple là, de la part du Christ. Donc, notre instinct, ça devrait être d'aller le voir, puis où aller le voir? Dans le temple.
1: Dans le temple,
0: Ah, oui.
1: Devant l'Eucharistie.
3: Exactement.
1: À la contemplation. Oui. L'action ensuite. Oui.
2: Parce que Jésus, en réalité, tout son enseignement se faisait sur la route, de village en village. Donc, son enseignement se faisait à l'extérieur de l'Église. À chaque fois qu'il entrait dans un temple, alors, il faisait une lecture, il commentait une lecture, et là, on lui posait des questions, mais il enseignait sur la lecture qu'il venait de lire. Mais à l'extérieur des temples, Jésus guérissait, Jésus parlait, Jésus réconfortait. Donc, c'était en dehors que tout se passait. Donc, il allait au temple, mais c'était en dehors. Et nous, ça devrait être au sortir de l'Église que notre messe commence, en réalité. Oui. Parce que c'est là que le prochain nous attend. C'est là que les gens ont besoin, qui ont besoin de notre aide. Donc, on va chercher la nourriture, mais on ressort, et avec ce qu'on a reçu, on peut ensuite faire distribuer aux autres tout ce qu'ils ont besoin, ou un sourire, une parole réconfortante, un peu d'argent, une aide physique à quelque chose. C'est ça, en réalité. C'est pas des grandes actions qu'on nous demande, c'est d'aimer notre prochain comme nous-mêmes.
0: C'est très
2: comme
0: vrai.
2: Jésus nous a aimés et nous a conseillé de le faire.
0: Ah oui, c'est très, très vrai, ça. Je vois un grand cercle.
2: Oui,
0: on va à l'église pour se recharger, prendre des forces. Mmh. Ouais. Puis là, un coup qu'on on a reçu le Christ, ben là, on peut partir, on répand puis après ça, on recommence.
2: Hein. C'est comme Agnetta a dit, on est missionnaire, mais la mission, c'est pas de rester chacun chez nous puis de pas regarder personne. La mission, c'est quand tu sors de l'église.
1: Au temple pour recevoir le Christ, en dehors pour le donner.
0: Ouais. Oui, c'est très beau ça. J'aime ça. J'aime ça. Au temple pour recevoir le Christ.
1: En dehors pour le donner.
0: En dehors pour le donner. Oui, c'est ça. C'est...
3: Ça résume bien.
0: Oui, j'aime vraiment ça. Quelque chose qui est beau aussi, c'est dans la lecture, la première lecture, hein, c'est... On voit la vision d'Ézéchiel qui... Il parle du temple qui a... Le temple, de son côté, il y a un fleuve qui jaillit, puis c'est tellement magnifique, ça me fait penser au Christ sur la croix.
2: Oui.
0: Puis le Christ qui dit, bien, c'est moi le temple. Et dans cette lecture-là d'Ézéchiel, on voit ce fleuve-là qui jaillit du côté transpercé. Par la mort du Christ, on est sauvé. Et il y avait aussi du côté droit, il y a des fouilles archéologiques qui ont été faites, du côté droit du temple, ben, il y avait une source, et la source, elle allait à côté de l'autel. Quand il y avait du sang d'animaux qui était sacrifié, ben, ça coulait. Il y avait de l'eau et du sang qui coulaient du côté droit du temple. C'est un vrai symbolisme là, que Dieu a utilisé en préfiguration du Christ. Mmh. Et ça me fait penser au Sacré-Cœur de Jésus.
2: Ouais.
0: Auquel on devrait avoir une grande dévotion. C'est tellement beau, le Sacré-Cœur de Jésus. C'est le cœur brûlant d'amour

0: Merci d'être toujours à Radio Galilée, à l'émission Parole attendue. On a fait les lectures de l'Évangile selon Saint Jean, chapitre 2, versets 13 à 22. Puis, on a eu plein de lumière. On a eu des belles choses qui l'Évangile nous a parlé. Puis, vous, qu'est-ce que vous apportez de tout ça pour le mois qui suit? Quelle résolution, quelle parole va rester avec vous dans votre cœur? Antonia?
1: Alors, si on est un temple vivant, je réfère au bréviaire qu'on dit tous les jours. Le matin, on dit « Seigneur, ouvre mes lèvres et je publierai ta louange. » Et le soir, on lance un cri. On dit « Seigneur, viens à mon aide. » Viens à mon secours. On a des prières qu'on peut dire tous les jours, qui sont très simples, et ça me fait référer à un petit psaume tout petit, le psaume 130, qui dit « Je tiens mon âme égale et silencieuse comme un petit enfant ». Donc, c'est dans cet esprit-là qu'on devrait vivre notre vie de chrétien en toute humilité, avec une foi agissante et éclairante pour notre prochain.
0: Agnetta?
2: C'est moi de prendre le temps chaque matin pour me poser, pour faire silence et visualiser ma journée, comment lui donner un sens. Pour que le premier bonjour que je dis à la station de bus ou en y arrivant au bureau soit plein de bienveillance dans ma manière de travailler, qu'il y ait beaucoup de joie. Parce que ce sont des attitudes comme ça qui sont simples, mais vraiment très simples, mais qui font garder une vraie connexion avec le Christ. Voilà. Et on a tendance à les oublier, parce qu'on est tellement préoccupé par le quotidien. C'est moi de recommencer à contempler le Christ dans les choses toutes simples du quotidien. Voilà, c'est ça.
0: Contempler Christ dans les petites choses.
2: Du quotidien.
0: C'est beau. Charles-Hubert?
3: Je suis un peu dans la même lignée, mais également quand on a parlé d'être missionnaire, c'est peut-être quelque chose que j'aimerais plus faire, puis j'aimerais garder un peu de l'Évangile. Le Christ va à une fête, la Pâque juive, puis ça va être bientôt le temps des fêtes, Noël, le jour de l'an, etc. Puis il y a plusieurs approches, peut-être, au temps des fêtes. Il y en a une qui va peut-être être celle des marchands du temple ou qui va pas être dans l'esprit de Dieu. Mais la deuxième approche, celle que j'aimerais, c'est d'être, oui, festif, mais de vivre une fête, une Pâque véritable dans ce cas-ci, et qui va être dans l'esprit, dans la vérité, qui va être dans le Christ, qui va me permettre peut-être de parler de Dieu avec ma famille, avec mes amis, de leur montrer que Christ est le temple, le sacrifice, mais peut-être pas dans ces termes-là que je vais dire ça à Noël, ça fait peut-être étrange, mais révéler un peu, en parler à ma famille, voilà, c'est ce que j'aimerais garder.
2: C'est notre premier lieu de mission, en fait.
0: Mmh. Oui. Famille, ouais. Ah oui, la famille, c'est...
1: La spiritualité.
3: Mmh.
1: La spiritualité,
3: ouais,
1: simple.
3: Déjà ça.
1: Simple.
3: Mmh.
1: Simple.
3: Mmh.
1: C'est ça.
0: Pour moi, je fais une parole de l'Évangile. L'amour de ta maison fera mon tourment. Et ça, j'aimerais l'appliquer. Tu sais, j'aime beaucoup les églises. On a des belles églises au Québec. Elles sont magnifiques. Et surtout ici, dans le diocèse de Québec, j'aime tellement nos belles églises. Mais bon, je veux pas juste m'arrêter au bâtiment. C'est important, le bâtiment, ça fait prier de voir une belle église, le cœur il s'élève tout seul vers Dieu. Mais qu'est-ce que je peux faire pour que la maison que je suis soit un beau lieu pour Dieu? Comment est-ce que mon cœur peut être aussi beau que la basilique Notre-Dame de Québec, par exemple, ou que l'oratoire Saint-Joseph de Québec? Comment est-ce que mon cœur peut être une basilique, une cathédrale pour Dieu? Donc, je vais essayer de travailler sur ça, avec la grâce de Dieu.
2: Oui. Toujours.
0: Ah oui.
3: Toujours, oui.
0: Donc, merci à tous pour avoir été présents. Merci, Charles Hubert, Antonia, Agnetta, et aussi...

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3: L'année liturgique comme pédagogie de l'histoire du salut, développe Léon XIV lors de l'audience générale ce matin. Le pape a prononcé sa 6e catéchèse sur l'année liturgique. Le Vatican soutient à la Colombie. Le tremblement de terre de lundi dernier a fait plus de 200 morts et d'importants dégâts, notamment de nombreux lieux de culte. Nous entendrons l'archevêque de Manizales, ville dévastée par le séisme. Réchauffement climatique, exploitation des hommes, les fleuves se tarissent, ce qui inquiète les populations dépendantes. Nous nous rendrons au Soudan où l'assèchement du Nil provoque une crise de l'eau. Un nouveau président en Hongrie, d'abord évincé par l'ex-premier ministre Viktor Orban, András Baka a été élu hier par l'Assemblée nationale à la faveur du changement de gouvernement.
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0: Bonjour. En ce mercredi, jour d'audience générale, le pape a prononcé sa 6e catéchèse sur Sacrosanctum Concilium, la constitution du Concile Vatican II sur la liturgie. Dans une basilique Saint-Pierre archi-comble, Léon XIV a affirmé que l'année liturgique est l'actualisation de l'œuvre du salut, salut que le Christ accomplit dans l'histoire, comblant tous les fidèles de sa grâce. Le compte-rendu d'Augustine Asta.
1: Le 5e chapitre de la Constitution conciliaire, Sacrosanctum Concilium, est consacré à l'année liturgique, a rappelé d'emblée Léon XIV, dont l'encyclique Mediator Dei a-t-il poursuivi. Le pape Pie XII souligne que l'année liturgique n'est pas une représentation froide et inerte de faits appartenant au passé, ni une simple évocation de réalités d'autrefois.
2: L'anno liturgico è piuttosto Cristo stesso.
1: L'année liturgique, c'est plutôt le Christ lui-même qui vit toujours dans son Église, a encore précisé le successeur de Pierre. Pour l'évêque de Rome, l'année liturgique propose ainsi, sous une forme sacramentelle, la pédagogie de l'histoire du salut, guidant les fidèles depuis l'attente du Messie jusqu'à la plénitude du mystère pascal et à l'anticipation de la gloire future. En son sein, fait-il savoir, l'Église célèbre l'actualité salutifique du mystère du Christ permettant aux croyants d'y participer toujours plus profondément. C'est pourquoi, a conclu le pape, l'année liturgique constitue le principe inspirateur et le cadre de référence essentiel de toute action pastorale.
2: Il quadro di riferimento essenziale di ogni azione pastorale.
0: Augustine Asta. À l'issue de l'audience générale, le pape a annoncé une aide concrète à la Colombie, une première enveloppe de 100 000 euros via l'aumônerie apostolique versée directement à la Caritas colombienne après le séisme qui a frappé le pays lundi matin. En plus de ce don d'urgence, Léon XIV a renouvelé ce matin ses pensées pour les victimes et blessés du tremblement de terre qui a fait plus de 200 morts et d'importants dégâts matériels. Parmi les édifices touchés en Colombie, de nombreux lieux de culte, dont la cathédrale de Manizales, dans l'ouest du pays, qui a perdu une de ses tours. Son archevêque, Monseigneur José Gómez, salue l'esprit de solidarité qui dépasse la communauté catholique.
3: Ce que nous avons vécu avec le tremblement de terre a été incroyablement choquant. La secousse a été particulièrement violente. On aurait dit qu'elle allait détruire absolument tout. Heureusement, l'Église s'est immédiatement mobilisée par l'intermédiaire d'une banque alimentaire pour apporter son aide. Grâce à Dieu, l'archidiocèse de Manizales est un bastion de la foi qui est animé par l'esprit de charité et de solidarité chrétienne.
4: Je dois dire aussi
3: que les autorités civiles ont également réagi immédiatement. Tout d'abord auprès des sinistrés dont les logements ont été détruits, mais j'ai été très heureux d'entendre le maire de la ville nous exprimer sa volonté de collaborer à l'évaluation des dégâts subis par la cathédrale et d'aider à la collecte de fonds. Cela montre vraiment que nous sommes tous dans un même élan de solidarité. Nous pensons déjà à ce qu'il faudra reconstruire.
4: Todo el mundo está pensando en comenzar a reconstruir.
0: Monseigneur José Gómez, archevêque de Manizales, interrogé par Johan Pacheco de la section hispanophone de Radio Vatican. Les échanges de tirs se poursuivent entre l'Ukraine et la Russie. Ce matin, des frappes ukrainiennes ont tué 2 personnes dans la région russe méridionale de Krasnodar. Kiev a également visé la base navale de Novorossiysk à plus de 300 km du front. Et dernier grand bastion de la flotte russe en mer Noire, selon Volodymyr Zelensky. Les attaques russes, elles, ont fait 2 morts et 2 blessés à Kherson, grande ville du sud de l'Ukraine, toute proche de la ligne de front. Les frappes montent en puissance ces derniers mois des deux côté du front, faisant un nombre croissant de victimes civiles. Sur les mers, le président russe Vladimir Poutine menace de saisir des navires occidentaux, une menace de représailles à l'arraisonnement par des pays européens de bateaux soupçonnés d'appartenir à la flotte russe, la flotte fantôme. Et encore à propos du trafic maritime, cette fois-ci à propos de la guerre au Yémen, l'ONU a appelé les armateurs et exploitants de navires à une évaluation soigneuse des risques en mer Rouge. Elle incite à assurer la sécurité des marins après l'attaque hier attribuée aux Houthis pro-iranien au large du Yémen. La Hongrie a un nouveau président. András Baka, 73 ans, a été élu hier à l'Assemblée nationale. Un poste aux fonctions largement honorifiques. Cet ancien président de la Cour suprême avait été évincé par l'ex-premier ministre Viktor Orban. Il était cette fois-ci le seul candidat présenté par le parti de Péter Magyar, qui détient la majorité des deux tiers au Parlement. Il succède à Tamás Szulyok, qui a été obligé de se démettre de ses fonctions par une loi spéciale votée au Parlement le mois dernier. Correspondance à Budapest de Daniel Pseny.
5: Dans son premier discours en tant que chef de l'État, András Baka, qui se voulait apaisant, a appelé la majorité à ne pas se venger du précédent gouvernement. Mais cela ne l'a pas empêché de critiquer le Fidesz, le parti de Viktor Orban, dont les députés ont boycotté le vote. Selon lui, après 16 ans de gouvernement de l'ex-premier ministre nationaliste, la société hongroise est aujourd'hui profondément divisée. Cette nation a gaspillé une génération entière, tombant de sa position d'élève modèle de la transition démocratique au rang des pays à la traîne de l'Europe, a-t-il dit, en citant l'état de droit, l'économie, la santé, l'éducation et les finances publiques. Péter Magyar a salué cette élection en déclarant qu'András Baka est digne d'incarner l'unité de la nation car sa vie est un exemple d'engagement envers l'état de droit. Cette élection est également un signal fort envoyé à Bruxelles et aux partenaires économiques de la Hongrie qui voient d'un bon œil le rétablissement d'une démocratie libérale en Europe. Daniel Pseny à Budapest pour Radio Vatican.
0: Énième vague de chaleur en Europe. Les températures maximales devraient dépasser 30 degrés pour plus de la moitié des habitants du continent, soit quelque 300 millions de personnes. L'alerte canicule concerne la France, l'Italie et l'Espagne avec des températures supérieures à 35 degrés aujourd'hui. Le réchauffement climatique provoque l'assèchement des sols et le tarissement des fleuves. Celui du Danube fait les gros titres. Mais l'abaissement du niveau d'un autre fleuve, le Nil, inquiète également. Au Soudan, la baisse du Nil s'ajoute à de nombreux facteurs qui privent les habitants de Khartoum d'eau. Les explications d'Augustine Passy.
6: Nous n'avons plus d'eau courante, cela revient seulement quelques heures par jour, souvent la nuit, témoigne le coiffeur de rue Abdelrahman Bahit depuis le nord de Khartoum. Le 3 août, l'association des médecins soudano-américains a alerté sur la crise de l'eau au Soudan, dénonçant une urgence qui se déroule sous nos yeux. La pénurie d'eau potable favorise notamment les épidémies de choléra, alors qu'une nouvelle vague a été déclarée par l'OMS fin juin. Les combats qui ont ravagé Khartoum entre avril 2023 et mars 2025 ont lourdement endommagé le réseau électrique dont dépendent les pompes à eau et les usines de traitement de l'eau. Or, les travaux de réparation tardent, puisque le budget national demeure largement consacré à l'effort de guerre, les affrontements continuant dans l'ouest du pays. Le manque de précipitations en pleine saison des pluies affecte en outre le fonctionnement des deux principaux barrages hydroélectriques soudanais. La baisse du niveau du Nil s'explique enfin par le premier remplissage jusqu'à sa capacité maximale du grand barrage de la Renaissance éthiopienne. Et ce, sans coopération avec les autorités soudanaises, la faute aux tensions diplomatiques qui divisent les deux pays ces derniers mois. Augustine Passy pour Radio Vatican.
0: Au Soudan encore, sur le front de la guerre civile, des paramilitaires ont mené ce matin des attaques de drones au-dessus de la capitale et d'autres villes du pays. Et c'est la fin de notre journal. Merci pour votre fidélité. À tous et à toutes, très bonne journée.

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L'un de mes domaines d'intérêt en bioéthique est la fin de vie et toutes les questions éthiques qui se posent dans le dernier chapitre de la vie humaine. Comme vous pouvez l'imaginer, l'euthanasie, terme dérivé de deux mots grecs signifiant « bonne mort », a souvent fait l'objet de débats, d'autant plus ici au Québec où l'aide médicale à mourir, comme on l'appelle désormais, a été adoptée en 2014 et au Canada en 2016. Cela fait donc déjà un peu plus de 10 ans. En passant, l'année dernière, il a été rapporté que la province avait le plus grand nombre de décès par aide médicale à mourir au monde, représentant entre 7 et 8 des décès au Québec. La ministre responsable des personnes âgées a financé un projet de recherche visant à comprendre pourquoi la province affiche un taux d'aide médicale à mourir nettement plus élevé que d'autres juridictions. Comme vous le savez peut-être, la personne qui désire obtenir l'aide médicale à mourir ici au Québec doit satisfaire à quelques conditions. Il faut être assuré au sens de la loi sur l'assurance maladie. Je soupçonne que cette mesure a été mise en place pour, entre autres raisons, limiter le tourisme médical. Il faut être majeur. L'aide médicale à mourir dans le contexte pédiatrique fait actuellement l'objet de discussions. Il faut être apte à consentir aux soins. Il faut être dans l'une des situations suivantes. Être atteinte d'une maladie grave est incurable et avoir une situation médicale qui se caractérise par un déclin avancé et irréversible de ses capacités ou avoir une déficience physique grave entraînant des incapacités significatives et persistantes. Et finalement, il faut éprouver des souffrances physiques ou psychiques persistantes, insupportables et qui ne peuvent être apaisées dans des conditions qu'elle juge tolérables. En passant, le critère indiquant qu'une personne doit être en fin de vie a été retiré de la liste en 2020. Le 6e rapport annuel sur l'aide médicale à mourir au Canada, qui présente un résumé des demandes, évaluations et cas d'AMM à l'échelle du Canada pour l'année civile 2024, a été publié récemment. Même si j'ai de nombreuses questions concernant la manière dont les données ont été collectées et la façon dont elles sont présentées et interprétées dans le document, permettez-moi de vous présenter quelques faits saillants afin que nous puissions mieux comprendre le contexte. Bien que le nombre total de cas d'aide médicale à mourir ait augmenté en 2024, le taux de croissance annuel du nombre de cas a considérablement diminué au cours des dernières années, passant de 36,8% entre 2019 et 2020 à 6,9% entre 2023 et 2024. Ces constatations semblent indiquer que le nombre de cas d'AMM déclarés chaque année commence à se stabiliser. Mais comme indiqué dans le rapport, il faudra encore plusieurs années avant que les tendances à long terme puissent être définitivement cernées. En 2024, il y avait 22 535 demandes d'AMM déclarées. Un total de 16 499 personnes ont reçu l'aide médicale à mourir. Les autres cas n'ont pas abouti à l'aide médicale à mourir. 4 017 personnes sont décédées d'une autre cause. 1 327 ont été jugées inadmissibles. Et 692 ont retiré leur demande, qui est intéressant. La grande majorité des personnes ayant reçu l'aide médicale à mourir en 2024 ont eu un décès raisonnablement prévisible, c'est-à-dire qu'elles sont proches de la mort. L'âge médian était 78 ans et le cancer était le problème de santé sous-jacent le plus fréquemment déclaré. Le troisième élément du critère d'admissibilité, relatif aux problèmes de santé graves et irrémédiables, et que la personne subit des souffrances physiques ou psychologiques persistantes qui lui sont intolérables et qui ne peuvent être apaisées dans des conditions qu'elle juge acceptables. La nature de la souffrance déclarée par les personnes ayant demandé une aide médicale à mourir comprenait et beaucoup présentait une combinaison de ces éléments, une perte de la capacité à participer à des activités significatives et de la vie quotidienne, c'est-à-dire les tâches de base de soins personnels, comme manger, boire, s'habiller, bouger, maintenir son hygiène personnelle. Une perte d'autonomie. Plusieurs ont souligné une perte de dignité, une détresse existentielle,
contrôle inadéquat de douleur ou une inquiétude à ce sujet, et l'isolement était aussi souligné. Il y a beaucoup à discuter ici et bien d'autres aspects que je n'ai pas abordés. En passant, mon cours de bioéthique chrétienne de 15 semaines n'est pas suffisant pour aborder toute la complexité de l'aide médicale à mourir et des enjeux éthiques dans le contexte de la fin de vie. Mais permettez-moi d'ajouter un point supplémentaire à notre liste afin de continuer à alimenter votre réflexion. Au Québec, l'aide médicale à mourir est inscrite dans la loi en tant que soin. Il est présenté aux patients comme une option de soin parmi d'autres. Cela a suscité de nombreuses discussions, tant au sein de l'Église que dans le domaine médical au sens large. Qu'est-ce que les soins? Comment devrions-nous définir le terme « soin » L'aide médicale à mourir correspond-elle à cette définition? Le fait d'inclure l'aide médicale à mourir dans les soins a-t-il un impact sur la relation entre la personne soignante et la personne soignée? Dans la prochaine capsule, nous examinerons comment l'Église répond à certaines de ces questions.

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0: Alors, elle leva les yeux en regardant le ciel. Puis elle me dit en joignant les mains à la hauteur de la poitrine.
1: Que soy era Immaculada Concepción. Je suis l'Immaculée Conception.

Béni sois-tu, Seigneur, toi qui es le maître des temps et de l'histoire. C'est toi qui réinventes à chaque instant le monde, cette création qui est sortie de tes mains. Nous voulons te bénir, Père, pour Jésus, par qui le monde est recréé, ce monde nouveau, que dans l'Esprit Saint, sans cesse, à chaque instant, nous puissions être renouvelés par le don de ton amour. Et béni sois-tu, Seigneur Dieu, toi qui as regardé ton humble servante, Marie, notre mère, la mère de tous les vivants.

0: Au nom du Père et du Fils et du Saint-Esprit. Amen. Premier mystère glorieux, la résurrection de Jésus à Jérusalem. Oui, Seigneur, la mort n'a pas eu le dernier mot. C'est la vie. C'est ta vie, Jésus, de ressusciter, toi qui passes de la mort à la vie et qui nous entraîne avec toi pour que nous vivions à la suite du premier-né d'entre les morts. Marie, toi qui restes témoin privilégié de la passion de Jésus, sois pour nous aujourd'hui celle qui nous conduit jusqu'à sa résurrection d'entre les morts. Notre Père qui es aux cieux, que ton nom soit sanctifié, que ton règne vienne, que ta volonté soit faite sur la terre comme au ciel. Donne-nous aujourd'hui notre pain de ce jour. Pardonne-nous nos offenses comme nous pardonnons aussi à ceux qui nous ont offensés.
1: Et ne nous laisse pas entrer en tentation,
0: mais délivre-nous du mal. Amen. Je te salue, Marie, pleine de grâce. Le Seigneur est avec toi. Tu es bénie entre toutes les femmes, et Jésus, le fruit de tes entrailles, est béni. Sainte Marie, Mère de Dieu, prie pour nous pécheurs, maintenant et à l'heure de notre mort. Amen. Je te salue, Marie, pleine de grâce. Le Seigneur est avec toi. Tu es bénie entre toutes les femmes, et Jésus, le fruit de tes entrailles, est béni. Sainte Marie, Mère de Dieu, prie pour nous pécheurs, maintenant et à l'heure de notre mort. Amen. Je te salue, Marie, pleine de grâce. Le Seigneur est avec toi. Tu es bénie entre toutes les femmes, et Jésus, le fruit de tes entrailles, est béni. Sainte Marie, Mère de Dieu, prie pour nous pécheurs, maintenant et à l'heure de notre mort. Amen. Je te salue, Marie, pleine de grâce. Le Seigneur est avec toi. Tu es bénie entre toutes les femmes, et Jésus, le fruit de tes entrailles, est béni. Sainte Marie, Mère de Dieu, prie pour nous pécheurs, maintenant et à l'heure de notre mort. Amen. Je te salue, Marie, pleine de grâce. Le Seigneur est avec toi. Tu es bénie entre toutes les femmes, et Jésus, le fruit de tes entrailles, est béni. Sainte Marie, Mère de Dieu, prie pour nous pécheurs, maintenant et à l'heure de notre mort. Amen. Je te salue, Marie, pleine de grâce. Le Seigneur est avec toi. Tu es bénie entre toutes les femmes, et Jésus, le fruit de tes entrailles, est béni. Sainte Marie, Mère de Dieu, prie pour nous pécheurs, maintenant et à l'heure de notre mort. Amen. Je te salue, Marie, pleine de grâce. Le Seigneur est avec toi. Tu es bénie entre toutes les femmes, et Jésus, le fruit de tes entrailles, est béni. Sainte Marie, Mère de Dieu, prie pour nous pécheurs, maintenant et à l'heure de notre mort. Amen. Je te salue, Marie, pleine de grâce. Le Seigneur est avec toi. Tu es bénie entre toutes les femmes, et Jésus, le fruit de tes entrailles, est béni. Sainte Marie, Mère de Dieu, prie pour nous pécheurs, maintenant et à l'heure de notre mort. Amen. Je te salue, Marie, pleine de grâce. Le Seigneur est avec toi. Tu es bénie entre toutes les femmes, et Jésus, le fruit de tes entrailles, est béni. Sainte Marie, Mère de Dieu, prie pour nous pécheurs, maintenant et à l'heure de notre mort. Amen. Je te salue, Marie, pleine de grâce. Le Seigneur est avec toi. Tu es bénie entre toutes les femmes, et Jésus, le fruit de tes entrailles, est béni. Sainte Marie, Mère de Dieu, prie pour nous pécheurs, maintenant et à l'heure de notre mort. Amen. Gloire au Père et au Fils et au Saint-Esprit, au Dieu qui est, qui était et qui vient, pour les siècles des siècles. Amen. Deuxième mystère glorieux, l'ascension de Jésus auprès du Père. Jésus, tu montes vers le Père avec ton corps glorifié. Avec tout cet amour, Jésus, fais que nous aussi, en communion avec toi, dans cette responsabilité que tu nous as donnée, de travailler à l'avènement du royaume en ce monde, fais que, avec toi, Jésus, et en ton nom, nous puissions travailler pour le royaume. Et Marie, sois avec nous cette présence qui nous ouvre les portes, qui nous ouvre la route lorsqu'elle est plus difficile. Notre Père qui es aux cieux, que ton nom soit sanctifié, que ton règne vienne, que ta volonté soit faite sur la terre comme au ciel. Donne-nous aujourd'hui notre pain de ce jour. Pardonne-nous nos offenses comme nous pardonnons aussi à ceux qui nous ont offensés.
1: Et ne nous laisse pas entrer en tentation,
0: mais délivre-nous du mal. Amen. Je te salue, Marie, pleine de grâce. Le Seigneur est avec toi. Tu es bénie entre toutes les femmes, et Jésus, le fruit de tes entrailles, est béni. Sainte Marie, Mère de Dieu, prie pour nous, pécheurs, maintenant et à l'heure de notre mort. Amen. Je te salue, Marie, pleine de grâce. Le Seigneur est avec toi. Tu es bénie entre toutes les femmes, et Jésus, le fruit de tes entrailles, est béni. Sainte Marie, Mère de Dieu, prie pour nous, pécheurs, maintenant et à l'heure de notre mort. Amen. Je te salue, Marie, pleine de grâce. Le Seigneur est avec toi. Tu es bénie entre toutes les femmes, et Jésus, le fruit de tes entrailles, est béni. Sainte Marie, Mère de Dieu, prie pour nous, pécheurs, maintenant et à l'heure de notre mort. Amen. Je te salue, Marie, pleine de grâce. Le Seigneur est avec toi. Tu es bénie entre toutes les femmes, et Jésus, le fruit de tes entrailles, est béni. Sainte Marie, Mère de Dieu, prie pour nous, pécheurs, maintenant et à l'heure de notre mort. Amen. Je te salue, Marie, pleine de grâce. Le Seigneur est avec toi. Tu es bénie entre toutes les femmes, et Jésus, le fruit de tes entrailles, est béni. Sainte Marie, Mère de Dieu, prie pour nous, pécheurs, maintenant et à l'heure de notre mort. Amen. Je te salue, Marie, pleine de grâce. Le Seigneur est avec toi. Tu es bénie entre toutes les femmes, et Jésus, le fruit de tes entrailles, est béni. Sainte Marie, Mère de Dieu, prie pour nous, pécheurs, maintenant et à l'heure de notre mort. Amen. Je te salue, Marie, pleine de grâce. Le Seigneur est avec toi. Tu es bénie entre toutes les femmes, et Jésus, le fruit de tes entrailles, est béni. Sainte Marie, Mère de Dieu, prie pour nous, pécheurs, maintenant et à l'heure de notre mort. Amen. Je te salue, Marie, pleine de grâce. Le Seigneur est avec toi. Tu es bénie entre toutes les femmes, et Jésus, le fruit de tes entrailles, est béni. Sainte Marie, Mère de Dieu, prie pour nous, pécheurs, maintenant et à l'heure de notre mort. Amen. Je te salue, Marie, pleine de grâce. Le Seigneur est avec toi. Tu es bénie entre toutes les femmes, et Jésus, le fruit de tes entrailles, est béni. Sainte Marie, Mère de Dieu, prie pour nous, pécheurs, maintenant et à l'heure de notre mort. Amen. Je te salue, Marie, pleine de grâce. Le Seigneur est avec toi. Tu es bénie entre toutes les femmes, et Jésus, le fruit de tes entrailles, est béni. Sainte Marie, Mère de Dieu, prie pour nous, pécheurs, maintenant et à l'heure de notre mort. Amen. Gloire au Père, et au Fils, et au Saint-Esprit, au Dieu qui est, qui était et qui vient, pour les siècles des siècles. Amen.

0: Troisième mystère glorieux, la descente de l'Esprit-Saint sur les apôtres et sur Marie, le jour de la Pentecôte. Nous assistons à cette naissance d'un monde nouveau qui a besoin de l'Esprit de Dieu, cet Esprit-Saint, cet Esprit de consolation, de réconfort, pour apporter toute la vitalité à l'annonce de la bonne nouvelle, du Messie crucifié. Marie, toi qui connais cet Esprit-Saint, fais que nous aussi, nous puissions entendre la force de sa voix en nous. Notre Père qui es aux cieux, que ton nom soit sanctifié, que ton règne vienne, que ta volonté soit faite, sur la terre comme au ciel. Donne-nous aujourd'hui notre pain de ce jour. Pardonne-nous nos offenses, comme nous pardonnons aussi à ceux qui nous ont offensés.
1: Et ne nous laisse pas entrer en tentation,
0: mais délivre-nous du mal. Amen. Je te salue, Marie, pleine de grâce. Le Seigneur est avec toi. Tu es bénie entre toutes les femmes, et Jésus, le fruit de tes entrailles, est béni. Sainte Marie, Mère de Dieu, prie pour nous pécheurs, maintenant et à l'heure de notre mort. Amen. Je te salue, Marie, pleine de grâce. Le Seigneur est avec toi. Tu es bénie entre toutes les femmes, et Jésus, le fruit de tes entrailles, est béni. Sainte Marie, Mère de Dieu, prie pour nous pécheurs, maintenant et à l'heure de notre mort. Amen. Je te salue, Marie, pleine de grâce. Le Seigneur est avec toi. Tu es bénie entre toutes les femmes, et Jésus, le fruit de tes entrailles, est béni. Sainte Marie, Mère de Dieu, prie pour nous, pécheurs, maintenant et à l'heure de notre mort. Amen. Je te salue, Marie, pleine de grâce. Le Seigneur est avec toi. Tu es bénie entre toutes les femmes, et Jésus, le fruit de tes entrailles, est béni. Sainte Marie, Mère de Dieu, prie pour nous pécheurs, maintenant et à l'heure de notre mort. Amen. Je te salue, Marie, pleine de grâce. Le Seigneur est avec toi. Tu es bénie entre toutes les femmes, et Jésus, le fruit de tes entrailles, est béni. Sainte Marie, Mère de Dieu, prie pour nous pécheurs, maintenant et à l'heure de notre mort. Amen. Je te salue, Marie, pleine de grâce. Le Seigneur est avec toi. Tu es bénie entre toutes les femmes, et Jésus, le fruit de tes entrailles, est béni. Sainte Marie, Mère de Dieu, prie pour nous pécheurs, maintenant et à l'heure de notre mort. Amen. Je te salue, Marie, pleine de grâce. Le Seigneur est avec toi. Tu es bénie entre toutes les femmes, et Jésus, le fruit de tes entrailles, est béni. Sainte Marie, Mère de Dieu, prie pour nous pécheurs, maintenant et à l'heure de notre mort. Amen. Je te salue, Marie, pleine de grâce. Le Seigneur est avec toi. Tu es bénie entre toutes les femmes, et Jésus, le fruit de tes entrailles, est béni. Sainte Marie, Mère de Dieu, prie pour nous pécheurs, maintenant et à l'heure de notre mort. Amen. Je te salue, Marie, pleine de grâce. Le Seigneur est avec toi. Tu es bénie entre toutes les femmes, et Jésus, le fruit de tes entrailles, est béni. Sainte Marie, Mère de Dieu, prie pour nous pécheurs, maintenant et à l'heure de notre mort. Amen. Je te salue, Marie, pleine de grâce. Le Seigneur est avec toi. Tu es bénie entre toutes les femmes, et Jésus, le fruit de tes entrailles, est béni. Sainte Marie, Mère de Dieu, prie pour nous pécheurs, maintenant et à l'heure de notre mort. Amen. Gloire au Père et au Fils et au Saint-Esprit, au Dieu qui est, qui était et qui vient, pour les siècles des siècles. Amen. Quatrième mystère glorieux, l'Assomption de Marie au ciel, avec son corps et son âme. Oui, Seigneur, cette Assomption de Marie préfigure la nôtre. Nous aussi nous sommes promis à la gloire de Dieu, cette gloire qui prendra tout notre être, avec notre âme et notre corps, pour vivre dans cette glorification du Fils de Dieu. Marie, aide-nous à voir par-delà toutes les difficultés, les souffrances et les obstacles. Aide-nous à voir ce qui nous attend, nous aussi, nous qui sommes tes enfants. Notre Père qui es aux cieux, que ton nom soit sanctifié, que ton règne vienne, que ta volonté soit faite sur la terre comme au ciel. Donne-nous aujourd'hui notre pain de ce jour. Pardonne-nous nos offenses comme nous pardonnons aussi à ceux qui nous ont offensés.
1: Et ne nous laisse pas entrer en tentation,
0: mais délivre-nous du mal. Amen. Je te salue, Marie, pleine de grâce. Le Seigneur est avec toi. Tu es bénie entre toutes les femmes, et Jésus, le fruit de tes entrailles, est béni. Sainte Marie, Mère de Dieu, prie pour nous, pécheurs, maintenant et à l'heure de notre mort. Amen. Je te salue, Marie, pleine de grâce. Le Seigneur est avec toi. Tu es bénie entre toutes les femmes, et Jésus, le fruit de tes entrailles, est béni. Sainte Marie, Mère de Dieu, prie pour nous, pécheurs, maintenant et à l'heure de notre mort. Amen. Je te salue, Marie, pleine de grâce. Le Seigneur est avec toi. Tu es bénie entre toutes les femmes, et Jésus, le fruit de tes entrailles, est béni. Sainte Marie, Mère de Dieu, prie pour nous, pécheurs, maintenant et à l'heure de notre mort. Amen. Je te salue, Marie, pleine de grâce. Le Seigneur est avec toi. Tu es bénie entre toutes les femmes, et Jésus, le fruit de tes entrailles, est béni. Sainte Marie, Mère de Dieu, prie pour nous, pécheurs, maintenant et à l'heure de notre mort. Amen. Je te salue, Marie, pleine de grâce. Le Seigneur est avec toi. Tu es bénie entre toutes les femmes, et Jésus, le fruit de tes entrailles, est béni. Sainte Marie, Mère de Dieu, prie pour nous, pécheurs, maintenant et à l'heure de notre mort. Amen. Je te salue, Marie, pleine de grâce. Le Seigneur est avec toi. Tu es bénie entre toutes les femmes, et Jésus, le fruit de tes entrailles, est béni. Sainte Marie, Mère de Dieu, prie pour nous, pécheurs, maintenant et à l'heure de notre mort. Amen. Je te salue, Marie, pleine de grâce. Le Seigneur est avec toi. Tu es bénie entre toutes les femmes, et Jésus, le fruit de tes entrailles, est béni. Sainte Marie, Mère de Dieu, prie pour nous, pécheurs, maintenant et à l'heure de notre mort. Amen. Je te salue, Marie, pleine de grâce. Le Seigneur est avec toi. Tu es bénie entre toutes les femmes, et Jésus, le fruit de tes entrailles, est béni. Sainte Marie, Mère de Dieu, prie pour nous, pécheurs, maintenant et à l'heure de notre mort. Amen. Je te salue, Marie, pleine de grâce. Le Seigneur est avec toi. Tu es bénie entre toutes les femmes, et Jésus, le fruit de tes entrailles, est béni. Sainte Marie, Mère de Dieu, prie pour nous, pécheurs, maintenant et à l'heure de notre mort. Amen. Je te salue, Marie, pleine de grâce. Le Seigneur est avec toi. Tu es bénie entre toutes les femmes, et Jésus, le fruit de tes entrailles, est béni. Sainte Marie, Mère de Dieu, prie pour nous, pécheurs, maintenant et à l'heure de notre mort. Amen. Gloire au Père, et au Fils, et au Saint-Esprit, au Dieu qui est, qui était et qui vient, pour les siècles des siècles. Amen.

0: Cinquième mystère glorieux, le couronnement de Marie au ciel. Marie, tu es accueillie par cette Trinité sainte, le Père, le Fils et l'Esprit Saint. Et c'est ta maternité qui est couronnée. Tu es notre mère, la mère de Jésus et la nôtre, celle vers qui nous allons, celle vers qui nous portons toutes nos intentions, les plus personnelles, les plus secrètes. Reste notre mère. Notre Père qui es aux cieux, que ton nom soit sanctifié, que ton règne vienne, que ta volonté soit faite sur la terre comme au ciel. Donne-nous aujourd'hui notre pain de ce jour. Pardonne-nous nos offenses, comme nous pardonnons aussi à ceux qui nous ont offensés.
1: Et ne nous laisse pas entrer en tentation,
0: mais délivre-nous du mal. Amen. Je te salue, Marie, pleine de grâce. Le Seigneur est avec toi. Tu es bénie entre toutes les femmes, et Jésus, le fruit de tes entrailles, est béni. Sainte Marie, Mère de Dieu, prie pour nous, pécheurs, maintenant et à l'heure de notre mort. Amen. Je te salue, Marie, pleine de grâce. Le Seigneur est avec toi. Tu es bénie entre toutes les femmes, et Jésus, le fruit de tes entrailles, est béni. Sainte Marie, Mère de Dieu, prie pour nous, pécheurs, maintenant et à l'heure de notre mort. Amen. Je te salue, Marie, pleine de grâce. Le Seigneur est avec toi. Tu es bénie entre toutes les femmes, et Jésus, le fruit de tes entrailles, est béni. Sainte Marie, Mère de Dieu, prie pour nous, pécheurs, maintenant et à l'heure de notre mort. Amen. Je te salue, Marie, pleine de grâce. Le Seigneur est avec toi. Tu es bénie entre toutes les femmes, et Jésus, le fruit de tes entrailles, est béni. Sainte Marie, Mère de Dieu, prie pour nous, pécheurs, maintenant et à l'heure de notre mort. Amen. Je te salue, Marie, pleine de grâce. Le Seigneur est avec toi. Tu es bénie entre toutes les femmes, et Jésus, le fruit de tes entrailles, est béni. Sainte Marie, Mère de Dieu, prie pour nous, pécheurs, maintenant et à l'heure de notre mort. Amen. Je te salue, Marie, pleine de grâce. Le Seigneur est avec toi. Tu es bénie entre toutes les femmes, et Jésus, le fruit de tes entrailles, est béni.

Sainte Marie, Mère de Dieu, prie pour nous, pécheurs, maintenant et à l'heure de notre mort. Amen. Je te salue, Marie, pleine de grâce. Le Seigneur est avec toi. Tu es bénie entre toutes les femmes. Et Jésus, le fruit de tes entrailles, est béni. Sainte Marie, Mère de Dieu, prie pour nous, pécheurs, maintenant et à l'heure de notre mort. Amen. Je te salue, Marie, pleine de grâce. Le Seigneur est avec toi. Tu es bénie entre toutes les femmes. Et Jésus, le fruit de tes entrailles, est béni. Sainte Marie, Mère de Dieu, prie pour nous, pécheurs, maintenant et à l'heure de notre mort. Amen. Gloire au Père et au Fils et au Saint-Esprit, au Dieu qui est, qui était et qui vient, pour les siècles des siècles. Amen.

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Évangile de Jésus-Christ selon saint Matthieu, chapitre 18, versets 15 à 20. Jésus disait à ses disciples, « Si ton frère a commis un péché, va lui parler seul à seul et montre-lui sa faute. S'il t'écoute, tu auras gagné ton frère. S'il ne t'écoute pas, prends encore avec toi une ou deux personnes, afin que toute l'affaire soit réglée sur la parole de deux ou trois témoins. S'il refuse de les écouter, dis-le à la communauté de l'Église. S'il refuse encore d'écouter l'Église, considère-le comme un païen et un publicain. Amen, je vous le dis, tout ce que vous aurez lié sur la terre sera lié dans le ciel, et tout ce que vous aurez délié sur la terre sera délié dans le ciel. Encore une fois, je vous le dis, si deux d'entre vous sur la terre se mettent d'accord pour demander quelque chose, ils l'obtiendront de mon Père qui est aux cieux. Quand deux ou trois sont réunis en mon nom, je suis là, au milieu d'eux.

Cet extrait de l'évangile de Matthieu est, je pense, à considérer aussi dans la dynamique des rapports qui existaient entre les frères et les sœurs dans la communauté nouvelle à Jérusalem et certainement ailleurs aussi. Et Matthieu nous en parle. Et il peut y avoir dans cette communauté des responsabilités exigeantes envers des frères ou des sœurs. Et c'est le terme. Si ton frère a commis un péché, va lui parler seul à seul et montre-lui sa faute. Cette démarche, on ne la fait pas envers n'importe qui. Il y a déjà un lien de fraternité et un lien, je dirais, spirituel qui existe entre les deux personnes. Jésus l'a dit d'abord. Mon frère, ma sœur, c'est celui qui fait la volonté de mon Père. Alors, on est dans cette dynamique d'une relation fraternelle qui est une grâce, qui est un don. Alors, la personne qui va trouver son frère ou sa sœur parce qu'elle voit qu'il se passe quelque chose qui est complètement un contre-témoignage ou contraire à ce don que Jésus a fait de lui-même et de sa parole et de sa manière de vivre, alors c'est une démarche de libération. C'est une démarche qui va permettre au frère ou à la sœur, s'il écoute vraiment et si son cœur est transformé, de retrouver la paix. La paix en lui-même, la paix en elle-même, mais aussi la communion fraternelle, ce qui est très important. Lorsqu'une personne perd la paix dans une communauté, eh bien, on voit l'issue. On voit la dégradation rapide, on voit l'assèchement du cœur et l'assèchement de la relation fraternelle entre les personnes. Et là, il y a une gradation. Il y a une gradation dans la gravité de la réponse. S'il ne t'écoute pas, se peut que la personne ne puisse pas t'écouter ou ne veuille pas t'écouter. À ce moment-là, aie le courage d'aller chercher d'autres frères et sœurs de la communauté pour que le litige soit réglé sur le témoignage des personnes, qu'on soit capable, je dirais, d'interpeller la personne, mais de pouvoir aussi, je dirais, lui offrir encore une communion plus grande, deux ou trois personnes qui sont bien sûr des témoins, mais qui sont là encore pour interpeller la personne et lui dire « c'est très important que tu retrouves la communion avec nous. Nous, nous voulons retrouver la communion avec toi. » Encore une fois, s'il le refuse, et là, il faut le dire à la communauté. Parce que là, il y a un membre, il y a un élément de la communauté qui va perturber la communion fraternelle, qui va l'assécher d'une certaine façon, un peu comme disait Jésus, les sarments morts, on les coupe et on les jette au feu. Alors, c'est la responsabilité qui est constamment confiée à la vigilance des frères et sœurs et le courage d'intervenir dans des situations limites, des situations où il y a une rupture entre la personne et ce que Dieu peut demander. Un peu plus loin dans cet évangile, Jésus va parler encore de la force de la communauté. Si la communauté est forte dans cet exercice de la charité fraternelle et de l'entraide à se donner les uns les autres, la communauté aussi a une force dans la responsabilité de la prière. Quand vous serez deux ou trois, quand vous serez même deux à demander la même chose, vous vous mettez d'accord, vous avez une communion de cœur et d'esprit, mon Père va vous écouter dans les cieux. Parce que là, vous exercez votre rôle d'enfant. Et mon Père écoute la prière des enfants. Et quand vous serez deux ou trois réunis en mon nom, je suis là au milieu de vous. Alors, il est là. Il est la parole. Il est la lumière qui éclaire. Et tout cela, c'est l'amour qui attire l'amour. Quand l'amour des personnes réunies au nom du Christ, au nom de Jésus qui est l'amour, il est là et il aime, il éclaire, il dit les choses. Alors voilà, je pense qu'on touche les dons qui sont faits à la communauté. Le don de la clairvoyance, le don de l'interpellation courageuse et fraternelle, le don de la conversion mutuelle qui est apporté par les membres de la communauté et le don de la louange et de la prière.

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Mais auparavant, j'ai oublié quelque chose. Parce que vous savez, lorsqu'on part comme cela à l'étranger, il peut y avoir des imprévus. Alors ce matin, pour moi, il y avait un imprévu. C'est arrivé hier. Qu'est-ce que c'est ? Tout simplement un bouton qui est parti, qui s'est détaché de mon pantalon. Alors j'ai besoin de me boutonner, comme on dit, parce que bon, écoutez. Alors il y a ici, pas très loin, un endroit qui s'appelle la retoucherie. C'est tout petit. Un petit corridor, mais c'est rempli. Alors, j'ai dit à mon collègue, il faut qu'on aille là pour faire réparer ce bouton à mon pantalon. Alors, nous avons fait ce petit détour. C'est un pèlerinage un peu exceptionnel, mais vous allez voir, c'est intéressant. Alors, nous sommes arrivés, une dame qui était là, une dame d'origine vietnamienne qui travaillait. Alors, j'ai tout simplement exprimé le problème que j'avais. Elle m'a demandé si j'avais le bouton. Oui, j'avais le bouton, j'allais chercher. Elle m'a dit, ah, il est petit. Bon, le premier bouton, le bouton d'origine, elle semblait petit. Alors, et elle a travaillé. J'ai dit, mais est-ce que vous pourriez mettre un autre bouton ? C'était déjà, disons, je ne donnerai pas le prix. Mais c'est quelque chose de... Pour réparer le premier bouton, je me dis, ça va. Mais pour en ajouter un neuf, je dis non. C'est trop cher. J'ai vraiment dit, c'est trop cher. Alors, elle a très bien travaillé. Très, très bien travaillé. Elle a fait les choses. Donc, j'ai payé. Et là, on s'est mis à converser, très simplement. Merci. Et là, je ne sais pas comment, mais j'ai dit que j'étais prêtre. Elle a bondi et elle s'est déplacée à la course. Elle est allée chercher l'argent que je lui avais donné. Elle a dit, vous êtes prêtre ? Non. Moi, je vous rembourse, je vous redonne ce que vous m'avez donné. Mais j'ai dit, non madame, c'est votre travail. Elle a dit, non. Moi, lorsqu'il y a des prêtres ou des religieuses qui passent ici, je fais tout le travail et je ne demande rien. J'en avais le souffle coupé. Alors, ce n'était pas possible de faire autrement que d'accepter. Ce n'était pas possible. Mais au cours de la journée, j'avais ma petite idée. Je me dis à des personnes un peu partout dans Paris qui sont assises, qui passent des heures et des heures et des heures. Alors, le fruit du travail pour le bouton, il est allé quelque part, dans une tasse. C'est touchant, vous savez. C'est touchant parce qu'on est pauvre, on se sent petit. Bien sûr, comme dit saint Paul, on porte un trésor dans des vases fragiles. Quand on dit qu'on est prêtre et quand on nous reçoit, de cette manière, eh bien, on a le souffle coupé, c'est si rare.

0: une entrevue avec Marie-Nicole Boiteau, ancienne directrice de l'école cathédrale à Paris. En bonne élève que je suis, depuis que je vous écoute, Marie-Nicole Boiteau, vous nous parlez de ressemblance, d'image, vous parlez de l'arbre de vie, vous parlez également, justement, vous venez de souligner là cette liberté. Et comment on en arrive à cet arbre de la connaissance du bien, du mal et de ce fameux fruit? Vous avez dit qu'il n'y avait pas de pomme. Alors, comment on en arrive à comprendre ce fruit, au fond, qui va être la dégringolade ou la dérape de cette liberté?
1: D'abord, voyez bien, peut-être que j'ai trop résumé, mais voyez bien, même dans votre question, nous sommes en fait enfermés dans des images toutes faites. Voyez. On parle immédiatement du fruit défendu. On oublie d'abord qu'il y a un fruit de vie que Dieu veut donner à l'homme. C'est la liberté de l'homme refusant le don de Dieu qui va faire qu'il va faire l'expérience de la mort.
0: Voyez. Alors, montrez-nous dans le texte où se trouvent les fruits de vie.
1: Eh bien, c'est très simple. Tu peux manger de tous les arbres du jardin. Or, au verset 9, vous avez « Le Seigneur Dieu fit pousser du sol toute espèce d'arbre séduisant à voir et bon à manger, et l'arbre de vie au milieu du jardin. » Et l'arbre de vie, comme je vous le disais, pour le milieu culturel de l'époque, c'est l'arbre de la filiation divine, qui n'est plus réservé au roi, d'après le texte, mais qui est pour tout homme. Donc Dieu donne tous les arbres, et il dit simplement « Il y en a un auquel il ne faut pas toucher », qui est une façon de dire « Si tu n'écoutes pas ma parole, tu vas faire l'expérience d'autre chose. » Mais de la même façon que la vie divine avait été personnifiée par un arbre, on personnifie, si je peux employer ce mot, on personnifie le refus de l'homme par un autre arbre. Mais voyez, c'est pas aller chercher l'arbre comme si Dieu, l'arbre de la connaissance du bien et du mal, comme si Dieu avait tendu un piège à l'homme.
0: Tu comprends bien ce qui veut dire que l'homme qui, dans sa liberté, se rassasie de tous les arbres que Dieu lui permet de manger, pour lui, l'autre arbre de la connaissance du bien et du mal n'existe plus.
1: C'est-à-dire l'homme qui librement se donne au bien et à la vérité, oui, va vers la vie, même s'il ne connaît pas Dieu. Rappelez-vous Edith Stein, que j'avais cité la semaine dernière, « Celui qui cherche la vérité cherche Dieu ». L'homme qui est droit, qui cherche le bien et le vrai, même s'il ne sait pas, est en marche vers Dieu, donc il est en marche vers la vie. Ce qui n'empêche qu'il faut que l'Église lui annonce la bonne nouvelle du salut. D'abord, parce que quand c'est une bonne nouvelle, pourquoi attendre 90 ans pour l'annoncer à quelqu'un? Deuxièmement, le monde dans lequel nous sommes, et nous le savons, est quand même marqué par le péché, donc il y a un combat. Et l'homme lui-même, à cause du péché de nos premiers parents, porte cette blessure en lui d'une difficulté à se donner au bien et au vrai. Donc c'est pour ça aussi, parce qu'on pourrait dire tout va bien. Si l'homme cherche le vrai et le bien, il va s'en sortir. Oui, mais il y a une dimension aussi de combat redoutable. Et c'est pour ça aussi la responsabilité de l'Église d'annoncer la bonne nouvelle.
0: Et la difficulté de comprendre aujourd'hui, vous l'avez souligné, la liberté. D'où vient-elle? D'où vient cette distorsion? Toutes les libertés sont bonnes, on peut faire n'importe quoi, comme vous le dites. Qu'est-ce qui va nous orienter vers une véritable lumière?
1: Bon, alors la première chose, voyez, premièrement se rappeler, la liberté qui est la nôtre est une liberté créée. Donc elle est une liberté en vue du bien. Dieu nous l'a donnée pour qu'elle puisse s'accomplir dans le bien et nous permettre de trouver le bonheur, premièrement. Deuxièmement, et j'arrive au chapitre 3, puisque vous voulez absolument qu'on parle de la pomme qui n'existe pas. Le texte est merveilleux, il est très travaillé. Il faut l'entendre. Le serpent était le plus rusé de tous les animaux des champs que le Seigneur Dieu avait fait. Il dit à la femme, « Alors Dieu a dit, vous ne mangerez pas de tous les arbres du jardin. » Un serpent s'est rusé. Vous voyez, ça ondule sur le sol. On n'aime pas les serpents normalement. Bon. Et quand il s'adresse à la femme, il commence à ruser. Et la phrase elle-même manifeste cette ruse. Tout le texte du chapitre 2 et du chapitre 3 appelle normalement Dieu, Yahvé, Dieu. Yahvé, c'est le nom révélé en Exode 3 à Moïse au buisson ardent. Donc c'est le nom de l'intimité. Dieu donne son nom à Moïse pour que le peuple soit sûr que quand il va l'appeler, lui, Dieu, Dieu répondra. Quand on connaît le nom de quelqu'un, c'est plus facile de l'interpeller, on est sûr qu'il vous répondra. Or, le serpent, qu'est-ce qu'il dit? Il laisse tomber Yahvé, il dit « Alors, Dieu a dit, vous ne mangerez pas de tous les arbres du jardin. » Premièrement, il laisse tomber le nom de l'intimité, il prend le nom général. Alors, la divinité, vous voyez, hein, Dieu est loin, on ne sait pas très bien qui il est sur son nuage. Alors, Dieu a dit, il faut entendre le son de la voix du serpent. Alors, Dieu a dit, vous ne mangerez pas de tous les arbres du jardin. Vous voyez, le serpent, la ruse du serpent, c'est de présenter Dieu comme quelqu'un qui interdit. Et ça, c'est une maladie répandue partout. Tout à l'heure, quand je vous mettais un peu en boîte sur le fruit défendu, c'est ça. On ne retient qu'un Dieu qui interdit. On ne retient une église qui on ne retient de l'église que le fait qu'elle interdise, voyez. Alors que Dieu est pour la vie. Mais le serpent fausse la phrase. Alors Dieu avait dit, vous ne mangerez pas de tous les arbres du jardin. C'est une forme négative. C'est pas fausse qu'il dit, c'est tordu. Vous voyez la ruse. La femme répondit au serpent, nous pouvons manger du fruit des arbres de la vie. Vous voyez, elle commence à se laisser entamer par la ruse du serpent. Dieu avait dit de tous les arbres. La femme répondit, nous pouvons manger du fruit des arbres du jardin. Mais du fruit de l'arbre qui est au milieu du jardin, alors elle confond tout. Elle confond l'arbre de vie, l'arbre de la connaissance du bien et du mal, simplement il est au milieu. Dieu a dit, elle reprend l'appellation tronquée du serpent, vous n'en mangerez pas, vous n'y toucherez pas, sous peine de mort. Et c'est pas seulement vous n'y toucherez, vous n'y mangerez pas, vous n'y toucherez pas, c'est idiot. Un fruit, on en mange, on n'en mange pas. Et là, il s'agit d'y toucher. Donc, en fait, la femme est complètement rentrée dans la ruse du serpent. Alors après, il va pouvoir l'amener à commettre le péché. Mais vous voyez bien, au fond, la racine du drame dans l'homme, la racine du péché, c'est quand l'homme commence à douter de l'amour de Dieu. Quand il commence à voir en Dieu un Dieu qui défend, un Dieu qui l'attend au coin du tournant. Alors, ça y est, il va la manger sa pomme, que je lui mette un coup de bâton sur la tête, voyez. Un Dieu justicier. C'est ça l'image déformée. Et je pense que à partir du moment où on commence à annoncer la vérité sur Dieu, c'est-à-dire un Dieu qui crée par gratuité, par amour, en vue de la vie, en vue de donner à l'homme la plénitude et bien au-delà de tout ce que le cœur de l'homme peut désirer, à partir de ce moment-là, on permet à Dieu de commencer à libérer la liberté de l'homme, voyez, et que la liberté puisse te donner vraiment, vraiment, c'est le cas de le dire, au vrai et au bien, voyez. Mais la ruse du serpent, c'est de déformer l'image de Dieu. D'où la priorité pour l'Église de présenter le vrai visage de Dieu, qui est le visage du Christ, qui dit « Je suis double et humble de cœur. Je suis venu non pas pour juger, mais pour sauver tous les hommes. »
0: C'est merveilleux de vous entendre. Vous savez, j'entends moi-même en écho la parole de Jean, « Dieu a tant aimé le monde qu'il nous a donné son Fils. »
1: Exactement, voilà. Voilà. Et regardez le péché est à peine commis, qu'est-ce qui se passe? L'homme et la femme se cachèrent devant Yahvé Dieu parmi les arbres du jardin. Yahvé Dieu appela l'homme, « Où es-tu ?» Ouais. Première réaction de Dieu après le péché, c'est pas de dire « Ça y est, tu as péché, dehors, je ne veux plus te voir », c'est « Où es-tu ?» Et le cri de Dieu ne va pas cesser de résonner du chapitre 3 jusqu'à la croix. « J'ai soif. » Saint Augustin dit d'une façon très belle, quand Jésus dit « J'ai soif », bien sûr, il a soif d'eau car l'épreuve est terrible, mais il a surtout soif de la réponse d'amour de l'homme. Vous voyez, quelque chose que j'ai oublié de dire mais qui est fondamental, cette liberté qui est tellement énigmatique, tellement quelquefois difficile à vivre, est la preuve que Dieu veut avoir avec nous une relation d'amour. Parce qu'il n'y a de vraie relation d'amour que dans la liberté. Ce n'est pas toujours facile d'être libre. Mais en fait, c'est la condition pour entrer dans un véritable amour. Et si Dieu a permis tout ça, si Dieu a permis l'aventure du monde et l'aventure de l'homme dans laquelle il est descendu en s'incarnant, c'est parce que cette liberté est d'un tel prix, parce qu'elle ouvre à un amour dont nous n'avons pas idée, et je vous donne rendez-vous dans l'éternité, on ne va pas arrêter de jubiler en découvrant ce que c'est que la vie de Dieu et l'amour de Dieu. Vous voyez, de temps en temps, on a des éclairs dans nos vies, on touche un peu, on touche un tout petit peu. Mais c'est rien d'à côté de ce qu'on va vivre, et l'éternité ne sera pas ennuyeuse, je vous rassure. Vous voyez. Donc c'est ça, il faut comprendre que la liberté est l'attestation que nous sommes faits pour un véritable amour. Nous en avons déjà l'expérience dans nos vies. Nous le savons bien, qu'est-ce qui en fait nous rend heureux? C'est l'amour, c'est l'amitié. C'est là où l'homme trouve un épanouissement. Or, cet amour, premièrement, ne va pouvoir il faut qu'il soit réciproque. Il faut qu'il soit accueilli librement par l'autre. Je ne peux jamais forcer l'autre à m'aimer. Jamais. Donc, l'amour exige la liberté. Deuxièmement, l'amour exige la confiance, repose sur la foi. On ne va jamais demander quelqu'un des preuves qu'il vous aime. Il y a un moment, même si on a quand même réfléchi 2 minutes avant, mais il y a un moment où on se livre à l'autre. Donc oui, que la question de la foi, la question de la liberté, bien entendu, elle se joue à un niveau plénier dans notre relation à Dieu, mais déjà nous en avons comme des prémices dans notre vie humaine. Donc, foi et raison ne s'opposent pas. Mais notre expérience humaine nous amène, quand nous voulons bien réfléchir paisiblement, nous amène à nous poser des questions fondamentales, et ce que Dieu nous propose n'est pas étranger à ce que nous sommes.

0: Marie-Nicole Boiteau, vous parlez souvent des pères de l'Église, vous venez de parler de Saint-Augustin, vous les aimez beaucoup, ces pères de l'Église, et comment sont-ils pour aujourd'hui, eux aussi, des lumières pour justement comprendre les Écritures?
1: Écoutez, tout simplement parce qu'ils sont des pères. Et tout fils, tout fille a besoin aussi de recevoir de ses pères, comment dire, ce qu'il faut pour vivre. Et si Dieu a donné à son Église des pères de l'Église, c'est aussi pour ça. Deuxièmement, ce qui me paraît fondamental pour les pères de l'Église, c'est que leur seul livre de travail, au fond, c'est la Bible. Ils ne cessent de lire. Quand vous lisez les pères de l'Église, ils ne citent pas, nous, quand on écrit ou qu'on lit, qu'on parle, on dit, comme Moïse a dit au chapitre 3 de l'Exode, je vous ai fait le coup tout à l'heure, voyez, je ne peux pas m'empêcher de vous donner le chapitre, etc., ou le livre. Les pères de l'Église font pas ça. Ils parlent dans l'Écriture. L'Écriture vient naturellement sous leur plume ou dans leur bouche, voyez. Ils sont imbibés, ils sont imprégnés d'Écriture. Et ils ont ce sens de l'Écriture, voyez, de l'accomplissement de l'Ancien dans le Nouveau et du Nouveau qui ne se comprend qu'à la lumière de l'Ancien. Ça, c'est extraordinaire. Et donc, je crois que pour nous, ils sont précieux. Puis, dernière chose, c'est un signe des temps, mais... Nous avons la chance d'être dans une époque où les pères sont traduits et donnés dans des éditions de vulgarisation à prix modeste. Tout homme peut avoir accès non seulement maintenant à l'écriture, à la Bible, mais également aux pères de l'Église. J'ai été très touché en 1940, au cœur de la débâcle en France, les pères jésuites de Lyon ont lancé la collection des sources chrétiennes. Vous voyez, qui est donc la traduction en français des grands textes. Et j'ai trouvé ça prophétique. Au moment où le totalitarisme, le nazisme envahissait l'Europe, quelques prêtres, dans un coin perdu, ont l'audace de lancer une collection sur les pères de l'Église. C'est folie aux yeux du monde, mais c'est la folie de Dieu, qui est sagesse. Voyez. Et là, je pense qu'ils ont donné un trésor à notre 20e siècle. Qui traversait l'épreuve, et le Concile Vatican II a redit l'importance des pères de l'Église.
0: J'aimerais que vous nous en nommiez quelques-uns.
1: Alors moi je dirais que le premier grand théologien, c'est saint Irénée. L'image et la ressemblance, il en parle pendant des chapitres et des chapitres. Oui. Je crois que le premier père à redécouvrir, c'est Irénée, parce que pour lui, ce qui est important, c'est la fin. Son grand thème, c'est la récapitulation. Le Christ vient tout reprendre. Il ne vient pas simplement sauver quelque chose qui a raté. Voyez? C'est notre idée souvent. Dieu a créé le monde, alors il y a eu le péché, alors au fond, Dieu s'est gratté le crâne en disant, qu'est-ce que je vais faire maintenant? Il envoie son fils. Non! Le plan de Dieu, qui est éternel, voit tout, et tout en respectant la liberté de l'homme, il savait aussi. Comment il allait porter au remède du péché, de la blessure de la liberté de l'homme, tout en respectant la liberté de l'homme. Donc le Christ, en s'incarnant, vient tout reprendre et vient libérer la liberté de l'homme, comme on disait tout à l'heure, et permettre à l'homme, qui est à son image, une image blessée, abîmée, mais qui n'est pas détruite, non seulement vient guérir l'image, mais redonne la ressemblance par le don de l'esprit. Voyez. Donc c'est cette vision globale du dessein de Dieu qui est extraordinaire. Voyez. Irénée répondait aux gnostiques qui opposaient le Dieu de l'Ancien Testament au Dieu de Jésus-Christ, en disant le Dieu de l'Ancien Testament est un Dieu mauvais et qu'il faut rejeter. Et toute l'œuvre d'Irénée est de montrer comment l'Ancien et le Nouveau s'appellent. Et donc quand Jésus vient, il vient accomplir, mener à sa fin tout le projet de Dieu qui commence avec Genèse 1 et 2. Voyez. Ça, je crois que c'est fondamental. Saint Irénée, pour nous, est fondamental. Le deuxième qui m'est cher,

rite, vous voyez. Et Dieu qui intervient dans l'histoire pour, comment dire, interpeller la liberté de l'homme sans jamais la violer. Vous voyez, ça, c'est un point important. Et toute l'histoire du peuple élu, c'est ça. Bon. Et donc, Irénée a ce sens, enfin plutôt explicite les sens de l'Écriture, le sens littéral, historique, qui est bien concret dans la vie du peuple. Et le sens, ben, il faudrait préciser tout ça, mais là je vais à gros mode, et le sens spirituel, qui concerne l'accomplissement dans le Christ, qui concerne notre suite du Christ, ce qu'on appelle le sens moral, mais c'est beaucoup plus que ça, c'est notre vie dans le Christ, en Église, et puis le sens plénier dans l'éternité. Oui, c'est tout ça, ça c'est Origène. Et quand vous avez un peu le cafard, vous n'êtes pas en forme spirituellement, lisez les commentaires d'Origène sur l'Exode ou sur le livre des Nombres, je vous parie que vous sortirez de là regonflé. Hein. Ça ne rate pas. Et puis, alors, le suivant, pour moi, c'est saint Augustin. Oh, ben, il y en a encore beaucoup d'autres qui me pardonnent, ceux que j'ai oubliés, mais saint Augustin qui nous livre sa vie, mais en relisant sa vie dans les confessions, il n'a pas écrit que ça, mais je parle des confessions, qui en relisant sa vie à la lumière de ce que Dieu a fait, nous donne un traité de théologie extraordinaire sur la grâce de Dieu et la liberté de l'homme, qui est extraordinaire. C'est une analyse psychologique, spirituelle et théologique indépassable. J'aime le début du livre des confessions. Tu nous as fait Seigneur pour toi. La préposition latine, c'est ad, orienté vers toi. Tu nous as fait orienter vers toi. Voyez? La liberté est faite pour aller vers Dieu. Tu nous as fait pour toi, Seigneur, et notre cœur est sans repos jusqu'à ce qu'il repose en toi. Avec cette phrase, je crois qu'on peut aller loin.

Nous sommes arrivés au terme de cette édition « Donne-moi à boire » qui désaltère notre été. Merci à vous et à Yannick Caron pour le montage de l'émission.

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1: À l'antenne de Radio Galilée, voici maintenant les nouvelles internationales en provenance de Radio Vatican.
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3: L'année liturgique comme pédagogie de l'histoire du salut, développe Léon XIV lors de l'audience générale ce matin. Le pape a prononcé sa 6e catéchèse sur l'année liturgique. Le Vatican soutient à la Colombie. Le tremblement de terre de lundi dernier a fait plus de 200 morts et d'importants dégâts, notamment de nombreux lieux de culte. Nous entendrons l'archevêque de Manizales, ville dévastée par le séisme. Réchauffement climatique, exploitation des hommes, les fleuves se tarissent, ce qui inquiète les populations dépendantes. Nous nous rendrons au Soudan où l'assèchement du Nil provoque une crise de l'eau. Un nouveau président en Hongrie, d'abord évincé par l'ex-premier ministre Viktor Orban, András Baka a été élu hier par l'Assemblée nationale à la faveur du changement de gouvernement.
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3: Bonjour. En ce mercredi, jour d'audience générale, le pape a prononcé sa 6e catéchèse sur Sacrosanctum Concilium, la constitution du Concile Vatican II sur la liturgie. Dans une basilique Saint-Pierre archicomble, Léon XIV a affirmé que l'année liturgique est l'actualisation de l'œuvre du salut, salut que le Christ accomplit dans l'histoire, comblant tous les fidèles de sa grâce. Le compte-rendu d'Augustine Asta.
5: Le 5e chapitre de la constitution conciliaire, Sacrosanctum Concilium,

0: Concilium est consacré à l'année liturgique, a rappelé d'emblée Léon XIV, dont la cyclique Mediator Dei a-t-il poursuivi. Le pape Pie XII souligne que l'année liturgique n'est pas une représentation froide et inerte de faits appartenant au passé, ni une simple évocation de réalité d'autrefois.
1: L'anno liturgico è piuttosto Cristo stesso.
0: L'année liturgique, c'est plutôt le Christ lui-même qui vit toujours dans son Église, a encore précisé le successeur de Pierre. Pour l'évêque de Rome, l'année liturgique propose ainsi, sous une forme sacramentelle, la pédagogie de l'histoire du salut, guidant les fidèles depuis l'attente du Messie jusqu'à la plénitude du mystère pascal et à l'anticipation de la gloire future. En son sein, fait-il savoir, l'Église célèbre l'actualité salvifique du mystère du Christ permettant aux croyants d'y participer toujours plus profondément. C'est pourquoi, a conclu le pape, l'année liturgique constitue le principe inspirateur et le cadre de référence essentiel de toute action pastorale.
1: Il quadro di riferimento essenziale di ogni azione pastorale.
2: Augustine Asta. À l'issue de l'audience générale, le pape a annoncé une aide concrète à la Colombie. Une première enveloppe de 100 000 euros via l'aumônerie apostolique versée directement à la Caritas colombienne après le séisme qui a frappé le pays lundi matin. En plus de ce don d'urgence, Léon XIV a renouvelé ce matin ses pensées pour les victimes et blessés du tremblement de terre. Tremblement de terre qui a fait plus de 200 morts et d'importants dégâts matériels. Parmi les édifices touchés en Colombie, de nombreux lieux de culte, dont la cathédrale de Manizales, dans l'ouest du pays, qui a perdu une de ses tours. Son archevêque, Monseigneur José Gómez, salue l'esprit de solidarité qui dépasse la communauté catholique.
3: Ce que nous avons vécu avec le tremblement de terre a été incroyablement choquant. La secousse a été particulièrement violente. On aurait dit qu'elle allait détruire absolument tout. Heureusement, l'Église s'est immédiatement mobilisée par l'intermédiaire d'une banque alimentaire pour apporter son aide. Grâce à Dieu, l'archidiocèse de Manizales est un bastion de la foi qui est animé par l'esprit de charité et de solidarité chrétienne.
4: Je dois dire aussi
3: que les autorités civiles ont également réagi immédiatement. Tout d'abord auprès des sinistrés dont les logements ont été détruits, mais j'ai été très heureux d'entendre le maire de la ville nous exprimer sa volonté de collaborer à l'évaluation des dégâts subis par la cathédrale et d'aider à la collecte de fonds. Cela montre vraiment que nous sommes tous dans un même élan de solidarité. Nous pensons déjà à ce qu'il faudra reconstruire.
4: Todo el mundo está pensando en comenzar a reconstruir.
2: Monseigneur José Gómez, archevêque de Manizales, interrogé par Johan Pacheco de la section hispanophone de Radio Vatican. Les échanges de tirs se poursuivent entre l'Ukraine et la Russie. Ce matin, des frappes ukrainiennes ont tué 2 personnes dans la région russe méridionale de Krasnodar. Kiev a également visé la base navale de Novorossiysk à plus de 300 km du front. Et dernier grand bastion de la flotte russe en mer Noire, selon Volodymyr Zelensky. Les attaques russes, elles, ont fait 2 morts et 2 blessés à Kherson, grande ville du sud de l'Ukraine, toute proche de la ligne de front. Les frappes montent en puissance ces derniers mois des deux côté du front, faisant un nombre croissant de victimes civiles. Sur les mers, le président russe Vladimir Poutine menace de saisir des navires occidentaux, une menace de représailles à l'arraisonnement par des pays européens de bateaux soupçonnés d'appartenir à la flotte russe, la flotte fantôme. Et encore à propos du trafic maritime, cette fois-ci à propos de la guerre au Yémen, l'ONU a appelé les armateurs et exploitants de navires à une évaluation soigneuse des risques en mer Rouge. Elle incite à assurer la sécurité des marins après l'attaque hier attribuée aux Houthis pro-iranien au large du Yémen. La Hongrie a un nouveau président. András Baka, 73 ans, a été élu hier à l'Assemblée nationale, un poste aux fonctions largement honorifiques. 7 anciens présidents de la Cour suprême avaient été évincés par l'ex-premier ministre Viktor Orban. Il était cette fois-ci le seul candidat présenté par le parti de Péter Magyar, qui détient la majorité des 2/3 au Parlement. Il succède à Tamás Szulyok, qui a été obligé de se démettre de ses fonctions par une loi spéciale votée au Parlement le mois dernier. Correspondance à Budapest de Daniel Pseni.
5: Dans son premier discours en tant que chef de l'État, András Baka, qui se voulait apaisant, a appelé la majorité à ne pas se venger du précédent gouvernement. Mais cela ne l'a pas empêché de critiquer le Fidesz, le parti de Viktor Orban, dont les députés ont boycotté le vote. Selon lui, après 16 ans de gouvernement de l'ex-premier ministre nationaliste, la société hongroise est aujourd'hui profondément divisée. Cette nation a gaspillé une génération entière, tombant de sa position d'élève modèle de la transition démocratique au rang des pays à la traîne de l'Europe, a-t-il dit, en citant l'état de droit, l'économie, la santé, l'éducation et les finances publiques. Peter Maguire a salué cette élection en déclarant qu'András Bárka est digne d'incarner l'unité de la nation car sa vie est un exemple d'engagement envers l'état de droit. Cette élection est également un signal fort envoyé à Bruxelles et aux partenaires économiques de la Hongrie qui voient d'un bon œil le rétablissement d'une démocratie libérale en Europe. Daniel Pseny à Budapest pour Radio Vatican.
2: Énième vague de chaleur en Europe, les températures maximales devraient dépasser 30 degrés pour plus de la moitié des habitants du continent, soit quelque 300 millions de personnes. L'alerte canicule concerne la France, l'Italie et l'Espagne avec des températures supérieures à 35 degrés aujourd'hui. Le réchauffement climatique provoque l'assèchement des sols et le tarissement des fleuves. Celui du Danube fait les gros titres. Mais l'abaissement du niveau d'un autre fleuve, le Nil, inquiète également. Au Soudan, la baisse du Nil s'ajoute à de nombreux facteurs qui privent les habitants de Khartoum d'eau. Les explications d'Augustine Passy.
6: Nous n'avons plus d'eau courante, cela revient seulement quelques heures par jour, souvent la nuit, témoigne le coiffeur de rue Abdelrahman Bahrit depuis le nord de Khartoum. Le 3 août, l'association des médecins soudano-américains a alerté sur la crise de l'eau au Soudan, dénonçant une urgence qui se déroule sous nos yeux. La pénurie d'eau potable favorise notamment les épidémies de choléra, alors qu'une nouvelle vague a été déclarée par l'OMS fin juin. Les combats qui ont ravagé Khartoum entre avril 2023 et mars 2025 ont lourdement endommagé le réseau électrique dont dépendent les pompes à eau et les usines de traitement de l'eau. Or, les travaux de réparation tardent, puisque le budget national demeure largement consacré à l'effort de guerre, les affrontements continuant dans l'ouest du pays. Le manque de précipitations en pleine saison des pluies affecte en outre le fonctionnement des deux principaux barrages hydroélectriques soudanais. La baisse du niveau du Nil s'explique enfin par le premier remplissage jusqu'à sa capacité maximale du grand barrage de la Renaissance éthiopienne. Et ce, sans coopération avec les autorités soudanaises, la faute aux tensions diplomatiques qui divisent les deux pays ces derniers mois. Augustine Passy pour Radio Vatican.
2: Au Soudan encore, sur le front de la guerre civile, des paramilitaires ont mené ce matin des attaques de drones au-dessus de la capitale et d'autres villes du pays. Et c'est la fin de notre journal. Merci pour votre fidélité. À tous et à toutes, très bonne journée.

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0: Bonjour Catherine.
1: Bonjour Mathieu. Cette semaine, Confluent rencontre Noëlla Mackenzie, une aînée Innu de Magnotenam, près de cette île.
0: Noëlla est née à Magnotenam en 1951, au tout début de la constitution de la communauté. Elle a été enseignante pendant une trentaine d'années, mais aussi interprète à la Commission de vérité et de réconciliation. Nous la retrouvons aujourd'hui au centre de formation Michapéu, où elle donne un cours de langue innu.
1: Noëlla Mackenzie a fréquenté le pensionnat de Magnotenam pendant 10 ans, depuis l'âge de 6 ans jusqu'à la fermeture de l'établissement en 1970. Pendant une cinquantaine d'années, elle n'a rien dit de ce qu'elle avait vécu au pensionnat. Sa parole et son rire lui avaient été confisqués. Aujourd'hui, elle tient à témoigner pour que les jeunes connaissent le parcours de leurs parents et grands-parents et pour favoriser le rapprochement entre les générations.
0: C'est Noëlla Mackenzie elle-même qui a souhaité nous rencontrer dans sa classe en présence de jeunes étudiantes et étudiants de l'Innu Aimun. Dans ce témoignage émouvant et plein d'espoir, elle raconte la confiscation de son enfance et son long retour vers la joie et les mots en compagnie d'autres survivants et survivantes des pensionnats autochtones.
1: Bonjour Noëlla Mackenzie.
2: Kwe kwe.
1: On est ici à la salle Tewegan du centre Michapéu. Mm-hmm. Vous donnez des cours d'innu?
2: Oui, je donne des cours d'innu, mais aujourd'hui je remplace parce que je suis à la retraite. Mm-hmm. Mais je travaille pareil à des temps perdus, des moments où je peux.
1: Et avant de prendre votre retraite, vous étiez enseignante?
2: Oui, j'ai fait ça pendant 30 ans. Mm-hmm.
0: On enregistre devant les étudiants qui peuvent entendre votre témoignage aujourd'hui. Donc, tu nous commettes vraiment de prendre ce temps-là puis de nous accueillir dans la salle Tewegan.
2: Oui.
1: Vous êtes née à Magnotenam, Noëlla?
2: Oui, je suis née en 1951, le début de la création de la réserve de Magnotenam.
1: Ça veut dire que vos parents vivaient en territoire jusque-là?
2: Oui, ils vivaient sur la pointe de Moisy, ici. Mm-hmm. C'est là qu'il restait, parce que quand on a commencé à créer la réserve ici, là, Magnotenam, il restait à la pointe de Moisy, la base de Moisy. Bon, c'est là que nos parents venaient pour attendre l'autre saison pour retourner en forêt. Mm-hmm. Mais la pointe de Moisy est devenue une base militaire. Mm-hmm. On nous a retirés pour faire une réserve ici, là, un village Magnotenam.
1: Quel souvenir vous gardez de Magnotenam quand vous étiez petite?
2: Moi, j'ai été élevée par ma grand-mère. La plupart du temps, les premières de chaque famille, c'est ça qui est arrivé autrefois. Je ne sais pas si ça continue encore.
1: C'est votre grand-mère qui a procédé à l'accouchement, c'est ça? Elle était sage-femme, n'est-ce pas?
2: Oui, ma grand-mère, c'était une sage-femme. Elle montait dans le bois avec un groupe de familles. De famille qui s'en allait pour l'année, là. Et puis accompagner la femme enceinte pour l'aider à accoucher en forêt. Mm-hmm. C'était son travail, c'était une sage femme.
1: Les femmes accouchaient toujours en forêt?
2: Ben, au début, oui.
1: Au début, oui.
2: Mais moi, j'ai accouché dans une maison. C'est ma grand-mère qui m'a fait naître.
1: Mm. Votre plus ancien souvenir de Magnotenam, c'est quoi?
2: C'est la maison de ma grand-mère. Mm. Mon grand-père, ma grand-mère, je les vois encore dans la maison. Puis la maison est encore là.
1: Ah oui, hein?
2: Oui, la maison est encore là.
1: Puis vous étiez toute seule avec eux ou eux avaient d'autres petits-enfants?
2: Il y avait un de mes cousins qui était avec nous autres. Mais ma grand-mère, mon grand-père, puis je pense que ce que je me souviens, c'est que mes parents étaient encore là parce qu'il n'y avait pas de maison. Parce qu'il y avait des tentes puis des maisons qui ont été construites par le fédéral parce qu'on était gérés par les affaires indiennes dans ce temps-là.
1: Puis dans votre souvenir, est-ce que les adultes étaient contents qu'on les installe dans des maisons ou est-ce qu'ils auraient préféré rester dans les tentes et à la moisie?
2: C'était pas facile, hein. De choisir, c'était de nos ancêtres. Ce sont des gens qui ont été à la chasse pour la subsistance, puis tout ça. Ils le faisaient à chaque année. Mm-hmm. À chaque année, c'était comme ça. Il fallait qu'ils montent, puis ils reviennent à la pointe de Moisy. C'est là qu'il y avait des tentes.
0: Est-ce que vous avez des souvenirs en territoire?
2: Oui, j'ai quelques souvenirs en territoire, moi. pas dans leur temps, eux autres, mais dans le temps où ma mère était encore vivante.
0: Et vous alliez dans Outchimit?
2: Oui, je suis allée dans Outchimit, oui.
0: Pour la chasse?
2: Oui. J'étais avec ma mère et mon frère, parce que mon père était décédé. Ça fait qu'il remplaçait mon père, parce que lui a tout reçu, les enseignements de la forêt, de tout ce qu'on peut survivre en forêt. Il connaissait tout ça. Mm. Et puis ma mère, quand il montait à chaque automne, il montait avec mon frère.
0: Votre frère a appris...
2: mon père.
0: C'est ça,
2: votre
0: père. Il y a eu transmission de ce savoir-là.
2: Oui, la transmission innue. Mm-hmm.
3: Est-ce que ça s'est transmis à la génération suivante?
2: Nous, dans la famille, quand on veut savoir, on va le trouver. C'est comme un livre, maintenant, lui. Mm-hmm. De la forêt, de la chasse, des termes, parce qu'il en a reçu un peu partout, de ma famille, de mon père, puis des gens autour aussi de la communauté.
3: Cette langue-là qui était parlée dans le Nouchimit, la langue de la chasse, de la forêt, est-ce qu'elle se transmet encore aujourd'hui?
2: Non, pas vraiment. Aujourd'hui, on a une population très jeune. Il y en a qui ne montent pas dans le bois, ou ils montent juste une fin de semaine, ou une semaine, deux semaines, pas plus. Ce n'est pas comme nos parents, parce qu'ils montaient pour l'année. Mm-hmm. Ils faisaient la saison de l'automne, le printemps, puis à l'été, ils venaient pour se reposer ou refaire le plein d'énergie pour remonter à l'automne.
3: Donc vous êtes allé à l'école à Malioténam,
2: oui,
3: à la petite école.
2: Oui, je suis allée vers les années 55-56, disons, parce que je suis née en 51, et puis j'ai été élevée par ma grand-mère puis mon grand-père. Je ne me souviens pas, par exemple, il y en a qui se souviennent quand les jeunes enfants, on venait les chercher chez eux. Mais moi, ce que je me souviens, j'étais déjà au pensionnat. Je ne me souviens pas que des policiers sont venus ou des choses comme ça. Moi, je ne me souviens pas, mais j'étais déjà au pensionnat.
3: Le pensionnat, il était ici?
2: Oui, c'est pas loin d'ici. Mais nos parents allaient à la chasse.
3: Ah, c'est ça. Ils étaient
2: la
3: pas
2: chasse
3: dans
2: pour
3: village.
2: L'année, ouais. C'était leur mode de vie traditionnel.
0: Donc, vous étiez au pensionnat ici à Magnotenham.
2: Oui.
0: Même si vous habitiez à quelques rues du pensionnat, vous dormiez là, vous étiez avec...
2: Oui, on était là à l'année, nous autres, au pensionnat. Moi, j'ai passé 10 ans, là.
3: Vous êtes entré à quel âge?
2: 6 ans, disons. 6 ans jusqu'en 70. J'avais fait mon secondaire là. Ça fermait en 70, le pensionnat. Mais après 70, ils nous ont placés dans des foyers pour aller au secondaire, pour aller au cégep, pour aller à l'université. On nous a placés quand même dans d'autres foyers, là,
0: à l'extérieur
2: en
0: de
2: ville.
0: C'est ça, à cette île, dans le fond.
2: Oui, en ville.
3: Et dans des familles innues aussi?
2: Non, des allotones.
0: Donc, vous êtes resté au pensionnat, mais vous étiez là toute l'année, mais vous reveniez, j'imagine, l'été?
2: Oui, l'été, l'été. Moi, mes parents, je me souviens, ils nous amenaient en forêt, l'été. On était en forêt dans notre territoire.
3: Et comment c'était le passage du pensionnat à la forêt?
2: J'étais contente quand même, être en forêt, puis être avec mes parents. Tu sais, c'est avec nos parents, ça, ils nous ont manqué toute l'année. On avait des nouveaux parents, des curés, des prêtres, puis des sœurs. C'était pas la même chose de recevoir l'amour de tes parents.
3: Bien sûr.
0: Quand vous reveniez l'été dans votre famille, comment ça se passait ce retour-là? Est-ce que le fait d'avoir passé plusieurs mois à l'extérieur du noyau familial, est-ce qu'il y avait des questions qui se posaient?
2: Nos parents, ils se rendaient compte qu'on n'avait pas le même comportement, le même langage. On a perdu nos mots, quelques mots, parce qu'on parlait français.
3: Est-ce que ça les attristait, ça?
2: Je pense que oui, parce qu'ils se posaient des questions. Comment ça, nos enfants, ils ne parlent presque plus le même langage que nous, tu sais? On voulait les rendre comme nous, mais eux, ils n'étaient pas capables de nous ramener à eux, comme on peut dire. Je me souviens de ça, là.
3: Parce que eux, est-ce qu'ils voulaient que vous alliez au pensionnat au début ou est-ce qu'ils étaient contre
2: c'est
3: ça?
2: C'est le gouvernement qui est venu nous instaurer des choses, des programmes, des choses comme ça. Les prêtres aussi, les prêtres, les religieuses qui nous ont apporté des choses pour qu'on devienne, je ne sais pas moi, une infirmière, un docteur, je ne sais pas. C'était comme ça. On voulait nous assimiler. Mm-hmm. Moi, je dis ça. Ils voulaient nous assimiler.
0: Mm-hmm. Est-ce que vous avez l'impression que quand vos parents ou vos grands-parents vous laissaient partir pour le pensionnat, que ça leur avait été bien expliqué ce qui allait être transmis comme éducation au pensionnat? Avez-vous l'impression que c'était bien expliqué?
2: Dans ces temps-là où nos grands-parents, nos parents, ils ne parlaient pas, ils ne disaient rien. Peut-être entre eux autres, mais nous autres, avec nos parents, on ne pouvait pas savoir. Puis en plus, ce qui arrivait au pensionnat, on le cachait, on ne le disait pas. On ne pouvait pas, parce qu'ils croyaient tellement à la religion catholique. Tu sais, ils croyaient tellement. C'était comme des personnages, des rois, je ne sais pas comment qu'on peut dire ça, là, des personnes, des hommes parfaits.
3: Vous avez déjà témoigné du fait qu'au pensionnat, il y avait eu de la violence et tout ça. Est-ce qu'entre enfants, vous vous en parliez?
2: Non. Je ne me souviens pas, moi, d'avoir fait ça. Mais le soir, moi, pour être plus en sécurité, je n'étais pas capable de coucher de seule. Ça me prenait une sécurité. Puis je suis allée coucher avec un autre pensionnaire pour être en sécurité durant la nuit. Ces choses-là, y arrivaient durant la nuit. Tout se faisait durant la nuit. Le jour, je ne me souviens pas. Le pensionnat où il est, là, sur le site Inonogumu, maintenant. Puis en face, c'était l'école. Ça s'appelait l'école du jour. Parce qu'il n'y avait pas d'école là. C'était juste le dortoir, la cafétéria. Mais pour aller à l'école, il fallait traverser ce qui est maintenant le centre de santé, là. C'était comme ça dans le temps. Puis c'est vers les années 53-54. L'église aussi, là, ça a été construit vers les années 53-54 en même temps que le pensionnat.
0: Votre expérience du pensionnat, est-ce que vous en avez parlé à vos proches dans les années qui ont suivi? Est-ce que c'est quelque chose que
2: non,
0: vous avez partagé?
2: Non, on vient juste d'en parler. Ah oui. Parce que moi, j'ai été humiliée. Je ne pouvais pas parler, je ne pouvais pas dire des choses, je ne pouvais pas faire de l'humour. Fait que j'ai resté pendant ces années-là sans parler, sans faire de farce, mais tranquillement, avec le temps, aujourd'hui, je parle, je dis, et puis je fais des farces.
3: C'est important pour les Innus, l'humour, hein?
2: Oui. Ouais.
3: Quand est-ce que la parole s'est libérée? Est-ce que c'était avec la commission de vérité et de réconciliation?
2: Oui, tranquillement, moi. Pas assez, là, mais tranquillement, quand ça a commencé, le début de la réconciliation et vérité.
0: Parce que vous avez traduit, à ce moment-là, des prises de parole par d'autres aînés?
2: Oui, ça m'a beaucoup aidée. Puis j'étais toute surprise aussi, parce qu'on n'avait pas toutes la même chose qui nous arrivait.
3: Ah oui?
2: Oui. Quand t'entendais quelqu'un être abusé, puis un autre. J'étais vraiment très, très ébranlée. Mais quand même, j'ai été capable. Puis toutes ces personnes-là que j'ai traduites, il y en a qui sont parties, puis il y en a qui sont encore vivantes.
3: Quel effet ça a eu, cette libération de la parole sur vous et puis sur la communauté?
2: C'est bénéfique pour moi. Enfin, je vais pouvoir en parler. Regarde, j'en parle aujourd'hui.
3: Ouais.
2: De ce qui m'est arrivé, de ces choses-là. C'est une libération pour moi. Je peux faire de l'humour, je peux parler, tu sais. Puis les gens me voyaient comme personne qui ne parle pas, là, qui est tranquille, puis tout ça. Ils me voyaient ça comme ça. Mm-hmm. Mais aujourd'hui, j'en parle. Mm.
3: Vous disiez que pour vos parents, les prêtres, les religieuses étaient parfaits, elles étaient incontestables. Est-ce que quand cette parole-là s'est libérée, est-ce qu'il y a des gens qui ont trouvé qu'il aurait valu mieux ne rien dire?
2: Ça valait mieux de le dire, parce que moi, je l'ai fait. Mm-hmm. Je l'ai fait, je suis allée trouver les personnes responsables de ce qui m'arrivait dans ma vie.
3: Oui, hein?
2: Je suis allée vers eux. Tiens, toi là, toi, toi, toi. J'ai commencé comme ça, en me libérant. Mais je ne savais pas qu'il allait avoir vérité et réconciliation. Mais déjà, je commençais. J'étais tannée d'avoir tout ça. Là. Puis je suis allée les trouver. J'ai dit, toi là, c'est ça que tu... Ce que j'ai vécu de tout ça, là, c'est toi. Toi, toi, toi.
3: Les gens qui avaient fait ça, vraiment, les responsables.
2: Ouais. Oui.
0: Est-ce que ces personnes étaient dans la communauté ou vous avez dû aller les trouver ailleurs?
2: Non, ils étaient dans la communauté. Okay.
0: Hum. Et donc, vous avez été rencontrer ces personnes-là?
2: Oui,
0: dire ce que vous aviez vécu, l'impact que ça avait eu
2: sur
0: vous?
2: Oui, je leur ai dit. Puis ils ont changé de comportement envers moi.
0: Oui.
2: Avec le temps. Et puis, ce qui est arrivé aussi avec le temps, c'est qu'on avait des religieuses, mais les religieuses ne sont plus là. Mm-hmm. Parce que c'était mieux qu'ils s'en retournent dans leur communauté pour pas qu'il y ait trop de conflits, trop de choses. C'est ça qui est arrivé.
3: Mais les prêtres sont restés?
2: Les prêtres sont restés parce que ces prêtres-là, ils n'étaient plus là. C'était des nouveaux prêtres.
0: Ah oui,
3: OK.
2: C'était des nouveaux prêtres, puis les anciens prêtres sont tous décédés. Uh-huh. Ceux qui ont fait tout ce que tu voudras, là. Uh-huh. Tout ce que... sont décédés. Maintenant, il n'y a pas de prêtres dans le pensionnat, parce que les prêtres étaient là.
3: Non, le pensionnat a été détruit, de toute façon.
2: Oui, c'est ça. En 70. Uh-huh. Et puis, je me souviens que c'était mon père qui était là, qui veillait la nuit, parce que ça, il déconstruisait, hein, mm-hmm. Et puis il fallait avoir quelqu'un pour surveiller
0: le site,
2: la maison. Ils ont tout donné, tout ce qu'il y avait, ils ont donné à la communauté, des lits, des choses comme ça, ce qui restait.
0: L'immeuble était neuf, il avait une vingtaine d'années.
2: Chose comme ça, oui.
0: Donc il a été... L'immeuble aurait pu être conservé parce qu'il était relativement neuf, mais on a choisi de le débâtir. Pourquoi?
2: C'était mieux.
0: Oh, c'est ça.
2: Hein? C'était mieux de débâtir parce qu'il y avait trop, La souffrance était là, c'était mieux. Mm. Puis dernièrement, je me souviens aussi qu'ils ont fait brûler la maison où il y a eu beaucoup d'abus.
0: La cordonnerie.
2: C'est une maison de cordonnerie. Je me souviens que ma mère était là. On est allé faire le geste. Tous les survivants des pensionnats étaient là. Mmh. On les a fait brûler où ce qui s'est produit plein de choses.
3: Et ça, c'était guérisseur?
2: Oui, il faut brûler. Mmh. Mmh.
3: Est-ce que vous en voulez encore aux prêtres et aux religieuses?
2: Aujourd'hui, ils sont plus là. Avec tout le temps que j'ai passé, que j'ai essayé de comprendre mon parcours de survivante de pensionnat, je me suis dit, c'est pas à moi. Tout d'un coup, comme ça, là, un matin, c'est pas à moi de faire la punition, toutes les choses. Quand j'ai rencontré le Seigneur, parce que j'ai eu une guérison, moi, et c'est comme ça que j'ai changé ma vision des choses. J'ai dit, c'est pas à moi d'arranger ça. Je peux pas faire la justice. C'est lui, le Dieu d'en haut, qui va faire la justice envers ce qu'il a fait envers mon peuple. Mmh.
3: Quand vous dites que vous avez retrouvé le Seigneur, ça veut dire que vous vous étiez éloigné de la religion puis vous êtes revenu?
2: Oui, je ne me suis pas éloigné, mais je ne faisais pas attention à ces choses-là. Mmh. Parce qu'on en recevait tout le temps, tous les jours. Puis tu dis, mon Dieu, on priait, mais est-ce que c'était vraiment ça la prière? Et que je m'en faisais pas. Mm-hmm. Mais c'est en cheminant. J'ai changé ma vision des choses. Mm. Aujourd'hui, il y en a encore qui se rebellent, qui changent de... Ils travaillent sur eux-mêmes, ils vont en thérapie, ils vont faire plein de choses pour mieux se guérir. Ils vont aller chercher leur culture. Mm-hmm. Parce que c'était la culture blanche qu'on recevait. Je ne pouvais pas faire mes mocassins, là, moi. Mais c'est après que j'ai fait mes premières mocassins avec ma mère.
3: Ah oui?
2: Oui, oui. J'étais fière. Et puis aujourd'hui, c'est ça qui se passe. Les gens se guérissent, se retrouvent dans leur culture. Ils vont se ressourcer en forêt. Ils vont faire plein de choses pour guérir de ce mal-là.
3: Donc, vos parents ont su ce qui s'était passé au pensionnat. Comment est-ce qu'ils ont reçu cette nouvelle-là quand la parole s'est libérée?
2: Ma mère. Juste ma mère, moi, l'entendant. Donc, si j'avais su, si j'avais su, vous ne seriez pas là au pensionnat. Je vous aurais amené en forêt. Mais elle, elle ne savait pas y croire. Nos parents croyaient à la perfection des personnes qui nous gardaient, qui nous enseignaient. C'est tous des gens, parfaits.
3: Et les jeunes à qui vous parlez de votre expérience, parce que vous avez été enseignante longtemps, puis vous l'êtes encore quand vous remplacez, comment est-ce qu'ils reçoivent ça?
2: Pour le moment, c'est la première fois qu'ils entendent.
3: Oui.
2: J'en ai jamais parlé. Je l'avais dit, ils m'ont fermé la bouche.
3: Un baillon.
2: Oui. Ça fait que j'en ai jamais parlé. C'est vers les débuts de la réconciliation que j'ai commencé à en parler.
3: C'était difficile?
2: Oui, au début. Mais au fur et à mesure, on dirait que ça sort bien, ça sort comme ça, tranquillement. Je me sens bien.
3: Parce que vous êtes bien accueillie aussi, peut-être?
2: Oui.
3: Parce que votre parole est bien accueillie?
2: Oui.
0: Comment vous vous sentez en ce moment? Là, vous prenez la parole devant une classe de jeunes. Comment vous vous sentez en ce moment même, au moment de témoigner?
2: Je me sens bien. Je voudrais que ces jeunes-là comprennent de ce qu'on a vécu, pourquoi qu'on était de même, pourquoi qu'on parlait pas. Je me sens bien. Puis, je suis contente qu'ils aient entendu mon message. Notre génération doit transmettre ce qu'on a vécu pour que ces jeunes-là, eux autres, ils n'ont pas de pensionnat, là.
3: Non, bien sûr.
2: Ça fait que il faut qu'ils regardent l'avenir, leur vision vers l'avenir. C'est à nous autres, les survivantes, qu'on doit donner un message à ces jeunes-là.
3: Un message de résilience, vous dites?
2: Oui, de résilience, l'amour, le pardon, toutes ces choses-là. Il faut qu'ils attendent parce qu'ils ne savent pas, ne connaissent pas.
0: Et quelle place prend la spiritualité dans votre parcours de guérison?
2: Présentement, elle prend toute la place, aujourd'hui. Aujourd'hui, parce que je m'en vais, moi, j'essaie d'être bien avec moi-même, d'être bien avec les autres, parce que je serai pas longtemps ici, moi, là. Je me dis, je vieillis, puis je veux vieillir sereinement, être bien avec tout le monde.
3: Donc, c'est la spiritualité chrétienne. Est-ce que aussi la spiritualité traditionnelle, vous en servez?
2: Oui, j'en ai fait. J'en ai suivi au tout début. J'étais là.
3: Et la fréquentation des jeunes, est-ce que ça vous donne de l'espoir?
2: Oui, ça me donne de l'espoir. Parce que les jeunes, aujourd'hui, ils prennent la spiritualité autochtone. Plusieurs vivent dans ça. Je les respecte. Mais moi, d'où je viens, j'ai choisi... j'ai été guérie, c'est pour ça. J'ai eu une guérison, fait que je peux pas m'en défaire. Il est trop, trop proche de mon corps, de mon âme, de mon cœur.
3: Qu'est-ce que vous souhaitez à la communauté de Maliotenam?
2: De reconnaître nos blessures vécues dans les pensionnats. Et de comprendre que pourquoi aujourd'hui le monde se va vers la guérison, vers sa propre guérison. Et puis ça va prendre du temps. Il y en a que ça va prendre du temps. Mais on marche ensemble pour mieux se guérir.
3: Vous avez beaucoup d'espoir, hein?
2: Oui,
3: ça se voit, vous avez un grand sourire. Oui.
0: On est content que vous ayez recommencé à rire et à faire des blagues, ça, c'est sûr.
3: C'est sûr. Noëlla Mackenzie, tu n'es comme étienne?
0: Tu n'es comme étienne, Noëlla.
3: C'est vraiment...
2: Kenny, tu n'es comme étienne, non? Je vous remercie d'où je viens pour vous parler de mon parcours.
3: Merci.
0: Merci. C'est ce que m'étonne.
4: Kwenala.
2: Kwenkwen.
4: Pinamajni Hadogon. Je voulais te dire c'est quoi un message que tu donnerais aux jeunes pour pas qu'ils oublient genre d'où qu'on vient là.
2: J'ai donné le message que je pourrais vous dire, c'est de nous poser des questions parce qu'on sait pas c'est quoi vous vivez, puis vous savez pas c'est quoi ce qu'on a vécu au pensionnat. Parce que moi j'en ai jamais parlé, mais tranquillement j'en parle. Posez des questions. Poser des questions aux ex-pensionnaires.

0: Chinish Committee, merci à Noëlla Mackenzie de nous avoir confié son parcours et sa parole pour éclairer les générations actuelles et futures.
1: 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À la semaine prochaine, Catherine.
0: À la semaine prochaine, Mathieu. D'ici là, nous continuons de tendre l'oreille aux paroles et musiques relayées par Radio VM et Radio Galilée.

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1: L'ange du Seigneur porta l'annonce à Marie, et elle conçut du Saint-Esprit. Voici la servante du Seigneur. Qu'il me soit fait selon sa parole. Et le Verbe s'est fait chair, et il a habité parmi nous. Je te salue, Marie, comblée de grâce. Le Seigneur est avec toi. Tu es bénie entre toutes les femmes, et Jésus, ton enfant, est béni. Sainte Marie, Mère de Dieu, prie pour nous pécheurs, maintenant et à l'heure de notre mort. Amen. Prie pour nous, Sainte Mère de Dieu, afin que nous soyons rendus dignes des promesses de Jésus-Christ. Que ta grâce, Seigneur notre Père, se répand dans nos cœurs. Par le message de l'ange, tu nous as fait connaître l'incarnation de ton Fils bien-aimé. Conduis-nous par sa passion et par sa croix, avec le secours de la Vierge Marie, jusqu'à la gloire de la résurrection.

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Bonjour à tous nos auditeurs. Donc, c'est ce déroulement du livre « Tu nous feras prier » aux éditions Novalis. Ce livre qui est donc sur les paroles de la messe. Entrer dans la profondeur, la présence même des paroles de la messe. Et nous embarquons maintenant avec ce première réponse de l'Assemblée. « Seigneur, prends pitié ». Christ prend pitié, Seigneur prend pitié. Alors, selon les célébrations, c'est Kyrie eleison, Kyrie eleison, Kyrie eleison, toujours trois fois, comme je l'ai expliqué dans la dernière rencontre, pour nous faire entrer dans un accomplissement intérieur, dans une révélation. Alors, en général, on commence par un chant joyeux et nous disons ces paroles. Et ces paroles sont, disons-le, dérangeante. Dérangeante parce que nous n'avons pas l'habitude de les dire. Prends pitié. Et certaines sont tellement dérangeantes que certaines paroisses ont supprimé ou transformé ces paroles. Et donc, ces paroles, pourquoi elles ont été supprimées? Parce que certains se sentent coupables. Coupable, et ça, c'est inadmissible. On a l'impression qu'il faut se sentir coupable pour s'approcher de ce Dieu. Il faut que on s'accuse ou on se blâme. Alors, essayons de voir que c'est pas du tout de cela dont il s'agit. Quand nous disons « Seigneur, prends pitié », nous interpellons le Christ. « Prends pitié ». Nous le supplions. Nous entrons dans une conversation, un peu comme l'orthodoxe, le saint orthodoxe saint André de Crède qui a dit « Par où commencerai-je ? Dans ta bonté, ô Christ, accorde-moi le pardon de mes manquements. » De mes manquements. Le mot « manquement », c'est le mot qui traduit le mieux le péché. Le péché, c'est le manquement à l'amour. Donc cette première prière, « Seigneur, prends pitié », nous oblige à regarder au-dedans, à sortir de notre sommeil, de l'oubli, de l'inconscience. Ce « Seigneur, prends pitié », c'est l'expression de notre vulnérabilité. Mais oui, je sais que j'oublie, je sais que je ne suis pas ce que je devrais être à tes yeux. Et c'est aussi une quête de miséricorde. Seigneur, prends pitié. C'est la prise de conscience d'un éloignement. D'un éloignement de quoi ? Dieu est amour. Il me tend la main à chaque instant. Alors prends pitié parce que je suis parti autre part. Cette prière, elle plonge dans le Nouveau Testament. On a trois épisodes où on retrouve cette prière. D'abord le publicain et le pharisien. Le publicain qui est derrière, alors que le pharisien est devant et dit tout ce qui va bien chez lui, le publicain lui, « Seigneur, montre-toi favorable au pécheur que je suis. » Les lépreux, toujours en Saint-Luc, les lépreux qui s'arrêtent devant Jésus, « Seigneur, prends pitié de nous !» Vous voyez la façon dont ils se situent, ils se connaissent. « Prends pitié de nous », c'est l'expression d'une connaissance intérieure. Et puis les deux aveugles, assis au bord de la route, en Matthieu chapitre 20, « Prends pitié de nous, Seigneur, fils de David !» Donc c'est un appel au nom de tous ceux qui tombent, pour que nous nous relevions. Est-ce que, comme le publicain, nous ne sommes pas parfois doubles et lâches? Est-ce que, comme les lépreux, nous ne sommes-nous pas parfois exclus, incompris et rejetés? Ou est-ce que, parfois, comme les aveugles, nos yeux discernent-ils exactement l'action de l'Esprit-Saint? Est-ce que nous sommes éveillés à notre blessure fondamentale? Est-ce que nous la connaissons, notre blessure fondamentale? Est-ce que c'est la recherche du pouvoir? Est-ce que c'est le besoin de reconnaissance et de contrôle? C'est le moment, au début de la messe, de crier et de dire « Prends pitié de moi, guéris-moi, guéris-moi de ce que je ne vois pas. » Tous,
les lépreux, le publicain, les aveugles ont été remis debout dans leur dignité. Ils ont été recréés grâce à la main du Christ. Le regard de Jésus révèle quoi ? Non pas qu'on n'est pas à la hauteur, il n'en a rien à faire de ça. Il révèle quoi ? Notre pauvreté, et cette pauvreté, ce n'est pas un accomplissement, c'est un vide. Un vide, un espace dans lequel, enfin, il va pouvoir déverser sa compassion. Si nous sommes pleins de nous-mêmes, si nous sommes riches de nous-mêmes, alors tout se ferme, yeux, oreilles, cœur. Et le Seigneur prend pitié, c'est une prise de conscience de notre éloignement. C'est une façon de dire « brise mon cœur, Seigneur, transperce mon cœur ». Qu'est-ce que c'est que la pitié de Dieu ? La pitié de Dieu, c'est sa miséricorde. En hébreu, « ramamin », qui se traduit littéralement « les entrailles frémissantes », c'est-à-dire des entrailles qui frémissent, des entrailles qui vibrent. « Vais-je t'abandonner ? Mon cœur se retourne contre moi, mes entrailles frémissent. » C'est le Seigneur Dieu qui parle dans le livre d'Osée. « Vais-je t'abandonner ? Éphraïm, est-ce que tu n'es pas pour moi un fils, un enfant ? Voilà pourquoi, à cause de toi, mes entrailles frémissent. Oui, je ferai miséricorde, oracle du Seigneur, dans Jérémie. C'est ça la compassion. Comme une mère qui porte son enfant, le Seigneur me porte, nous porte dans sa miséricorde. Seigneur, prends pitié, c'est-à-dire, nous demandons à nous-mêmes de pleurer sur nos indifférences, de nous désaveugler de notre cœur de pierre pour enfin nous jeter dans les bras de Dieu. Ô mon âme, sois attentive, ferme les portes par lesquelles entrent les manquements, entrent les péchés et regarde vers le Seigneur. Si je le dis avec cette puissance, mon cœur va s'ouvrir, mon cœur va s'élargir. Mon cœur va accueillir la parole. Plus on s'approche de lui, plus la lumière révèle nos ombres, nos refus, plus nous découvrons l'abîme qui nous sépare, et plus on a la lumière sur notre réalité intérieure et on va enfin pouvoir se transformer. On se transforme toujours par la lumière et non pas par nos ténèbres. En disant « Seigneur, prends pitié », nous exprimons notre confiance, pas notre culpabilité. « Seigneur, prends pitié » parce que quand je te le dis, Seigneur, je sais que tu vas me relever, je sais que tu me vois et que tu ne m'accuses pas, mon cœur ne m'accuse pas, parce que toi, tu es plus grand, même si mon cœur m'accuse, toi, tu es plus grand. « Seigneur, prends pitié », c'est un acte de foi, un appel à la compassion. C'est comme dans le psaume 50. Et donc, cette prière, elle va m'entraîner dans une réalité, dans la vérité de mon être.

Alors entrons maintenant dans une deuxième prière que l'on ne dit pas tous les jours. C'est le gloire à Dieu. Gloire à Dieu, on le dit le dimanche. On le dit aussi tous les jours de la semaine, à chaque messe, après Noël. Et à chaque messe, après Pâques, on dit le gloire à Dieu. Alors, la gloire, qu'est-ce que c'est que la gloire? Qu'est-ce que c'est que la gloire? On entend les plus jeunes dire « Oh, c'est pas la gloire hein !» C'est ce que disent les partisans d'un match de hockey. « Oh, c'est pas la gloire quand on a été déçu !» Ou au contraire, sur un monument aux soldats, à nos glorieux soldats. Ou encore, si vous passez devant une église à Noël, vous entendez « Gloire à Dieu !» Alors, de quelle gloire s'agit-il? Disons-le, tous et toutes, on a eu envie, un jour ou l'autre, de s'attribuer le succès d'un événement heureux. Et si on ne fait pas attention, on tombe dans la vaine gloire, c'est-à-dire une gloire tournée sur nous, une gloire sans lumière. Le gloire à Dieu, c'est autre chose. Le gloire à Dieu va opérer un passage. Il nous fait passer de notre égoïsme à lui. Il nous fait passer du « moi, moi, moi » à « toi, toi, toi ». Après le Seigneur, prends pitié, nous sommes invités à prendre le large. À prendre le large pour entrer dans la présence de Dieu, c'est-à-dire dans sa gloire. Dans le chant du gloire à Dieu, nous sommes ramenés à Noël. Parce que cet hymne, il a été inclus dans la célébration de l'Eucharistie à la suite du récit de la nativité de Jésus à Noël. Alors, auparavant, on va regarder un petit peu ce qui se passe sur la gloire de Dieu dans l'Ancien Testament. Alors, gloire, en hébreu, c'est kavod. Kavod qui veut dire le poids. Le poids, la lourdeur, la pesanteur, la puissance, l'honneur, c'est le poids. Ça, ça va. Mais si je vous dis aussi que kavod, en hébreu, ça désigne le foie, F-O-I-E, l'organe à côté de l'estomac. Le foie, c'est l'organe le plus important de l'appareil digestif. Le foie, c'est ce qui permet la transformation des aliments pour qu'ils puissent être assimilés. Alors, vous allez me dire, mais quel est le rapport entre le foie et la gloire? Le foie, c'est aussi l'organe qui se régénère le mieux. Nos émotions, colère, jalousie, vont alourdir le foie. Et si le foie est trop lourd, on le sait tous, après un bon repas, on manque de force et d'énergie. Alors, la gloire de Dieu là-dedans. Eh bien, la gloire de Dieu, c'est une réalité dynamique. La gloire de Dieu, c'est la force de Dieu qui se traduit avec des actes. Une force qui se manifeste à travers des prodiges. Exemple, le livre de l'Exode. Qu'est-ce qui nous est dit dans la manne au désert? Vous vous rappelez, le peuple traverse le désert pendant 40 ans. Et ils disent, le Seigneur dit, vous verrez ma gloire. Quand ça? Quand je vous donnerai de la viande en nourriture et du pain à satiété. Parce que le Seigneur a vu vos récriminations. On retrouve la même chose avec Aaron et Moïse. Quand ils récriminent et qu'ils disent, arrêtez, le Seigneur va passer et voilà. Aaron parle, ils se tournèrent du côté du désert et voici que la gloire, cette fois-ci elle apparaît non pas dans le pain ou la viande, elle apparaît dans la nuée, c'est-à-dire dans la présence. Alors, parler de la gloire de Dieu dans le livre de l'Exode, c'est parler de son poids. Je répète, j'explique, le Seigneur est lourd de présence. Et son poids de présence fait qu'il descend pour habiter au milieu de son peuple.
c'est ça la gloire. La gloire de Dieu, c'est sa présence. La gloire de Dieu, c'est son poids d'amour agissant pour chacun et chacune. La gloire du Seigneur, c'est une nouvelle vie. Cela engendre à une nouvelle vie. C'est la manifestation de sa présence. C'est la solidité de son être, la consistance de l'être de Dieu face aux idoles. Rappelons-nous, comment est-ce qu'on définit les idoles ? Elles ont une bouche et ne parlent pas. Elles ont des yeux et ne voient pas. Elles ont des oreilles et n'entendent pas. Leurs mains ne touchent pas, leurs pieds ne peuvent marcher, pas un son ne sort de leur gosier, qu'ils deviennent comme elles. Voilà, les idoles, ça n'a pas de poids. Les idoles, ça n'a pas de gloire. Alors, quelles sont nos idoles aujourd'hui ? Qu'est-ce qui n'a pas de poids ? Nos idoles aujourd'hui, c'est notre carrière, notre voiture, notre demeure, etc. Est-ce qu'elles répondent à notre désir d'être aimé ? Toutes ces idoles, c'est de l'ordre de l'illusion, de l'éphémère, de ce qui passe. La gloire du Seigneur, elle, c'est le poids, la consistance, la stabilité de sa présence. La gloire de Dieu, c'est de descendre. Et de descendre où ? Dans l'être humain et dans ses manquements. Et donc, dans le Nouveau Testament, la gloire de Dieu, elle s'incarne où ? En Jésus-Christ. Le poids de Dieu, la profondeur de Dieu, descend en Jésus. Et le Verbe s'est fait chair, nous dit saint Jean. Il a habité parmi nous et nous avons vu sa gloire. La gloire qu'il tient de son Père. Alors, qu'est-ce que nous chantons à la messe ? Nous chantons « Gloire à Dieu au plus haut des cieux, paix sur la terre aux hommes qu'il aime. » Et je vais l'expliquer. Gloire à Dieu au plus haut des cieux. Gloire à Dieu au plus haut des cieux et paix sur la terre aux hommes de bonne volonté. C'est comme ça la traduction. Bonne volonté, c'est le doquia en grec. Le doquia, c'est la bienveillance, c'est l'accord mutuel. Donc aux hommes qui sont bienveillants, car Dieu lui-même est bienveillant. Son poids d'amour descend sur les êtres qu'il aime. Gloire à Dieu au plus haut des cieux, paix sur la terre aux hommes et aux femmes qu'il aime. On n'y pense pas, mais on a toute la cosmologie. On a le ciel, on a la terre, on a l'humanité. Gloire à Dieu au plus haut des cieux, paix sur la terre aux hommes qu'il aime. Donc, l'être humain nouveau qui jaillit, qui apparaît en Jésus-Christ, sera lui-même en accord entre le ciel et la terre.

Le ciel s'ouvre au baptême de Jésus, par exemple, pour une relation, devenir en Jésus les bien-aimés. Alors, qui chante les premiers la gloire de Dieu? Ce sont les anges, dans le récit de la naissance de Jésus, suivi immédiatement par qui? Par les bergers. On a ça dans Luc au chapitre 2. Dans la même région, il y a des bergers qui vivaient dehors, passaient la nuit dans les champs pour garder leurs troupeaux. Vous imaginez la scène, on voit la nuit, les troupeaux de brebis, l'ange du Seigneur, c'est-à-dire une grande lumière, se présente devant eux et la gloire du Seigneur les enveloppe de sa lumière. Il fut saisi d'une grande crainte. Soudain, il y eut avec l'ange une troupe innombrable qui louait Dieu en disant « Gloire à Dieu au plus haut des cieux et paix sur la terre aux hommes qu'il aime ». Recitons la scène. Jésus vient tout juste de naître à Bethléem. Un ange s'empresse de porter la nouvelle. Dans cette annonce, une gloire éclate et entoure les bergers. C'est l'amour de Dieu qui éclate. La gloire symbolise la présence de Dieu dans la nuée lumineuse. Elle est donc associée à la lumière. Autrement dit, en plein cœur de la nuit, les bergers voient une lumière éclatante. C'est la présence de Dieu et une présence associée à la joie. Une louange qui est comprise souvent comme un chant, même si le texte biblique ne dit pas qu'on chante. Mais c'est une manifestation qui contraste absolument avec ce qui se précède. Jésus est né dans une étable, dans une mangeoire, humble, fragile, minuscule, tout petit événement, mais sa naissance glorieuse est annoncée de manière grandiose. Le ciel et la terre, les anges, les bergers, unissent leurs voix. Pourquoi chantons-nous cela à la messe? Il est chanté donc depuis le IVe siècle. Gloire à Dieu au plus haut des cieux. Et on termine, je ne sais pas si vous en souvenez, par « Car toi seul es saint, toi seul es Seigneur, toi seul es le Très-Haut, Jésus-Christ avec le Saint-Esprit, dans la gloire de Dieu le Père ». Donc la gloire est au début et à la fin. C'est une structure trinitaire. Je vous redis tout le texte. Gloire à Dieu au plus haut des cieux et paix sur la terre aux hommes qu'il aime. Nous te louons. Nous te bénissons, nous t'adorons, nous te glorifions, nous te rendons grâce pour ton immense gloire. Seigneur Dieu, roi du ciel, Dieu le Père Tout-Puissant, Seigneur Fils unique, Jésus-Christ, Seigneur Dieu, agneau de Dieu, le Fils du Père, toi qui enlèves le péché du monde, prends pitié de nous. Toi qui enlèves les péchés du monde, reçois notre prière. Toi qui es assis à la droite du Père, prends pitié de nous, car toi seul es saint. Toi seul es Seigneur, toi seul es le Très-Haut Jésus-Christ avec le Saint-Esprit dans la gloire de Dieu le Père. Donc une structure trinitaire, on part de Dieu le Père, on passe par le Christ et on arrive à l'Esprit-Saint dans la doxologie. Et donc ça a l'air de rien, mais dans ce gloire à Dieu, on fait tout le chemin de la prière chrétienne. Toute vie chrétienne est une quête de notre Père, commencement et fin de toute chose. Le Christ est le passage obligé, la porte par lequel l'Esprit nous guide. Et donc, toute soif de Dieu, toute recherche de Dieu, c'est un apprentissage de l'émerveillement. Nous sommes créés pour louer. Chanter le gloire à Dieu, c'est apprendre à recevoir. Chanter le gloire à Dieu, c'est apprendre à s'émerveiller. Chanter le gloire à Dieu, c'est l'antidote de la jalousie, de la convoitise, de l'indifférence, de l'envie de pouvoir et de domination. C'est une prière qu'on pourrait chanter tous les jours en se levant le matin. Gloire à Dieu au plus haut des cieux. Il y a tellement, tellement de chants, tellement de musique sur ce gloire à Dieu. Alors, regardons un petit peu. Ce texte se divise en deux parties. Une partie qui s'adresse au Père, nous chantons la gloire. La seconde qui s'adresse au Christ, de qui vient la paix du ciel. Et ensuite, une partie où on est dans la doxologie. Alors, nous te louons, nous te bénissons, nous t'adorons. Louer, bénir, adorer, glorifier. Qu'est-ce que ça veut dire? Tout simplement,
apprendre à dire merci. C'est pas plus compliqué. La louange, ce n'est pas le compliment, c'est pas la flatterie, c'est une action de gratitude devant les merveilles de Dieu. La bénédiction, qu'est-ce qu'elle nous apprend? Bénir Dieu, c'est quoi? C'est apprendre, et bénir ses frères et ses sœurs, c'est apprendre à dire le bien. C'est le contraire de la malédiction et de la médisance. Non seulement quand je bénis, je dis le bien, mais je dis les choses bien. Adorer, qu'est-ce que c'est? Adorer en latin, c'est composé du préfixe ad, qui signifie à, et orare, qui veut dire porter à la bouche. Et par extension, ça va vouloir dire parler. Alors, adorer, c'est quoi? C'est envoyer des baisers, puis parler à, qui va évoluer vers le mot prier. Donc, vous voyez que adorer, c'est vraiment être dans un face-à-face d'intimité avec notre Père. Rendre grâce, comme je le disais, c'est notre vocation, c'est ce qui est écrit dans Genèse chapitre 2, verset 15. Le Seigneur Dieu prit l'homme, il le conduisit au jardin pour qu'il le travaille, qu'il travaille le jardin et qu'il le garde. En hébreu, c'est rendre grâce. Notre vocation profonde est de rendre grâce et de louer. C'est la première vocation de chacun, bénir et louer. C'est là ce que dit Jésus dans Saint Luc. Jésus exulta de joie sous l'action de l'Esprit-Saint. Ensuite, on a cette partie avec le Christ. Seigneur Fils unique, Jésus-Christ, Seigneur Dieu, agneau de Dieu, toi qui enlèves le péché du monde. Alors, après la gloire, nous nous adressons à Jésus pour souligner son agir. Et donc, on va trouver des noms associés au Christ. Seigneur Jésus-Christ, Fils unique, Seigneur Dieu, agneau de Dieu, Fils du Père. Seigneur, c'est ce qu'on trouve quand il est ressuscité. Le disciple que Jésus aimait dit à Pierre, c'est le Seigneur. Fils unique, on le trouve dans Saint Jean, car Dieu a tant aimé le monde qu'il a donné son Fils unique. Dans les Hébreux, on va avoir l'égalité du Père et du Fils. Agneau de Dieu, on le retrouve dans Saint Jean aussi. Voici l'agneau de Dieu qui enlève le péché du monde. On va l'expliquer plus tard, Saint Jean chapitre 1, verset 29. Et on a ensuite, car toi seul es saint, toi seul es Seigneur, toi seul es le Très-Haut, Jésus-Christ, avec le Saint-Esprit, dans la gloire de Dieu le Père. Car toi seul es saint, donc on passe à un caractère de joie et de foi célébrée. Le car nous change de thème, Jésus est décrit comme le Très-Haut, le Jésus-Christ, et parce qu'on entre dans ce qu'il est, dans ce qu'il fait, et on termine avec l'Esprit et la gloire. Je termine aussi cette deuxième rencontre par est-ce que la gloire de Dieu dans l'être humain est possible? Dans le Nouveau Testament, dans Saint Jean,

0: faites de bien, ils rendront gloire à votre Père qui est aux cieux.
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